d'attraper au passage l'ami Peignoir, justement, pour venir faire un tour à la radio. Mais bon, il est jet lag et de retour là, d'un périple, donc il avait besoin d'un petit peu de repos, mais qu'à cela ne tienne, nous y reviendrons. Voilà, c'est, je dirais, c'est annoncé. Ainsi. Et donc, dans les prochaines semaines, on regarde ça. Et puis, je vous envoie tout de suite le cue. Je vous en reparle un peu plus tard. Mais si vous ne connaissez pas encore les web diffusions portraits sonores, je vous invite à aller voir ça. C'est disponible sur YouTube, entre autres. Et pourquoi je vous en parle, notamment, donc c'est le premier portrait sonore de l'ami Hank Julien. Je dirais DJ résident de l'émission aussi depuis les tout débuts. Donc, Julien a fait son premier portrait sonore. Vous pouvez voir ça, ça a été filmé en direct, si je ne me trompe pas, de l'île d'Orléans. Donc, c'est magnifique. Je ne l'ai pas encore écouté, mais c'est sûr que ça vaut le détour, connaissant la dextérité musicale et la précision chirurgicale de Hink au platine. C'est sûr que ça va être intéressant. Voilà. Alors, Papadoum au micro pour cette prochaine heure. Je vous envoie du vieux son, du nouveau, des coups de cœur, des découvertes, des choses comme ça. Pour commencer, et puis, n'oubliez pas d'aller visiter la page Insta de l'émission. C'est l'endroit qui est le plus alimenté, le plus d'actualité là, pour ce qui est de la scène électronique à Québec. Puis, voilà, pour m'écrire au Papadoum à commercial, c'est Kaya. fm.org pour suggestions, propositions, commentaires, opinions. C'est pas une radio d'opinion, mais si vous en avez, vous pouvez me les partager. Mais surtout, si vous êtes producteur de musique électronique, j'apprécierais beaucoup à entendre ce que vous avez à offrir. Puis peut-être même le diffuser à la radio et qui ne sait, peut-être une petite entrevue pour accompagner. Qu'à cela ne tienne. Nous allons partir en musique. Je vous envoie un succès souvenir. Donc, je vous envoie, c'est ça, Orchestra, de tirer de l'album Orchestra of Bubbles, de Apparat, de Helen Alien, pardon, et Apparat. Ça, c'était paru, là, début de milieu des années 2000. Je reviens avec la date. voilà. Alors... Vous êtes en direct de l'Éclectro. Vous pouvez nous écouter justement en direct, soit sur la bonne vieille bande FM au 88,3, la station la plus à gauche de la bande FM. Sinon, vous pouvez aller sur le sekayafm.org, cliquer sur « En direct » pour écouter la radio en direct. Et sinon, vous pouvez aller aussi sur la grille horaire, cliquer sur l'Éclectro et vous allez avoir accès à toutes les balado-diffusions des émissions passées. Puis ce qui est merveilleux, c'est que dès la minute qui suit la fin de l'émission, la balado est disponible. Vous pouvez l'écouter en stream, en bon français, en flux, ou bedon, la télécharger en format MP3. Alors, c'est ainsi que va la vie dans l'Éclectro. Papadoum au micro qui vous souhaite une bonne émission et je vous passe ça avec la pièce Floating Points tirée de l'album Orchestra of Bubbles de Helen Alien et Apparat. Dans l'Éclectro avec Papadoum et je vous souhaite une bonne émission.

Et vous êtes toujours dans l'Eclectro Room avec Papa Doom et son acolyte occasionnel, DJ Lanceur. DJ César. DJ César, ouais. DJ César qui est parfois silencieux, mais toujours bien présent. Alors, il y a un soutien moral indéfectible. Alors, merci d'être là, DJ César. Voilà. Papa Doom sur le 88,3 FM à Québec. Ce qu'on entendait juste ici, c'était de mon ami Danny Janvier, a.k.a. Bio Bazar. Tiré de l'album Archétype Tonique, c'était la pièce Là-bas est ici. C'est tiré de l'album, justement, Archétype Tonique, qui est paru en 2019. Parmi un des albums tirés de sa impressionnante discographie, je dirais, Bio Bazar. Originaire de Trois-Rivières, toujours dans mille et un projets. Je ne sais pas si vous avez vu là, récemment, en début d'année, c'est printemps, avait sorti justement un film sur, entre autres, là, ben, sur le, en fait, qui s'appelle Forestible, qui était sur la flore comestible du Québec, là, donc qui a fait avec des belles entrevues vraiment passionnantes avec des amoureux de la forêt et de ce qu'elle contient de comestible, justement, notamment les champignons. C'est vraiment passionnant. Je vous invite fortement à aller le voir. Vous pouvez sûrement le trouver sur différentes plateformes, si je ne me trompe pas, je crois sur Amazon Prime. Bref, ça se trouve bien. Tapez Forestible dans les internets. Donc, Danny, qui est un artiste multidisciplinaire, musique, vidéo, arrangement sonore, c'est un bidouilleux de première classe. Il est vraiment un chic type. Et un ami. Alors, voilà. Et puis, pour commencer, le bloc, c'était la pièce Floating Points tirée de l'album Orchestra of Bubbles de Ellen Alien et Apparat. Ça, c'est paru en 2006, les copains. C'est pas jeune, mais ça, c'est ça. C'était dans mes premières années là, de découverte musicale au niveau de la scène électronique. C'est ça. Parmi mes premiers coups de cœur qui n'étaient pas dans la scène psytrance, mettons. Dans les trucs comme ça. Ellen Alien là, qui était venue jouer ici au Cercle, je ne viens plus là, quelques années après ça. C'est pour cela. Alors oui, petit tour de la scène musicale électronique à Québec ces jours-ci. Ces temps-ci, c'est ça. On fête la cuisine. Alors ce soir, Bob Rhythm à la cuisine pour les 20 ans. C'est la soirée la plus dub en ville avec Bob Rhythm, Kenlo Cracknook et DJ Juicy B. Fait que ça va être vraiment dancehall, reggae, dub et chata ce soir à la cuisine. Je vous invite à aller faire un tour pour des grooves caliente. Autrement, à la dite illustre, célèbre cuisine. Demain soir, hier il y avait Funk Connection. Demain soir, c'est Peignoir et ses amis. Donc, DJ Peignoir, chef Ladal et sorcière de l'espace. Mais Peignoir en tablier. Donc, vendredi le 9 octobre. Fait que ça va être vraiment chouette. En termes de soirée, c'est samedi le 10. Là, on a vraiment une brochette, si je peux m'exprimer ainsi, de old-timer. Là. Nick B, Cotton, Moore, Soul B, M.E.M. et Duo Tang. Donc ça, c'est samedi soir, toujours dans le cadre des 20 ans là, de la cuisine. D'ailleurs, dans les prochaines semaines aussi, là, le 16, vous allez avoir CO6. Le 17, il y a Sinless qui fait sa soirée de Last Dance parce qu'elle va quitter c'est sa dernière gig à Québec là, avant de partir en voyage. Donc, soyez-y. Et puis, d'ailleurs, si jamais vous êtes du genre à avoir des photos de soirées mémorables à la cuisine, je vous invite à les envoyer à barlacuisine@hotmail.com parce que pour l'occasion, là, la cuisine ramasse un peu là, toutes sortes de souvenirs là, pour en faire
Ben, des publications, c'est ça. Sinon, plus prochainement, il y a les soirées. Ben, le 16, là, je vous disais, c'est ça, il y a CO6 qui va jouer à la cuisine. Il y a aussi la gang de Carousel qui va faire de quoi le 16 prochain. Donc, c'est pas directement cette semaine. Mais... Donc voilà, il n'y a pas rien d'autre avant de Carousel, si je ne me trompe pas, mais c'est ça, le 16 prochain, ça va être à la boîte de nuit avec K657, Kazar et Kolienka, et puis dans le Salon Rouge, Lac et Michael Bravo qui vont jouer. C'est ça, 22h à 3h. Le cover, je n'ai pas écrit, mais les billets sont disponibles dans la bio. Voilà. C'est vite comme ça, c'est un peu ça. Ah oui, ce soir, ben là, puis là, je vous en parle pareil parce que c'est un ami, parce que c'est une belle initiative. Si vous êtes plus du genre Twitch que d'écouter de la radio, puis de toute façon, la radio, vous pouvez m'écouter, vous pouvez écouter l'émission de l'Éclectron en différé, en téléchargeant les balados diffusion sur le cicoyafm.org. Là, vous allez cliquer sur la programmation, vous cliquez sur l'émission de votre choix, notamment l'Éclectrum, et puis ben, vous téléchargez ou écoutez en direct joyeusement l'émission qui vous plaît. C'est tout. Voilà. Tout ça pour dire que de 7h à 10h ce soir, en ce moment même, c'est le Twitch là, de musique méchante de l'ami Morneal David. Donc, vous pouvez synchroniser Twitch sur Twitch. Vous allez sur musique méchante, puis vous allez trouver ça. Là, j'ai pas vu qui était sur le line-up ce soir. Je crois que c'est David lui-même, entre autres. Et puis, voilà. Bonne écoute. Fait qu'on s'entraide, c'est ça. Puis c'est pas la même chose, hein. Ici, on met de la musique, on jase, et puis ben là, on fait des DJ sets, puis on jase pas. Petit shout-out à Parking Radio, je viens de publier ça. Si vous êtes une fille, puis vous êtes DJ, vous mixez, je vous invite à soumettre votre candidature. Il y a un atelier de DJing pour femmes Open Decks présenté par CC de Red. Un atelier gratuit qui consiste à encourager de la mixité de la scène à Québec. Là, au niveau de la date, le 14 octobre, voilà, c'est la semaine prochaine, mercredi le 14 octobre pour les DJs en croissance. Alors, mesdames, soumettez votre candidature si vous voulez justement bénéficier d'un petit atelier d'une DJ expérimentée. Côté soirée gitano, ça là, on va plus se transporter un peu plus tard. Un peu plus tard, là, proche de l'Halloween. Sinon, en fin de semaine passée, là, au Birabasta, il y avait la visite d'Augustine Ficarra. C'était vraiment excellent. C'était une super belle visite. Il n'y avait pas beaucoup de monde, mais l'ambiance était quand même cool. Donc, soirée gitano, ça lâche pas. Et voilà. Ah oui, puis petite mention spéciale, mais pas tant dans l'électronique à proprement dit, mais si vous voulez de quoi d'intéressant, je vous nomme ça sur Insta. Ça s'appelle Demande spéciale. Je vous en dis pas plus. Allez voir ça. Petite opportunité là, cosy, intime. Fait que bref, allez checker ça. Je dis ça, je dis rien. Je vous reviens un peu plus tard avec d'autres actualités de la scène électronique à Québec. En fin de semaine, il y a si vous connaissez pas, il y a même si vous connaissez ou pas, je vous le dis quand même, c'est le party de départ de Deneb and Friends. Ça se passe à Nowhere à Montréal. Là. Ça va être dimanche soir. Donc, c'est fin de semaine de l'Action de grâce. Ah oui! J'avais presque oublié. Toutes mes excuses. Le 17 prochain, si vous êtes ou pas fan de drum and bass, si vous êtes juste pas connaisseur, mais que vous aimez danser, le samedi le 17 prochain, c'est Need for Mirrors qui est DJ du UK qui va être là. Donc, soirée religieusement Obsession. Donc, le 17, procurez-vous vos billets. Donc, visitez sur la page de l'émission. Je vais repartager le truc aussi. Là. Ça va être facile à trouver. Puis en fin de semaine aussi, il y avait à Basement, j'ai pas pu m'y présenter, mais il y avait Night City, la soirée avec V-Rock, Dead Funk, Biotech et Liminality. Semble-t-il qu'il n'y avait pas beaucoup de monde, mais que c'était vraiment très très chouette. Sur ce, chers amis, je ne vous en dis pas plus. Et puis, on est là pour écouter de la musique. Fait que ça, on va faire ça. Je m'excuse.
Si, voilà. Oui, pardon. On va y aller comme ça. Les choses disparaissent. J'ai perdu le contrôle de la machine. Mais non, je suis là. On va y aller. Je vous envoie une petite pièce de Boards of Canada. Je le filais comme ça. Toujours bon, Boards of Canada. Et puis là, ben, ça, c'est 2026 quand même. Fait que ça vaut quand même la peine de taper un peu dedans. Prophecy at 1420 MHz. Fait que je vous envoie ça. C'est la pièce, c'est ça, tirée de l'album Inferno de Boards of Canada. Vous êtes dans la Clectrum avec Papadoum et DJ César en face de moi. César qui est silencieux mais bien présent. 88,3 FM à Québec, c'est kayafm.org, page Insta de l'émission L'Eclectrome. Sinon, pour m'écrire, c'est Papadoum à commercial, c'est kayafm.org. Alors, on poursuit Inferno avec la pièce Prophecy at 1420 MHz. C'est parti.

toujours dans la Clectrum avec Papa Doom et DJ César. Vous êtes sur les ondes du 88,3 FM à Québec en ce jeudi 8 octobre 2026. DJ César, merci. Papa Doom parle au micro. Alors, vos conversations avec vos amis virtuel, s'il vous plaît. Donc, bref, ce qu'on vient d'entendre, c'est l'illustre formation de la vieille capitale de Québec qui s'appelle Périmètre, donc qui est dans l'ombre depuis un petit moment. Nicolas, si tu m'entends, bon, on s'est croisé en fin de semaine, si tu m'entends, sache que y a beaucoup de gens qui ont beaucoup d'amour à donner à ta musique. Fait que, écoute, la journée que tu veux ressortir, ben, on va être là. Et puis voilà, et puis la journée que tu viens au studio, la porte te sera grande ouverte dans les dans l'antre du 88,3 FM. Du 88,3. Bref, c'était Périmètre avec la pièce Panorama. C'est tiré de l'album Act of Winter, donc l'excellent album. Donc je vous invite à redécouvrir, ou si vous ne le connaissez pas, à découvrir Périmètre. Vraiment. On va faire du super bon stock. Je ne saurais dire autrement. Puis live, c'est toujours vraiment une prestation mémorable à chaque fois. Donc, merci pour ça. En souhaitant qu'il y aura récidive, qu'il y aura un autre bébé de Périmètre. Périmètre, en fait, puis je sais pas s'il y en a qui ont connu, peut-être Corrupted Suburbs à l'époque, ça fait longtemps, on est plus dans l'Indus, mais bref, on est dans le même ADN de fond. De musique. Là, on est dans quelque chose de plus dansant, bien sûr, mais bref, voilà. C'était mon statement. L'émission sera à sa fin. Papa Doom au micro. Pour m'écrire, papadoom@ckiafm.org. Page Insta de l'émission, c'est l'Eclectrum. Pour m'écrire, gênez-vous pas. C'est là où les actualités là, les plus vivantes de la scène électronique à Québec. Donc, je vous rappelle, ce soir, à la cuisine, c'est Ken Lo. Bon, j'ai plus mon appareil. Bref, c'est Ken Lo et ses amis. Juicy B, Ken Lo et c'est pas Bob. Bref, ils sont trois. Fait que soirée reggae dancehall, ça va groover à la cuisine. Demain soir, c'est Peignoir sorcière de l'espace et l'autre que je connais pas. Mais bref, c'est sûr que demain ça va être super festif avec Peignoir en tablier, ça va être haut en couleur. Peignoir, je retiens ton numéro et on se réinvite et tu seras invité au studio avant ton départ. Et voilà. Et oui, ce samedi, ben, la brochette de Old Timers, Coton, Nick B, Moore, M.E.M. Et j'en passe. J'en oublie un ou deux. Mais bref, vous savez où ça se trouve, la cuisine. Là, j'ai pas regardé du côté de Basement, du côté non plus du Midnight Blue, du côté du Bira. Il y a l'ami Julien qui mixe samedi soir. Fait que Hink en mode plus, je pense que ça va être plus comme en mode resto. Là. Mais sinon, justement, parlant de Hink, donc Julien, résident de l'émission, ça fait un petit bout qu'il est pas venu d'ailleurs. On revient là-dessus. Portrait sonore, allez voir ça. Portrait sonore, c'est diffusion là, sur YouTube. Ça a été filmé, si je ne me trompe pas, à l'île d'Orléans. C'est vraiment magnifique. Et puis, ben Julien, ben, il y a toujours des sélections magnifiques. Donc, gênez-vous pas d'écouter ça, de mettre ça en fond musical dans la voiture, à la maison, qu'importe. C'est sûr que ça vaut le détour. Et je vous reviens là-dessus. La semaine prochaine, je vous en reparle, c'est certain. Le 16, il y a une soirée carousel à la boîte de nuit. Le 17... le 16, à la cuisine aussi, il y a CO6 qui va jouer. Et le 17, c'est soirée Obsession, les religieuses soirées Obsessions avec Need for Mirrors, Beau Booking du UK, de la gang de la famille Obsessions. Fait que manquez pas ça, si vous n'avez pas encore votre billet, dépêchez-vous. Puis même chose pour un autre Obsession déjà annoncé le 5 décembre avec Lance. Ça va être débile. Ça va être la fête à Alex Gerouard. D'ailleurs, Alex, j'attends toujours que tu nous présentes ton matériel. Bref, d'ailleurs, si vous produisez de la musique électronique et vous êtes à Québec ou dans les environs, ben, n'hésitez pas à m'écrire papadoom@ckiafm.org pour venir diffuser vos affaires. Voilà.
Bref, on termine ça avec quelque chose de moins local, mais de tout aussi savoureux. C'est tiré de l'album Inky de Plastic Man et de Chili Gonzalez. Je vous envoie la pièce, Locomotion. Donc voilà, vous êtes dans l'Eclectrum avec Papadoum. Revenez-nous la semaine prochaine au 88,3. Donc à 20h jeudi prochain, le 15. Ah, puis même chose, c'est vrai, autre annonce, mercredi le 14 prochain à Parking Radio, si vous êtes une DJet puis vous voulez vous faire connaître, il y a un atelier pour DJet, DJet pour femmes qui jouent de la musique sur des platines. Donc si vous êtes une femme ou du genre féminin et puis que vous mixez de la musique, ben, il y a un atelier et un open deck là, à Parking Radio avec CC The Red. Donc n'hésitez pas là, à soumettre votre candidature. Il n'y en a pas assez. Fait que go for it. Sur ce, bonne soirée. Plein d'amour. Bonne musique. De la danse. Et un bel automne. Voilà. C'était l'Eclectro. Bonne soirée.

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Alors après, j'ai décidé que je travaillerai plus jamais de ma vie. Jamais plus j'aurai un patron, jamais plus j'irai bosser. Et j'ai juré à ma mère que j'y retournerai plus. Parce que c'est vraiment une horreur, quoi. Je veux dire, bon, les mecs, ils font la grève, mais c'est rien, quoi. Ils devraient mettre le feu.

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0: 7h31 maintenant sur les ondes de CKIA 88.3, la radio urbaine de Québec. Et oui, c'est vendredi, puis en plus, on a un petit peu de soleil, chose à laquelle je ne m'attendais pas nécessairement. Faut dire que dans mon stoïcisme habituel, j'avais juste pas d'attente. Et c'est souvent la meilleure chose à faire, parce que comme ça, on a des belles surprises. Je m'appelle Rémi Giguère. Parlant de belles surprises, ce n'est pas Marc-André qui est là ce matin, c'est Marie-Christine Labadie.
1: Coucou.
0: Comment ça va?
1: Ça va super bien, un peu fébrile quand même, parce que ça fait quelques semaines déjà que je n'ai pas été derrière le micro, mais je suis bien contente d'être là avec toi ce matin.
0: Tu étais dans Nouvelle Ère,
1: notre
0: matinale
1: ben
0: estivale avec Raphaël, avec Mathieu également.
1: Ben oui.
0: On était très, très, très chanceux de vous avoir cet été. Très heureux que tu sois là également en ce vendredi. Et je me rappelle que toi, tu es une genre de Transylvanienne. Tu aimes la noirceur,
1: oui,
0: tu aimes l'automne, tu aimes
1: l'automne.
0: Quand il fait noir à 4 heures.
1: Oui,
0: toi, tu files bien en ce moment.
1: Ah oui, oui, oui. Je file vraiment bien, mais je suis contente là, quand même de voir un peu de clarté. Mais si ça pouvait rester comme ça, là, moi,
0: à
1: je serais
0: longue.
1: Heureuse.
0: Ah,
1: ouais.
0: Ouais,
1: ouais,
0: hein.
1: Ouais.
0: Eh bien, tranquillement, pas vite. Ben, on va s'enligner vers un changement d'heure. Déjà, ça, faut pas l'oublier.
1: Oui, non, faut pas l'oublier, mon changement d'heure préféré.
0: Oui, ton préféré.
1: Hein, le changement d'heure où t'enlèves une heure là, dans ta voiture parce que tu changes pas là, l'heure parce que tu sais pas comment. Donc... C'est ça.
0: Les téléphones, c'est bien fait. Pour le reste, des fois, ça peut être long, effectivement. Donc, le changement d'heure qui s'en vient, on aura des matinées plus claires. Ça, c'est le fun. Mais pour les soirées... Adieu.
1: Mais c'est plus facile pour les dodos des enfants aussi,
0: ça,
1: là,
0: je suis
1: la
0: d'accord.
1: Noirceur.
0: Ouais, vraiment. Et puis, mais la noirceur matinale, ça peut être tough aussi sur les cycles de sommeil. Mais je suis d'accord avec toi que ça fait des plus beaux dodos le soir. Alors, on va s'enligner vers ça tranquillement, pas vite. Mais pour l'instant, à 7h33, il fait beau. On a du soleil. Je dis qu'il faisait beau en fin de semaine. Qu'en est-il de lundi? Congé de l'Action de grâce pour certains. Là, ce sera nuageux avec 17. Mais pas de précipitation, du moins pour l'instant. C'est un long congé, donc, qui s'enligne. 3 jours, certains travailleront, ça va de soi. Merci d'ailleurs de tenir le fort pendant que nous autres, on fait pas grand-chose, tout dépendant de ce qui nous attend. Quoique, moi, j'irai cuisiner en famille demain. Je pense que c'est un peu l'une des traditions de l'Action de grâce, se réunir. Puis bon, on est supposé célébrer les récoltes. On est supposé être reconnaissant de tout ça. C'est pas tout le monde, malheureusement, qui peut profiter de cette abondance-là.
1: Vrai.
0: Donc, moi, j'ai toujours une petite pensée, puis je le disais hier, si jamais vous faites une grosse bouffe puis qu'il en reste, ben vous amènerez ça d'un frigo partagé. Peut-être que vous avez pas grand-chose de prévu en fin de semaine. Ça ressemble un peu à ça, toi?
1: Oui, non, bien tranquille. Je suis sans enfant, donc je verrai ce que je fais. Peut-être si jamais vous avez des feuilles à ramasser, là,
0: ah oui, hein?
1: je peux aller faire mon tour, il n'y a pas de problème.
0: Sinon, il y a bien des activités qui se passent dans la ville au courant de la fin de semaine. On en parlera pendant la revue de presse, là, mais entre autres Réverbère qui commence en fin de semaine. Ça, c'est un événement qui est le fun. Puis on a aussi de la belle visite en ville d'extraordinaires joueuses de hockey qui sont en ville pour le camp, si vous voulez, pour se faire une place dans la formation canadienne de hockey féminin. Donc, c'est 48 joueuses qui sont au centre Vidéotron depuis hier. Donc, c'est quand même chouette. C'est vraiment l'élite canadienne du hockey féminin. Et c'est le camp d'entraînement qui se tient en vue du championnat mondial présenté au mois de novembre au Danemark. Il y a donc des joueuses d'un peu partout. Il y a 5 Québécoises qui vont essayer de se tailler une place. Évidemment, il y a des incontournables. Anne-Renée Desbiens, la gardienne de but, ça va de soi. Laura Stacy est là. Il y a une autre gardienne qui s'appelle Eve Gascon. Elle est là également. On ajoute les attaquantes Héloïse Caron, Rosalie Tremblay et Alexia Aubin, qui, elles, sont toutes dans le réseau sportif américain, mais qui vont essayer de se tailler. Oui, une place au sein de l'équipe canadienne. Et puis d'ailleurs, il y a des matchs qu'on peut aller voir gratuitement, si je me trompe pas. Je suis allé voir ça sur la page Facebook de ma collègue Marie-Josée, parce que... Évidemment, c'est elle qui a partagé ça. Il y a des matchs comme intra-équipe, là, rouge contre blanc, si vous voulez, là, lundi et mardi prochain. Lundi et mercredi prochain. Donc,
1: c'est
0: 12
1: du bon
0: et 14.
1: Hockey, là, c'est du calibre, là. Les filles sont impressionnantes.
0: C'est vraiment, vraiment du bon hockey.
1: Ouais.
0: Et puis, je comprends que quand tu es dans un championnat mondial, tu donnes tout, ça va de soi. Mais quand tu es au camp pour faire l'équipe...
1: Tu donnes encore plus tout.
0: Tu donnes vraiment tout, là, tu sais. Donc, les filles qui vont être là vont avoir le couteau entre les dents. Ça va être le plus gros niveau qu'ils pourront pas donner pour faire l'équipe. Donc, il va y avoir des matchs lundi et mercredi, 19h, au centre Vidéotron. Rouge contre blanc. C'est vraiment le genre de choses que moi, j'aimerais aller faire. Donc, on va surveiller ça. Mais si vous voyez des filles avec, je sais pas moi, des manteaux Hockey Canada en ville, là, ben comprenez qu'on a vraiment la crème du hockey féminin en ville présentement. On est rendu à 7h36 minutes maintenant sur les ondes de CKIA 88.3, la radio urbaine de Québec. Dans le Soleil, on apprend que le directeur général du RTC, Nicolas Girard, quitte officiellement son poste alors que la Ville de Québec entame les plus gros travaux de son histoire. Le directeur a été élu député dans la circonscription de Repentigny aux élections provinciales de lundi sous la bannière du Parti québécois. Nicolas Girard, qui était en poste depuis 2022, donc la direction générale désormais assurée par intérim, par Annie Bélanger, qui est employée du RTC. Le chef de l'opposition à la Ville de Québec, Stéphane Lachance, voit ce changement-là comme une opportunité de revoir les façons de faire, redéfinir les objectifs du réseau de transport de la capitale également, pour répondre davantage aux besoins des citoyens. La Ville de Québec veut voir plus de fermes urbaines pour pousser sur son territoire. On en a une tout près, soit dit en passant, sur le boulevard Charest. C'est Apicole, où ils font de l'alcool de miel, là, de l'hydromel et autres, c'est marqué vraiment ferme urbaine. Il y a une ferme sur Charest.
1: Il y a une ferme sur Charest. Hein?
0: On s'attend pas à ça.
1: Bienvenue en 1804.
0: Et pourtant, c'est quelque chose qu'on veut vraiment encourager, les fermes urbaines. Donc, on parle d'une aide financière maximale d'un peu plus de 175 000 $. Donc, on veut vraiment aider le démarrage, la croissance des nouvelles entreprises en agriculture urbaine. Donc, on va offrir des parcelles maraîchères à la relève entrepreneuriale. On va vraiment essayer d'offrir des outils pour être capable de développer ça. Je ne sais pas si c'est l'avenir du Québec, là, les fermes urbaines, mais c'est très certainement un aspect qui est à développer. Je parlais de réverbère tantôt. Ça commence donc aujourd'hui. Ça se passe toute la fin de semaine. Un événement gratuit qui célèbre les arts de la rue. Donc, vous allez pouvoir voir des trucs assez incroyables, des performances qu'on dit spontanées, circassiennes.
1: Circassiennes.
0: J'adore ce terme-là.
1: Hey, Scrabble, là, ça. Là.
0: J'ai jamais su si c'était un vrai mot. Ça, je me trompe tout le temps sur arcade, circassienne. En tout cas, peu
1: arcade
0: importe.
1: Sourcilière.
0: Fait qu'on comprend que c'est pour ça que je le sens pas souvent. Alors, réverbère, ça se passe en fin de semaine, Vieux-Québec, Limoilou. Okay? Jardin de l'Hôtel de Ville, rue Sainte-Anne, au coin du Palais Saint-Jean, Parc de l'Artillerie, Place Diouville, Statue de Champlain, Place Royale, à l'École de cirque. Bref, ça va se passer vraiment, vraiment partout, au Théâtre Le Diamant également. Et ce soir, ben, c'est de 16h à 19h, demain de midi à 19h, dimanche la journée également. Là. Bref, réverbère, c'est en fin de semaine que ça se passe. Sinon, eh ben, y a un événement qui se tient demain, organisé par nos amis de l'Engrenage Saint-Roch. Plantation festive dans les plates-bandes de l'église Saint-Roch. On vous invite donc demain de 10h à 16h pour faire une belle plantation d'automne et avoir ainsi une belle floraison printanière. Donc,
1: On se présente là, puis on va aller planter nos petits bulbes.
0: Exactement. Hein? On va fournir le matériel, les petites pelles, les bulbes.
1: Et là, avec les enfants.
0: C'est magnifique. Voyons. Puis tu sais, on sait que le parvis de l'église en ce moment est en rénovation, alors qu'on veut l'améliorer, on veut mettre des bancs, on veut mettre toutes sortes de choses. Donc, effectivement, d'en prendre soin, peut-être ramasser 2-3 déchets. Après ça, on plante. Et puis, au printemps prochain, on pourra aller voir ça. Je trouve ça génial. Donc ça, c'est demain à compter de 10h, si jamais ça vous tente d'aller faire un tour. Beaucoup de choses dans l'actualité. Je ne sais même pas où aller. Avez-vous vu cette exécution publique aux États-Unis qui s'en vient? Ça, c'est vraiment bizarre. On parle de peine de mort aux États-Unis.
1: Oui, ben depuis la dame pour qui ça n'a pas fonctionné. Là,
0: ouais, ouais, effectivement. C'est ça. On en avait parlé avec notre chroniqueur juridique, Maître Florence Boucher-Cossette, concernant la peine de mort. Évidemment, ici, c'est illégal. Fortement contre. Et je pense que l'histoire de Christa Pike, où justement l'injection a mal été, puis là, il commente la vie et la mort, puis c'est bon, ça n'a pas fonctionné.
1: Mais j'ai lu un article, il y a 7% des exécutions qui ne fonctionnent pas.
0: Ah ouais, est-ce que c'est par injection ou toutes sortes?
1: Par injection, ouais.
0: Il paraît que c'est épouvantable comme sentiment, là, ça m'est jamais arrivé.
1: Hein? Non,
0: on
1: mais...
0: Il paraît que ça fait mal et que, bon, il paraît que tu as l'impression de t'étouffer.
1: Ben, ça brûle.
0: C'est ça. Ben, bref, c'est ce que nous expliquait un petit peu Florence Boucher-Cossette. Là, ce qu'on apprend, c'est que Pete Hegseth, le ministre américain de la guerre, a annoncé qu'il y a un homme qui a tué 13 personnes en 2009 sur une base militaire. va être fusillé le 3 décembre.
1: Peloton d'exécution.
0: Par peloton de soldats. Et là, le Pentagone a appelé l'Associated Press, qui est une grande agence de presse. Ça vous tente-tu de diffuser ça sur le web, la gang?
1: Ben non.
0: Juré. Juré. Donc, ce sera présenté en direct sur Internet.
1: Mais qui est-ce qui regarde ça?
0: C'est une bonne question. L'État va donc donner des nouvelles, là, parce que c'est... il n'y a pas eu d'exécution publique depuis 90 ans. Mais là, c'est sur le web. C'est super spécial.
1: Mais c'est que tout le monde a accès à ça, là.
0: Mais tu sais, c'est parce que si tu es capable de trouver un lien pour regarder le Super Bowl gratuitement, là, ou regarder toutes
1: avec
0: les séries...
1: Avec un petit VPN.
0: Ben ouais, tu sais, tu es capable de trouver le film qui n'est pas encore sorti, là, tu sais.
1: Hey, donc, ça me perturbe
0: ce matin.
1: C'est
0: super bizarre et effectivement, ça relance tout ce débat-là. Mais ça fait jaser dans l'actualité ce matin, c'est clair. Et peut-être qu'on va réinviter plus tôt que tard Maître Florence Boucher-Cossette parce que, oui, Krista Pike est encore dans l'actualité pour avoir survécu à son exécution. Mais là, d'en faire une publique,

0: quelle ambiance bizarre entre Bruno Marchand et Éric Duhaime. Je suis pas sûr que comme citoyen, je me dis « Yes, la gang, ça va être le fun! »
1: Ben là, surtout avec ce qui s'est passé dans les derniers jours. Puis pourtant, j'écoutais une entrevue avec Éric Duhaime qui disait « Tu sais, le maire Marchand et moi, on n'est pas en chicane. » Je l'ai croisé l'autre jour, il faisait son jogging, on s'est jasé, c'était correct. C'est vraiment plus concernant la ville qui n'ont pas la... la même opinion, ouais. Mais là, on dirait que ça s'envenait, mais ça s'envenait, mais ça s'envenait...
0: Oui, un petit peu trop, en tout cas, à mon goût. Et le maire a publié une vidéo hier un peu particulière, dont on va parler dans un instant. Mais d'abord, à 7h43, c'est quand la dernière fois que tu as joué un vinyle à la radio, toi?
1: À la radio, jamais. À la maison, à 8 ans. C'était Nathalie Simard, un disque pour enfants avec Monsieur Fred Hamster au lieu de Fred Astaire. Puis la ronde des quatre saisons. Là. C'était. Ouais, et je l'ai tellement écouté, ce disque-là, Rémi.
0: C'est pas celui que j'ai choisi, par
1: non,
0: exemple, ce matin.
1: Non, je le sais, mais là, tu m'as fait un beau cadeau ce matin. Tu t'es dit, elle et sa prononciation de bouette. Elle va être capable de dire Mrs. Robinson. J'aurais aimé ça que ce soit les Beatles, parce que me semble qu'il y en a une des Beatles.
0: Ça se peut qu'il l'ait repris.
1: Puis là, tu me dis Simon and Garfunkel.
0: Oh, ah, c'est très bon.
1: Oui. Écoute, ce groupe-là, je le connais, mais je ne sais pas que je le connais.
0: Il y en a tellement des de même.
1: C'est un groupe où on entend les harmonies. Là, c'est comme, je pense que c'est ceux qui font les plus belles harmonies. Fait que, donc, ben c'est ça. Hey, je l'ai-tu bien présenté?
0: Tu l'as très bien présenté. Reste juste à bien peser
1: sur le piton.
0: Le piton!
1: On écoute ça sur les ondes de CKIA 88.3.

0: Simon & Garfunkel avec l'extraordinaire Miss Robinson, version vinyle, évidemment, pour ajouter un petit peu de chaleur, de grain et de cachet. 7h48 maintenant sur les ondes de CKIA 88.3, la radio urbaine de Québec, en ce vendredi. Nous sommes le 9 octobre 2026 et l'élection de lundi dernier aura réglé certains sujets, bon, à savoir qui est au pouvoir, si majoritaire, si minoritaire. Il y a une chose qui n'est pas réglée et c'est l'avenir du tramway. Ben là, les gens vont me dire, ben de quoi tu parles? Es-tu allé sur le boulevard Laurier récemment?
1: Hey, ben oui, mais ça faisait, je sais pas, j'ai été surprise.
0: Ouais.
1: J'étais allée rejoindre des amis, puis tu sais, pour vrai, moi, je vis dans, en dessous d'une roche.
0: Ouais. Là,
1: parce qu'à Beauport, moi, j'habite à Beauport, on le voit pas,
0: non.
1: Ça, puis j'ai pas vraiment d'affaires ailleurs.
0: C'est
1: ou si j'ai affaires ailleurs, c'est par l'autoroute. Mais quand je suis arrivée sur le boulevard Laurier, ce n'était plus mon boulevard Laurier.
0: Non, effectivement, il faut être alerte à savoir
1: oui.
0: Tu passes par où, contresens, mur en béton et autres. Mais là, apparemment que la discussion n'est toujours pas réglée. Pourquoi? Ben, on le sait que le Parti conservateur d'Éric Duhaime, pendant la campagne électorale, disait « Nous, on veut arrêter le tramway, prendre cet argent-là et l'investir dans le troisième lien. »
1: Troisième lien de l'île d'Orléans, hein?
0: Ou de l'île d'Orléans, exactement. Celui, tu sais, je suis allé sur l'île hier en plus. C'est impressionnant comme infrastructure. Mais ouais, là, on en fera un autre qui irait de l'île à la rive sud, tu sais. Et là, ce qu'on comprend, c'est que le Parti québécois a fait élire personne dans la grande région de Québec. Mm. Et Éric Duhaime dit « C'est moi la voix des gens de Québec. » Vu que c'est conservateur partout, sauf Taschereau, évidemment.
1: Jean Lesage.
0: Et Jean Talon, qui est libéral également. Quelle est cette dynamique qui nous attend, comme citoyens et citoyennes de la ville? Le maire, il n'est pas pro-tramway. Il est le tramway.
1: Oui, c'est lui qui va le conduire, je pense, à la fin de son mandat. Là,
0: capitaine
1: je pense que c'est
0: tramway.
1: Ça. Oui, exactement.
0: C'est à la mode de mettre capitaine avant tout. Là.
1: Ouais.
0: Capitaine tramway. Tous les élus, à part Jean Lesage, Taschereau, hein, en veulent pas. Alors, quelle sorte de dynamique ça peut faire? On sait que les travaux sont commencés. On sait qu'ils vont faire un gros tunnel ici, là, dans la côte. Là. Mais Éric Duhaime, lui, en entrevue, il a dit « Le tunnel, là... on pourrait s'en servir, mais pour mettre des voitures dedans, à la place. On n'est pas obligé d'arrêter le tunnel. C'est juste qu'à la place d'être un tramway dedans, ce serait des autos. Le tunnel, mais moi, je suis pas ingénieur, urbaniste, etc. Mais apparemment, c'est pas de même, ça marche.
1: En même temps, tu sais.
0: Je le sais pas. Mais c'est ce que le maire de Québec a dit. Parce que, en entrevue à Radio-Canada avec Patrice Roy, Éric Duhaime a dit, dans le fond, c'est pas trop tard pour arrêter le tramway. Même si les travaux sont entamés, le tunnel pourrait être servi. Donc, si le tunnel, si c'est pas un tramway qui roule dedans. Et Éric Duhaime de dire, il y a des problèmes de congestion à Québec. L'eau est mouillée. J'ai failli arriver en retard à votre entrevue, a-t-il dit à Patrice Roy. Je pense que ce sera pas de l'argent perdu. Bon. Le maire de Québec a réagi en disant que Duhaime dit qu'on fera, qu'on va en faire un tunnel pour les voitures. C'est pas comme ça que c'est conçu. C'est pas comme ça que ça marche. Ce n'est pas de l'ingénierie. Alors, il est trop tard, dit Bruno Marchand. Ensuite, hier, en marge de son premier caucus, Éric Duhaime a adouci le ton en disant qu'il voulait une voie de passage pour tout le monde. Okay? Parce que lui, dans le fond, il craint... Le projet est évalué à 7,6 milliards en ce moment.
1: Oui.
0: Éric Duhaime, il n'arrête pas de sortir le 10 milliards.
1: Mais on ne serait pas surpris là, que ça soit plus que
0: 7,6.
1: Que 7,6. On a déjà vu ça dans l'histoire de l'humanité, là, des dépassements de coûts.
0: Pas sûr.
1: Ben, il y a un sac-clic, je pense. Là, c'était.
0: On serait la gueule à terre que le budget soit respecté. Ça, c'est. Soyons francs, là.
1: T'sais,
0: puis même toi, puis moi, là, on fait un projet chez nous, dépassement de coûts.
1: C'est sûr. Hey, je fais l'épicerie, dépassement de coûts, tu sais.
0: C'est ça, exactement. Mais Éric Duhaime brandit le 10 milliards et il dit il y a beaucoup de gens qui nous disent à Québec que les coûts, c'est déjà au-dessus de 10 milliards. Mais il sort de où, ce chiffre-là? Est-ce qu'on nous cache les coûts parce qu'on veut pas que le maire Marchand perde la face? C'est ce qu'a dit Éric Duhaime. Alors, là, tu te dis crime, ça va être le fun. L'ambiance,
1: oui,
0: le travail d'équipe.
1: Ça.
0: Et là, le maire de Québec, Bruno Marchand, hier, publie une vidéo où c'est marqué « Vivement une ville qui avance. Depuis plusieurs années, Québec se transforme. » Bref, il parle de son tramway. Mais grosso modo, c'est lui dans son bureau avec une toune électro vraiment tendance, OK? C'est vraiment juste de la parure, là. Il dit rien dans la vidéo, là. C'est marqué... dans sa vidéo, c'est marqué « Il fait gris, mais le tramway avance, va déplacer 3500 personnes à l'heure, générer 78 000 emplois et 9,5 milliards en retombées. » Et dans la vidéo, c'est Bruno Marchand dans son bureau. Il met ses lunettes fumées et il s'assoit sur un divan puis il se prend une tasse.
1: Il se prend pas pour un 7-Up flat. Hein? C'est
0: Il se croise les jambes, là, vraiment comme une rock star. Là. Je compte. Puis moi, c'est pas une attaque personnelle, là, mais j'essaie de comprendre. Quel était le but de publier cette vidéo-là? On le sait qu'en ce moment, la bisbille est à ça de pogner sur le tramway à cause des dernières élections provinciales. Puis toi, tu te filmes avec des lunettes fumées dans ton bureau, en train de dire que le tramway va de la... Tu sais, ma question, c'est quel est le message que ça envoie et quel genre de relation, à quoi est-ce qu'on peut s'attendre? D'accord ou pas d'accord, moi, à un moment donné, l'ego, là, c'est quelque chose qui vient me chercher profondément. Les gens qui me connaissent savent que ça me dégueule, l'ego. Eh bien, dans ce cas-ci, j'ai l'impression qu'il y en a un peu.
1: Ben, tu sais, il fait pas maire, là, dans ce vidéo-là. Il représente pas bien la ville, il représente pas bien les citoyens, je trouve, en tout cas. Là. Il y a une espèce de... C'est ça, comme tu dis, rockstar, moi, je suis au-dessus de vous autres.
0: Vous avez pas compris, vous êtes des caves. Moi, je comprends. Puis, tu sais, je suis pas en train de dire que je suis pour ou contre le tramway. Ça n'a même pas rapport.
1: Non, non.
0: C'est le ton. C'est l'ambiance. On vient de sortir d'une élection provinciale. Tout le monde dans la région se demande ça va être qui notre responsable de la région. On n'a personne qui est au pouvoir, au gouvernement. Et là, on lance ça. On lance cette vidéo-là qui est baveuse, à mon avis. C'est carrément
1: ouais,
0: baveux.
1: Oui, c'est ça, c'est baveux. Effectivement, oui, c'est baveux, la bonne...
0: Alors, quel ton ça donne? Quelle impression? À quoi on peut s'attendre?
1: Mais il va falloir qu'il y en ait un des deux entre Éric Duhaime puis le maire Marchand qui devienne comme un peu plus adulte. Puis mais déjà Éric Duhaime a adouci le ton hier.
0: Oui.
1: Là, je pense que il est peut-être bien conseillé là-dessus de garde, c'est peut-être mieux de
0: prends ton gaz égal.
1: Prends ton gaz égal, tu viens d'arriver. Mais tu sais ça reste que tu sais déjà que l'ambiance dans la ville avec la CAQ puis Bruno Marchand c'était pas la meilleure ambiance. Là, on dirait que
0: ça va être
1: désagréable.
0: Ouais, moi j'ai l'impression parce que à part les quartiers centraux, et c'est ça la dichotomie de Québec aussi. C'est tu passes de Québec solidaire au Parti conservateur
1: oui.
0: À Québec là.
1: Puis tu sais c'est une autoroute
0: banlieue, c'est ça, centre-ville banlieue, deux mondes. Complètement deux mondes à Québec. Et parfois puis moi j'ai deux vies parce que je vis en banlieue. Je travaille en ville. Je passe mes journées en ville, mais je dors en banlieue.
1: Comme beaucoup de monde, en fait.
0: Comme beaucoup de gens. Et je me dis, le maire est-il trop concentré sur les quartiers urbains? Tu vois ce que je veux dire?
1: Oui.
0: Les centres-villes, là, lui, il est ici, il vit ici, il court ici, il fait tout ici, tu sais. Mais il va-tu des fois dans le Haut-de-Beauport? Il va-tu des fois à Val-Bélair? Il va-tu des fois à Vanier? Ben, sûrement. C'est pas ça que je veux dire, mais... Ces gens-là sont pas pareils que les gens du centre-ville.
1: Ouais, mais est-ce qu'il va de façon... Tu sais, est-ce qu'il va juste quand il y a quelque chose à faire là-bas?
0: Une annonce.
1: Une annonce ou que ça lui rapporte quelque chose? Ou il va faire son tour incognito avec ses lunettes, ses espadrilles noires qu'on voit pas? Parce qu'il faut pas qu'on le reconnaisse. Puis, tu sais, il y a ça aussi, là, les raisons pour lesquelles il va voir le quartier.
0: Parce que, tu sais, en tout cas, je suis pas en train... de dire qu'il a tort ou raison, comprenez-moi bien, mais je suis en train de dire que... Est-ce que Québec est pro-tramway ou anti-tramway? Finalement, c'est pas si clair que ça, tu sais.
1: Ben, je pense qu'il y a personne qui a vraiment d'opinion là-dessus. Tu sais, là, on me dit... Tu disais 3500 personnes à l'heure. Il faut qu'il y ait 3500 personnes qui le prennent, notre tramway, là. 78 000 emplois, là, c'est pendant la construction, j'imagine. Là, après, une fois qu'il est construit, il n'y a pas 78 000 personnes qui vont travailler sur le tramway, là.
0: Non, il n'y aura pas autant de conducteurs et de personnes à l'entretien. Ça va en prendre, c'est clair. Mais non, c'est clair que... c'est des chiffres qui sont à voir sur le long terme. Et moi, je trouve ça dommage parce que si ce qu'on appelait à la base la napkin, si je me trompe bien.
1: Oui, on dessinait ça sur une napkin.
0: C'est ça, le plan du tramway,
1: oui.
0: Napkin.
1: Oui.
0: si la napkin, on l'avait faite dès le départ, genre en 2008-2009, la napkin, là, on serait dans le tramway à matin. Mm. je serais venu travailler en tramway.
1: En penses-tu? Tu le prendrais?
0: Ben oui.
1: Oui.
0: Mais là, on s'entend même pas encore sur on continue-tu ou on continue pas. Fait que moi, c'est ça que je commence à trouver un peu lourd. Et moi, je si la démocratie a parlé, c'est bien correct, là. C'est juste que... c'est la vidéo du maire de Québec. Regardez comment... C'est incroyable. Faut que vous ayez voir ça, ça va lui donner des vues, il va être content. Là. Mais sincèrement, je comprends pas la logique derrière ça. Je serais curieux de demander...
1: Mais qui est-ce qui l'a conseillé, oui. là? Puis hey. C'est plate parce que la première personne qui nous vient en tête, c'est sa magnifique conjointe, tu sais, qui est comme... c'est la belle Monique et la talentueuse Monique, là. C'est une journaliste extraordinaire, là. Mais tu dirais... c'est ça.
0: Fait que, hey, l'ambiance est bonne à matin à Québec, c'est le fun. 7h59 maintenant. Merci beaucoup de choisir Québec Réveil sur les ondes de CKIA 88.3. Restez des nôtres. Dans un instant, on reçoit Éric Pronovost, président de la Fédération du personnel de soutien scolaire. Restez là.
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0: Deux minutes maintenant sur les ondes de CKIA 88.3. On va attendre notre ami Éric Pronovo qui est peut-être dans le tramway ce matin.
1: Dans le tunnel. Il stationne sa voiture dans le tunnel actuellement.
0: C'est peut-être ça, effectivement. On va jaser avec Éric Pronovo de la Fédération du personnel de soutien scolaire au courant des prochaines minutes. On va l'accueillir s'il arrive. Que voulez-vous? C'est ça, faire de la radio en direct. J'espère que ça se passe bien pour vous. Alors qu'on a jasé pas mal du tramway et de d'autres sujets qui concernent beaucoup la ville de Québec. J'ai envie de parler d'un sujet qui concerne la protection de la vie privée. Je ne sais pas si vous avez déjà près de vous vu des gens avec des lunettes connectées.
1: Ben s'il y en avait, je ne sais pas. Je savais pas qu'ils étaient connectés, mais
0: c'est bizarre ça.
1: Ouais.
0: Des lunettes qui ont l'air de simples lunettes, mais qui peuvent enregistrer la vidéo, qui peuvent, etc. Ça m'est arrivé cette semaine. Je vais au barbier. J'entends de la musique, mais je suis comme crif. Il n'y a pas d'écouteurs, je comprends pas.
1: Tu te demandes, mon Dieu, j'ai-tu pris ma médication ce matin?
0: Ou j'en ai pris trop, tu sais. Ça venait de ses lunettes.
1: Oh mon Dieu.
0: Ouais, tu sais, c'est que sur la tige de tes lunettes, ben, y a des petits haut-parleurs.
1: Ouais.
0: Fait que lui, il écoutait sa musique dans ses lunettes.
1: Puis c'était pas des lunettes fumées, là.
0: Non, c'est
1: des lunettes de vue. OK.
0: Et sur le cadrage, on a un ancien étudiant, Vincent, qui avait ça. Il y a des caméras. Donc, la personne peut filmer, enregistrer et tout ça, là. Mais toi, tu le sais pas. Il n'y a pas la lumière qui clignote rouge entre ses deux yeux, là, tu sais, okay, pour dire enregistrement. La Norvège veut interdire ça dans certains lieux publics.
1: Mais je peux comprendre.
0: Je trouve ça intéressant parce que sommes-nous déjà filmés tout le temps?
1: Mais il y a aussi, tu regardes quoi après que tu aies filmé les gens, tu sais, qu'il y ait des dashcams qu'on appelle.
0: Ouais.
1: Ça, c'est, tu sais, je suis comme, OK, ça se peut. Tesla, entre autres, filme 24 heures sur 24, puis des fois, ça aide dans la résolution de trucs. Mais là, tes lunettes...
0: Effectivement, mais l'interdiction dans ce cas-ci pourrait, et vous allez comprendre rapidement, ça pourrait s'appliquer aux écoles et garderies, les plages, les parcs, tu sais, des endroits où il y en a qui pourraient vouloir peut-être filmer à leur insu certaines personnes.
1: Tu vois, il y a tellement de places là où on peut filmer, tu sais, dans les vestiaires, dans
0: tout à fait.
1: Les salles de bain,
0: mais tu sais, moi si je suis au vestiaire au gym puis que quelqu'un rentre avec son téléphone en train de filmer,
1: ouais,
0: je vais dire
1: qu'est-ce que tu fais,
0: t'es bizarre là,
1: ouais,
0: toi.
1: C'est ça.
0: Je vais sûrement sortir, mais si le fait avec des lunettes, je le sais pas. Tu sais, il y en a des voyeurs bizarres, là, tu sais. Non, c'est vrai.
1: Non, mais c'est parce que j'ai eu l'image d'un...
0: Moi au gym, puis t'as ri.
1: Non, le film True Lies, je sais pas si t'as déjà vu ça, Vrai mensonge avec Arnold Schwarzenegger. C'est un film de 1994, puis c'est comme le gadget là, des espions, les lunettes, là, puis tu sais, c'est des grosses lunettes, puis ça prend une caméra dans ta poche, ou je sais pas trop, tu sais. Puis là, on est rendu 32 ans plus tard, puis c'est comme
0: ça
1: presque la normalité, tu sais, ça me fait capoter.
0: Beaucoup de science-fiction d'autrefois.
1: Oui.
0: Et la réalité du jour, tu sais, et des choses banales. Un des meilleurs exemples, c'est Jules Verne. Beaucoup de ce qui était dans ses livres à l'époque, t'achètes ça au Walmart maintenant, mais à l'époque, c'était de la science-fiction.
1: Oui.
0: Fait qu'effectivement, moi, je suis d'accord avec ça, mais ma question, c'est, et Marc-André l'a bien expliqué quand on est revenu sur ce triste événement de l'Halloween, là, où il y a l'histoire au centre-ville. Mm-hmm. Eh bien, grâce aux caméras de sécurité qu'il y a déjà dans la ville. En haut du Ouai, il y a une caméra, là. Il y a des caméras partout, là. Circulation, on émette, là. Donc, grâce à ça, ils ont été capables de refaire au complet le chemin du gars. Ce que je veux dire, c'est que on est déjà filmé.
1: Ouais.
0: Comment tu débordes ton téléphone? Il y en a que c'est Face ID.
1: Ouais, non, moi, je me lève avec un rythme de plus à tous les matins. À un moment donné, il ne me reconnaîtra pas. Je me suis dit, fais un code, ça va être moins pire.
0: Tant que tu t'en rappelles, là, au rythme où tu rides. Non, c'est une joke. Mais moi, c'est cette réflexion-là que j'ai. T'sais, on parle de bouffe à chien, puis deux secondes après, notre téléphone nous fait une offre de bouffe à chien.
1: Oui, mais bon, il ne nous écoute pas.
0: Non, il ne nous écoute pas. Puis là, on est comme, hey, les caméras, t'es-tu fou? Moi, c'est cette hypocrisie-là
1: ouais,
0: qui m'énerve.
1: D'après moi, là, sur nos téléphones, on va avoir des pubs de lunettes.
0: De lunettes de Ray-Ban
1: connectées.
0: Ouais, ouais. Sûr à 100%. On a parlé un peu plus tôt cette semaine de la ville de Clermont, dans Charlevoix, où il y aura une patrouille de sécurité en plus de la SQ. Et il y aura surveillance par drone. Et les gens capotent. Mais moi, je ne suis pas en train de dire que c'est pas grave ou qu'il faut pas en parler, mais je suis en train de dire... Ne sommes-nous pas déjà tout le temps filmés?
1: Ben, en fait, on est dans le Truman Show, là,
0: 24 heures sur 7.
1: Là.
0: Le Truman Show, Big Brother, appelez ça comme vous voulez. Mais je sais pas à quel point les lunettes connectées, c'est comme la ligne de non, ça non!
1: Ben, en fait, c'est que les caméras dans les villes, c'est tel que tel, parce qu'effectivement, ça peut aider à résoudre des choses ou si quelqu'un, bon, on est à la recherche de quelqu'un, mais là, les lunettes de quelqu'un qui peut être chez eux en train de me regarder après qu'on se soit croisé dans la rue,
0: ouais.
1: On dirait que ça, je suis tellement pas à l'aise avec ça, là, vraiment pas.
0: Je peux comprendre. Et pourtant... Moi, je suis sur plein de photos de touristes chinois sur leur frigo. T'sais,
1: oui,
0: tu comprends ce que je veux dire? Parce que des fois...
1: Si on va aux chutes, Montmorency, là, à l'été puis à l'automne, d'après moi, là, on est des vedettes en Asie.
0: C'est clair.
1: Ouais.
0: Moi, je suis allé récemment qu'il y avait tellement de... C'est à la cathédrale, à la basilique Saint-Anne-de-Beaupré. Des
1: oui.
0: autobus complets, complets,
1: oui.
0: complets. Fait que moi, je me dis, c'est sûr que j'ai photobombé une couple de photos.
1: Mais là, ce qui est beau maintenant, c'est qu'on peut les effacer au fur et à mesure. Avant, okay. ils faisaient développer les films. Puis, ben là, il est arrivé avec un petit Québécois derrière qui fait des signes de peace, tu sais.
0: C'était moins chic un peu.
1: Ouais.
0: Mais ça faisait... Moi, j'aimais bien la photo à développer parce que il y avait une espèce surprise. On avait hâte de les voir, tu sais. Puis il y avait une espèce
1: ouais.
0: spontanée où tu te dis, ouais, elle, on l'a pas repris 15 fois. Ça paraît, tu sais, parce que... On a pris une photo avec les étudiants du collège. Bon, ils sont 8, je pense. C'était dehors. Je prends la photo. Et là, c'est 8. Je veux voir! Ils vont tous voir la photo, voir s'ils sont corrects. On pouvait pas faire ça avant.
1: Je te dis, là, j'étais bénévole à la photo d'école de mon fils. Là, et les petites filles, particulièrement de 5e et 6e année, ils posaient. Là.
0: Ah,
1: tu sais,
0: ouais,
1: genre,
0: hein?
1: la tête un peu penchée, puis le sourire, puis... Hey, pis,
0: le bon profil.
1: Le bon profil. Puis s'il avait pu demander à la photographe de voir les photos avant, là,
0: elle l'aurait fait.
1: Bon, moi, j'avoue que mon enfant, j'aurais aimé ça, les voir avant. Là. Le trouver si beau dans la vie puis être si laid sur les photos d'école.
0: Je compatis. On les aime, hein, mais moins des fois sur des photos d'école. Puis tu te dis, crème, on peut pas la reprendre. Ben oui, on peut, là, mais pour raisons plus graves que je le trouve laid.
1: Oui, c'est ça.
0: Ça se dit moins bien.
1: Parce qu'il est laid.
0: Ouais, c'est ça. Mon fils est vraiment juste laid, sa photo.
1: Oui, c'est ça.
0: Oh là là. Donc, la Norvège veut interdire les lunettes connectées dans certains lieux publics. Ce serait temporaire, le temps de laisser à un groupe d'experts le temps de jaser. Puis
1: mais c'est juste que ces lunettes-là apportent rien. C'est ça que je trouve. Tu sais, c'est pas comme tu vas avoir une meilleure vue, tu n'as plus besoin de te faire opérer tes cataractes parce que tu as ces lunettes-là. C'est juste comme un gadget qui t'apporte rien de plus dans vie. T'sais, écouter de la musique, t'es capable de te mettre des écouteurs, t'as pas besoin de tes lunettes pour ça. Là.
0: Prendre des photos, tu peux sortir ton téléphone aussi. On me dit que des fois, ça peut traduire en temps réel des panneaux. Il y a comme une espèce d'écran en filigrane. Là, bref. Mais ce que je sais aussi, c'est qu'au début, tu tripes ta life, puis après ça, c'est juste des lunettes. T'sais, tu t'en sers plus des gadgets, ça demande juste tes lunettes de vue. Moi, c'est ce qu'on m'a dit. Au début, il y a toujours ce phénomène de nouveauté.
1: Puis là, à un moment donné, on va-tu voir à travers les vêtements? Tu sais, c'est niaiseux, mais moi,
0: Je suis pas super à l'aise avec ça. C'est dans quoi, ça? C'est dans Austin Powers, ça, qu'il y a des lunettes pour voir à travers.
1: Bon, là, tu vois.
0: Et on le sait, la science-fiction d'hier et la technologie de demain.
1: Ouais.
0: Ah, 8h11 minutes maintenant sur les ondes de CKIA 88.3, la radio urbaine de Québec. J'espère que ça se passe bien pour vous. 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
1: Ils sont vraiment, vraiment belles.
0: Ils sont belles, hein?
1: Ouais,
0: ça fait les jaloux.
1: Et
0: moi, je sais que je reçois beaucoup de photos de gens qui me disent « Hey, mon ami, l'a reçu, capoté, tout ça. » Puis c'est pas comme une fleur, une rose.
1: Non, non, non.
0: Il y a des... C'est un arrangement.
1: C'est un arrangement, oui. 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Là.
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0: Une histoire rocambolesque.
1: Ben non.
0: Ça se peut aussi. On en a eu quelques-unes. Mais ça peut être juste parce que je l'aime. C'est ma maman, c'est mon papa, whatever, un collègue. C'est aussi simple que ça. 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
1: En plus,
0: de votre
1: ça
0: part.
1: Vous coûte rien.
0: Ça vous coûte rien. Vous allez avoir tout le mérite.
1: Ouais.
0: Tout le mérite. Et tout ce que ça prend, ben, c'est un petit message. Fait qu'on vous attend, on fait ça à 8h30 tous les matins. Pour l'instant, il est 8h13. Maintenant, dans un instant, on va recevoir nos amis du Centre communautaire et résidentiel Jacques Cartier parce qu'ils ont une campagne de sociofinancement présentement sur la ruche. Puis la ruche, faut pas rater sa shot. Sinon, l'argent disparaît. Et on veut s'arranger pour que ça fonctionne, c'est clair. Donc, on va les accueillir. Le temps de s'offrir en musique, c'est deux duos de Québec qui ont formé un grand groupe à un certain moment donné. Les deux tomes. Tom Gagnon Coupal et Tom Lapointe. Et il y a également Acrophone. Ça, c'est Claude Bégin, c'est Eman. Deux duos de la Haute-Ville de Québec. Les voici avec la chanson « Merci ».

0: tiré de l'album Tête dans la lune des deux tomes, un des meilleurs albums de rap québécois de l'histoire à mon humble avis. Collaboration avec Acrophone pour Merci. Merci à vous d'être à l'écoute de CKIA 88.3. On est rendu à 8h17 précisément et c'est toujours important pour nous de mettre en valeur et de prendre des nouvelles des organismes qui sont autour de nous, qui sont importants dans le quartier. C'est le cas du Centre communautaire et résidentiel Jacques Cartier. Ce matin, on reçoit la chargée des communications Jeanne Landry-Bello en studio. Salut Jeanne, comment ça va?
1: Salut, ça va super bien.
0: Très content que tu sois là en compagnie d'Alexandre Sim, qui est chargé de projet pour Révolutionnaire. Salut Alexandre, comment ça va ce matin?
2: Ça va très bien, merci.
0: Très heureux de vous avoir tous deux pour prendre des nouvelles. Début de saison, là, automnale, évidemment. C'est toujours très occupé du côté du CJC. Vous avez une campagne de sociofinancement présentement. Mais d'abord, Jeanne, si je devais revenir un peu sur l'été, là, ça a-tu été, somme toute, assez occupé? C'est plus tranquille? Ça ressemble à quoi?
1: Mais c'est sûr que l'été, les plateaux de formation comme le Cirque, Révolutionnaire, Création musicale, La Fibre du bois sont tous en pause. C'est un peu comme une rentrée scolaire le mois de septembre. Ouais. Au CJC, donc, mais c'est pas l'école, là, c'est vraiment pas la même affaire. Mais effectivement, à l'automne, les activités sont reprises. Donc peut-être tu pourrais même présenter, Alex, les activités de Révolutionnaire. Puis moi, je vais nommer que dans le fond, le Cirque du monde et La Fibre du bois sont bien recommencés. Les groupes sont formés. Puis pour le Cirque, c'est ouvert à tous et à toutes. Donc c'est le lundi et le mercredi, il n'y a pas d'inscription. Donc là, si quelqu'un fait comme « Oh mon Dieu, j'aimerais ça aller essayer de faire du Cirque », ben c'est ouvert, là. Ça, c'est pas
0: ouvert
1: besoin d'inscription.
0: Ouvert à tous, pas d'inscription, oui. On débarque. Je trouve ça absolument génial. Puis effectivement, Alexandre, Révolutionnaire, c'est un des plateaux qui est important. Ça consiste en quoi, si on doit le rappeler aux gens, là?
2: C'est le volet d'art social du Centre Jacques-Cartier. Fait que art social, tu peux avoir de la danse, tu peux avoir de la création musicale, de l'art visuel, de l'art littéraire. Actuellement, cet automne, on a Corps en trajectoire, qui est des explorations en interprétation, mouvement et danse.
0: OK.
2: Qu'on fait les lundis soirs. On a aussi Couleurs du langage, qui est des explorations avec trois langages artistiques, les arts visuels, la littérature et les arts de la scène. Les participants sont invités à explorer la relation que les médiums différents peuvent avoir entre eux autres, puis revoir un peu leur manière de penser ou de créer grâce à cette relation-là qui peut être mouvante.
0: On a croisé beaucoup d'artistes dans la dernière année, entre autres, qui sont venus ici. D'autres que je croise encore, j'ai croisé Sim hier. On salue,
1: ben
0: tout
1: oui.
0: Ça. Moi, je trouve ça absolument magnifique. Vous avez dû en voir, Alexandre, beaucoup des gens qui, tout à coup, éclosent un petit peu là, par rapport à ce projet-là.
2: Ben, c'est tout un... On va dire... Oui, justement. Il y en a beaucoup qui passent par là, beaucoup de gens qui passe d'un atelier à un autre atelier. Puis, c'est comme Québec, c'est quand même un grand lit.
0: Ouais. Un grand terrain de jeu.
2: Un grand terrain de jeu. Fait que, oui, beaucoup de gens ont passé par le Centre Jacques-Cartier avec leur projet de formation artistique.
0: C'est tellement un beau plateau. Il y en a plusieurs, évidemment. Le Centre Jacques-Cartier qui est un lien très important dans le quartier, mais qui a des besoins, évidemment, parce qu'on veut aider, on veut offrir, mais il faut être aidé à aider des fois. Jeanne Landry-Bello, vous avez une campagne de sociofinancement présentement. C'est avec La Ruche Québec.
1: Exact.
0: La Ruche, ça, c'est si tu ne l'atteins pas, tu perds tout. C'est tout
1: exact.
0: Ça? Bon, fait que là, il faut l'avoir. Fait que... Qu'est-ce qu'il faut avoir? C'est quoi ce projet-là de ce sous-financement?
1: Bien, premièrement, ça s'appelle la 35e expérimentation citoyenne du CJC. Pourquoi la 35e? Bien, parce que 2027, c'est 35 ans du CJC.
0: Wow!
1: Donc, on atteint notre maturité
0: oui.
1: adulte
0: oui.
1: En tant qu'organisme. Puis, dans le fond, la 35e expérimentation citoyenne, c'est l'idée de, à travers tous nos plateaux de formation, toute l'approche de développement de projet de vie des jeunes. On va amener les jeunes à faire un projet collectif qui va devenir finalement l'événement de clôture de cette année, mais tout au travers de des formations gratuites. Il va y avoir à peu près 80 jeunes qui vont avoir accès à ces formations-là, puis ça va être sur tous nos plateaux de formation. Donc, autant le Cirque résidentiel, Vie communautaire et associative, Révolutionnaire, Cirque du monde et La Fibre du bois. J'en ai-tu oublié? Non.
2: Résidentiel.
1: Oui,
0: le côté résidentiel de la chose. Donc, 35e expérimentation citoyenne. C'est quoi le montant dont vous avez besoin?
1: Alors, on cherche à avoir le montant de 60 000 $.
0: OK.
1: Puis, grâce au fonds 1001, ce montant-là va être doublé. Le fonds 1001, en fait, c'est le secrétariat à la jeunesse. Donc, chaque dollar qui est donné au CJC va être 2 dollars, en fait.
0: Ah,
1: donc,
0: cool.
1: Si on atteint notre 60 000, ça va nous donner 120 000. Donc, ça va vraiment nous permettre d'avoir un superbe accompagnement, d'avoir les ressources et humaines et matérielles, ouais, pour arriver aux fins de notre projet. Puis, ça va vraiment en continuité avec ce qu'est le Centre Jacques Cartier. Tu sais, c'est nouveau parce qu'il y a des formations qui vont s'ajouter, il y a des offres qui vont être bonifiées. Il va y avoir de l'accompagnement des mentors, des anciens participants et anciennes participantes qui vont venir participer au plateau de formation. Donc, tous ces éléments-là, c'est de la nouveauté qu'on apporte dans le cadre du projet. Puis, la campagne de sociofinancement se termine le 31 octobre. Ouh. Donc, il nous reste quelques jours encore, au moins 20, un peu plus de 20 jours là, pour atteindre notre objectif. Puis là, aujourd'hui, on est à peu près là, dans les 50, un peu plus que 50 % là.
0: Ah, ben ça va quand même assez bien. Est-ce que dans les campagnes de financement, moi, j'en ai jamais fait, mais j'ai l'impression que des fois, il y a des blitz à la fin. Ça se peut-tu? Ou est-ce que vous vous dites, tu sais, comment vous voyez cette espèce de tendance là, vers cette récolte de fonds? Là?
1: Ben, moi, personnellement, c'est la première fois que je fais la campagne de... Tu sais, ça fait 2 ans que je suis au CJC. Ouais. On n'en fait pas à chaque année. C'est vrai que, en fait, il peut avoir des blitz à la fin parce qu'on dit, là, faut qu'on blitz, on demande aux gens davantage. Mais l'idée, c'est surtout de mobiliser un maximum de personnes parce que c'est bien beau obtenir le montant. Mais si, par exemple, vous êtes chez vous et vous vous dites « Hey, moi, je vais leur donner genre 25 000 $ », malheureusement, on ne peut pas le prendre. On a comme un nombre maximum de montants qu'on peut obtenir. Puis surtout, on a un nombre minimum de contributions. Donc, si on n'atteint pas 150 contributeurs... Bien, on ne l'a pas non plus, même si on a notre 60 000. Donc, il faut vraiment des petits dons. Tu sais, dans le fond, il faut vraiment que ce soit du socio-financement. Il ne faut pas que ça vienne d'une seule personne. Ça ne peut pas être un gros don. Donc, si vous avez des gros dons, on peut
0: on va s'arranger.
1: On va s'organiser. Là.
0: C'est ça, exactement.
1: Mais dans le fond, ce qu'on demande surtout, c'est une participation citoyenne à la campagne de socio-financement.
3: Puis, comment on peut justement contribuer? On fait juste téléphoner, on y va sur Internet?
1: Bien, ce qui est merveilleux avec la ruche, c'est qu'ils ont vraiment une belle plateforme. Tu sais, ils nous ont vraiment accompagnés là, pour bien monter notre campagne de sociofinancement. Puis, en fait, si on va sur le site web du CJC, centrejacquescartier.org, bien, il y a un lien direct vers la campagne La Ruche. Là, en ce moment, si vous allez sur le site web de La Ruche, vous tombez directement sur la page d'accueil, mais notre projet est affiché sur la page d'accueil actuellement sur La Ruche. Mais en écrivant 35e expérimentation citoyenne, vous allez tomber dessus aussi. Bref, ça se fait en ligne. Il faut payer par carte de crédit. Puis le montant va être débité au moment d'avoir atteint notre objectif. Donc, si on n'atteint pas notre objectif, ben le montant ne sera pas débité.
0: Il ne sera jamais débité. Mmh. OK, je comprends. Et là, il y a, c'est évidemment, il y a La Ruche, il y a... comment ça? 20 000 21?
1: Le fonds 1001.
0: Le fonds 1001, bon. Y a-tu d'autres amis qui travaillent sur ce grand projet-là ou est-ce que ça ressemble pas mal à ça pour ce projet-là spécifique?
1: Qu'est-ce que vous voulez dire?
0: Ben, tu sais, peut-être d'autres partenaires qui pourraient aider la ville, tu sais, d'autres des ministères, en fait, des ci, des ça, là.
1: Ben, en fait, on sollicite tout le monde.
0: OK.
1: Tu sais, c'est comme... Par exemple, on sollicite toutes les entreprises du quartier, on sollicite les institutions financières, tu sais, en fait, n'importe quelle organisation peut faire un don, même n'importe qui. Donc, on n'a pas d'autres partenaires directs à cette campagne de sociofinancement-là. Okay. À part ceux qui nous soutiennent puis qui nous permettent de diffuser notre message, comme vous ce matin.
0: Effectivement, c'est la moindre des choses parce que le Centre communautaire et résidentiel Jacques Cartier, je l'ai dit, mais c'est un acteur très important dans le quartier. Donc, cette campagne de sociofinancement, on a jusqu'au 31 octobre pour participer. La Ruche Québec, en tout cas, vous allez le trouver extrêmement rapidement, évidemment. Donc, ça, c'est l'objectif. Est-ce que vous travaillez sur d'autres choses en même temps? Bon, nouvelle programmation de tout ça, j'imagine. Là, fait que ça doit être une période assez intense de manière générale.
1: Fait, toutes nos activités, tu sais, comme là, par exemple, on a notre calendrier d'activités de la vie communautaire qui continue également. Donc, c'est sûr que la campagne de sociofinancement puis le projet de la 35e expérimentation, ça s'ajoute à notre programmation. Mais, tu sais, nos soupers, là, actuellement, on a des soupers communautaires un mercredi sur deux. On a des mercredis rendez-vous créatifs un mercredi sur deux. On a aussi les soirées d'information pour le résidentiel un jeudi par mois. Donc, toutes nos activités régulières se poursuivent. Là. On n'a pas mis ça sur pause du tout. Puis, ben, peut-être que tu pourrais présenter justement notre nouveau mercredi. Dans le fond, avant, on avait des vendredis multi qui étaient un peu de nature cirque, musique, jam. Mais là, maintenant, on a mis une pause sur les vendredis multi, puis on poursuit avec des mercredis créatifs.
0: Ça ressemble à quoi, Alexandre, ces mercredis-là?
2: C'est un mercredi sur deux. Dans le fond, un des mercredis, il y a les soupers communautaires, puis les autres mercredis, il y aurait les mercredis créatifs. Ça a commencé il y a deux semaines. Puis l'idée, c'est un lieu de rencontre pour des gens qui ont un intérêt artistique, qui peuvent se rencontrer, créer, travailler sur leur projet personnel ou avoir un intervenant sur place artistique qui peut leur proposer des projets sur un moyen terme, court terme ou long terme. Fait que ça peut être autant faire, une marionnette. Si jamais, exemple, tu es prêt à investir sur quatre ateliers, ben, on peut te montrer comment faire une marionnette à gaine avec tout le processus que ça demande. Ou si jamais tu es là juste une fois, ben, on peut te trouver une activité de faire des stickers, des affaires de même qui va durer juste une fois. L'idée, c'est de créer un lieu où les gens peuvent créer, mais aussi se rencontrer. Fait que créer des opportunités de rencontre puis de partenariat entre des gens qui, d'habitude, travaillent en silo.
0: C'est vraiment une très, très belle idée. Et puis, des activités comme ça, il y en a plein au CJC, centrejacquescartier.org, pour avoir tous les détails, pour avoir la programmation également, laruchequebec.com, pour donner un petit coup de main pour cette campagne de socio-financement. Jeanne Landry-Bello, chargée des communications, merci beaucoup d'avoir été là ce matin, en compagnie d'Alexandre Sim, chargée de projet pour Révolutionnaire. Merci beaucoup, puis on va vous souhaiter une bonne campagne de socio-financement.
1: Merci.
0: C'est bon?
1: Beaucoup.
0: Merci beaucoup. Salut. 8h28 maintenant sur les ondes de CKIA 88.3 à la radio urbaine de Québec. On va recevoir dans un instant. Finalement, je suis peut-être pas mieux de caler mes invités, hein, parce que finalement, ça arrive pas tout le temps. Fait que, hey, on aura peut-être quelqu'un au retour.
3: Ah ouais? Ouais.
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2: À 8h30, la fleur du jour est offerte par Dominique Lavoie qui souhaitait offrir une fleur à Geneviève Tremblay. Pourquoi? Il dit parce qu'elle m'a toujours supporté dans mes moments plus difficiles, mais surtout parce que c'est la femme et la maman la plus merveilleuse du monde. Alors, félicitations et salutations à Geneviève Tremblay, qui se fera livrer une fleur aujourd'hui.
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0: sortent un peu de l'ordinaire. Et c'est toujours le cas quand on reçoit le metteur en scène Alexandre Fecteau. Salut Alexandre, comment ça va?
1: Ça va bien,
0: oui. Super content que tu sois en studio avec nous ce matin. Metteur en scène, cofondateur de la compagnie de théâtre, nous sommes ici. On va évidemment parler de du retour de l'intensif, ce petit festival de metteurs en scène. Mais d'abord, comment a été ton été? Est-ce que c'est fou dans ton domaine l'été? C'est-tu plus tranquille? À quoi
1: non,
0: ça ressemble?
1: Non, c'est plus tranquille. Oui, oui. Tu sais, des fois, les gens, ils pensent, parce que tu sais, on fait du théâtre puis qu'ils connaissent le théâtre d'été, ils pensent qu'on est bien occupé l'été.
0: Ouais.
1: Mais c'est comme s'il y a deux gangs un peu, là, tu sais. Puis, tu sais, les gens qui sont comme plus dans le théâtre à saison, bien souvent, l'été, on est plus mollo. Là,
0: tu sais,
1: quand on arrive au mois de juin, on prend des bonnes vacances.
0: Ben ça prend ça. Il faut recharger les batteries. Il faut s'inspirer aussi quelque part là-dedans. On est là pour parler de cette deuxième édition de l'Intensif, metteur en scène en ébullition. Moi, je suis pas vite, mais je me dis, si on annonce une deuxième édition, c'est que la première a bien été. Et quand on s'est parlé l'année dernière, Alexandre, il y avait beaucoup de mystère et de flou, évidemment, parce que c'est une première édition.
1: Exact.
0: Comment ça a pris vie, finalement, la première édition?
1: Ben, ça a vraiment bien été.
0: Ouais.
1: Tu sais, c'est ça, l'année passée, on était en mode projet pilote. Tu sais, on se disait, tiens, on va se tromper. Tu sais, comme...
0: plantons-nous!
1: Ben, pas plantons-nous,
0: non,
1: mais dans le sens, on pourra pas tout faire correct la première année. Fait que, tu sais, on s'est lancé là-dedans avec, tu sais, cette humilité-là de faire comme... On y a réfléchi pendant un an et demi à une formule, quelque chose de nouveau. Là, fait que t'sais, des répétitions, t'sais, grosso modo, là, pour que les gens nous suivent.
0: Rappelez la formule, c'est
1: ouais,
0: vrai.
1: Il y a quatre metteurs en scène qui vont travailler sur un extrait du même texte, puis un extrait d'une vingtaine de minutes. Puis ils ont, grosso modo, trois jours pour aboutir avec quelque chose. Mais on leur donne une équipe complète de travail. Ça, c'est un parti pris qu'on fait parce que pour moi, la mise en scène, ben, tu sais, la mise en scène, ça veut dire travailler avec tous les éléments du langage du théâtre. Fait que, tu sais, si on leur donne pas une équipe de création, ben, ils vont faire de la direction d'acteurs, ils vont faire un peu de mise en place. Mais pour moi, la mise en scène, ça intègre l'éclairage, la musique, le décor, le costume, tout ça. Mais là, évidemment, on fait ça avec peu de moyens. Puis en même temps, on veut être éco-responsable. On va pas aller acheter des costumes au H&M pour les jeter trois jours après. Ça n'aurait aucun sens. Fait que, tu sais, on est dans une démarche éco-responsable. On a des partenariats avec, tu sais, toutes les compagnies de Québec qui ont des costumiers. On travaille avec la remise culturelle qui, justement, elle, récupère des décors pour les rendre disponibles à d'autres, tu sais, soit pour les réutiliser différemment, soit pour les transformer. Fait que, tu sais, on est là-dedans. Mais ça reste, bon, les gens travaillent très fort, là, tu sais, parce que ça reste que trois jours pour comme aboutir avec quelque chose, c'est rapide. Mais ça a fonctionné, tu sais.
0: Est-ce que d'avoir justement moins de moyens ou devoir être un peu plus créatif, ça aide justement le processus? Parce que tu sais, si t'es dans la grosse ouate, t'as tout ce qui te vaut versus « Whoop, là, faut peut-être que je me débrouille », ça allume-tu une vitesse différente?
1: Ben, tu sais, c'est sûr qu'on dit toujours que la contrainte est créative.
0: Ouais.
1: Mais je dirais que dans le contexte, c'est peut-être pas ça qui a le plus d'effet. Je dirais que ce qui a le plus d'effet, c'est d'être... c'est de pas avoir de pression de... plaire à un public, de devoir remplir la salle, de se soucier de ce que les critiques en diront, comment ça va être reçu. C'est une proposition qui est exigeante, puis que peut-être, même si elle pourrait être reconnue comme intéressante, elle ne pourra pas, comme on dit, on dit ça, là, n'a pas rencontré son public.
0: Ouais.
1: Bon, ça, c'est des pressions qu'on nous les met pas directement, mais on les a en tête. On le sait bien que dans les budgets, il faut qu'il y ait tant de billets qui se vendent.
0: Faut que ça rapporte
1: pour
0: à quelque part,
1: ben,
0: un
1: pour
0: minimum.
1: Pour que ça s'équilibre.
0: Ben ouais.
1: On n'est jamais dans une notion de bénéfice, là, nous autres. Mais tu sais, comme on est dans... Tu sais, il faut
0: être dans le trou.
1: Faut s'équilibrer.
0: C'est
1: là,
0: ça.
1: Là, il n'y a pas ça. Tu sais, dans le sens que nous, on leur dit... Moi, je leur ai dit... J'ai encouragé l'audace. Je leur ai dit, soyez... Tu sais, allez-y fort. Tu sais, comme, mettons, si vous voulez faire du noir et blanc, mais là, faites-le. Vous le ferez probablement pas au Trident, votre spectacle en noir et blanc. C'est le temps de le faire. Tu sais, comme, vous voulez faire un spectacle dans le noir, en silence. Là, je dis des affaires vraiment radicales. Là,
0: ouais.
1: Mais tu sais, je les encourageais à pousser, tu sais, à y aller fort, à pousser fort sur le crayon parce que c'est 20 minutes, puis c'est le temps d'essayer quelque chose. Fait que je dirais que le contexte, oui, tu sais, peu de moyens, ça peut amener de la créativité. Mais aussi, comme c'est complètement décontextualisé de la pratique normale. Fait que, c'est comme c'est un
0: terrain
1: safe
0: jeu.
1: Space. Là. Oui, c'est un terrain de jeu.
0: Ouais.
1: C'est un endroit où tu ne joues pas ta vie.
0: C'est
1: tu ne joues pas ta carrière. Fait que amuse-toi.
0: C'est là qu'on joue, qu'on est le meilleur, hein, en passant très souvent. Là. Oui. Donc, dans ce contexte-là qui est l'intensif, on le rappelle, donc c'est un concours où 4 personnes sont sélectionnées pour mettre en scène le même extrait. Donc, après ça, c'est de comparer.
1: Des extraits du même texte.
0: Du même texte. Ouais. Ah, OK.
1: Comme ça, pour le public, c'est plus intéressant, je trouve, que plutôt que voir 4 fois successivement la même affaire, on baigne dans un univers.
0: Je suis tellement d'accord. Donc là, on en vient avec ces 4 artistes-là. Pourquoi on se parle ce matin, c'est que les candidatures sont ouvertes. Ouais. L'année passée, y a-tu eu pas mal de candidatures?
1: Vraiment.
0: Ah
1: ouais? Ouais, c'est ça. Tu sais, on avait 4 places, on a eu une trentaine de candidatures. Je m'attendais pas à ça parce que, tu sais, nous, c'était comme dit, on va les rencontrer en entrevue, tout ça, pour alléger le processus. On veut pas leur faire monter des dossiers qui prennent 2 semaines à monter. Mm. Tu sais, y a ça aussi dans... Tu sais, je me dis...
0: Les artistes sont souvent pris dans la paperasse, puis ils n'ont pas besoin que de ça. Hein?
1: Des fois, tu sais, mettons, je ne vais pas partir là-dessus, mais tu sais, monter un dossier de 10 pages pour une bourse à 500$, ça ne fonctionne pas.
2: C'est épouvantable. Ça coûte 500$ en papier.
1: Ouais, tu sais, je veux dire, il faut doser. Ouais. Faut doser, là, tu sais, ce qu'on demande comme justificatif. Ça. Ouais. Fait que là, nous, on leur pose 2 questions, grosso modo. Tu sais, puis après ça, on en rencontre un certain nombre en entrevue. Fait qu'on a. Tout ça pour dire, il y a eu une réponse, puis on a. Moi, j'ai même senti de la détresse. Tu sais, j'ai fait... Il y a beaucoup de monde qui ont besoin de comme... qu'il se passe quelque chose dans leur vie. Puis, wow. Puis ils se projettent dans cette plateforme-là puis ils font... Ça pourrait être le moment qui me fait débloquer. Et bon, moi, ça m'a un petit peu cassé en deux. Puis après ça, ben, il a fallu avancer. Mais je sens qu'il y a ça dans notre milieu. Puis ben, tant mieux si ça peut répondre. On a eu l'année passée des belles candidatures très diversifiées. On a eu plein de monde de l'extérieur de Québec qui n'étaient pas tous conscients qu'on était à Québec.
0: Ah ouais?
1: Ouais, ça c'est.
3: Du théâtre à Québec.
1: Non, mais tu sais.
0: Comme s'il n'avait pas.
1: Qui tenait pour acquis que c'était à Montréal. Ouais. Tu sais, comme.
0: Mais, tout n'est pas à Montréal.
1: Tout n'est pas à Montréal. Non, l'intensif, pas encore à Montréal.
2: Le tramway non plus n'est pas à Montréal.
1: Non plus. Fait que oui, il y a vraiment eu une bonne réponse. J'ai hâte de voir cette année. Puis là, ben, on est un peu plus connus. L'année passée, on était à une curiosité. Là, on a un mini historique, mais au moins, ça a déjà existé. Ouais. Ça s'est bien passé. Les échos étaient super bons. Autant les participants, participantes que le public. Fait que, tu sais, je pense que ça devrait bien aller.
0: Je suis persuadé que ça va bien aller. Et alors qu'il y a une trentaine, donc, de personnes qui ont déposé leur candidature l'année dernière, ça risque d'être semblable ou même un peu plus cette année. Les critères, sauf erreur, tu peux être quelqu'un qui connaît ça, tu peux être quelqu'un qui débute un peu, c'est assez ouvert.
1: Absolument. C'est ça. On n'en a pas fait un événement relève en tant que tel. Déjà parce que je trouve que c'est le fun qu'il y ait des espaces de ressourcement aussi pour des professionnels, des gens établis, ne serait-ce que pour essayer de sortir. Tu sais, des fois, en théâtre, les gens, surtout les acteurs, mettons, peuvent être emprisonnés dans un casting. Là, mais les metteurs en scène aussi, quelque part, peuvent être... Ben, on peut comme les voir. On fait comme... Ah, lui, elle, fait ça.
0: Ouais.
1: Ça peut être un endroit pour se réinventer. Ou sinon, ça peut être juste une prise de risque. Faire comme, hey, moi, vous me considérez établi, mais moi, je suis game de... Christian Lapointe, il arrête jamais de me dire, ah, je vais venir le faire, ton affaire, puis bon, mais j'ai pas le temps cette année. Ça fait 2 années qu'il me dit ça, mais je le crois, je le sais qu'il est sincère, qu'il dit qu'il aimerait ça venir le faire.
0: Ce serait intéressant de voir ce qui en sortirait,
1: puis ça serait intéressant, ça serait intéressant pour les autres de le côtoyer, puis que lui, il vienne se mettre sur un pied d'égalité, parce qu'il n'y aura pas les moyens de sa compagnie soutenue au fonctionnement, là. Il va avoir les mêmes affaires que les autres, tu sais. Puis ça, je pense que ça... J'espère qu'on en aura d'autres candidatures de ce genre-là. On avait des gens expérimentés l'année passée aussi, là, tu sais. Alors, il y avait 30 ans d'écart entre la plus jeune puis le plus vieux, là.
0: Wow.
1: Tu sais, on avait une jeune de 26 ans, puis quelqu'un qui avait... Ben, c'est ça, une... Peut-être que je le vieillis. Non, 56, je pense. J'ai comme eu un doute.
0: Mais
1: là,
0: j'aime ça, moi, ces clashs de génération ou de... Tu sais, je vois ça des fois dans les émissions de cuisine. C'est l'air niaiseux, mais t'as un grand chef établi, puis là, il affronte un amateur. Tu veux pas te planter, là, quand t'es le chef établi.
2: Mais non.
0: Tu sais, fait que je trouve ça super intéressant.
1: Ah non, mais
0: là,
1: la pression est des deux bords,
0: ben
1: là.
0: Oui, à 100%, là.
1: Elle est tout aussi grande chez l'établi, là.
0: Tout à fait. Donc, moi, j'ai bien hâte de voir ça va être qui, ces 4 personnes sélectionnées. La question facile, je comprends qu'il y a des contraintes, mais s'il y a autant de demandes, si les gens en ont tant besoin, pourquoi on passe pas de 4 à 8, tu sais? J'imagine qu'il y a des limites organisationnelles, mais il y a de la demande.
1: Oui, c'est ça. Ben, tu sais, évidemment, il faut le financer, tu sais, parce que T'sais, évidemment, là, on le présente comme un concours, mais tout le monde est rémunéré là-dedans. Okay. Modestement, mais t'sais, on essaie que ce soit dignement. Ça leur prend 2 semaines de leur vie. Fait que il faut quand même leur donner quelque chose. Ça fait partie des valeurs aussi, que pas parce que de la compagnie, que c'est pas parce qu'on t'offre une opportunité qu'on s'attend que tu donnes ton temps.
0: C'est ça, que tu sois bénévole, oui.
1: Fait qu'il y a ça. Puis après ça, ben, il y a aussi le format. Ben, où est-ce qu'on ferait... T'sais, déjà, on occupe la charpente des fauves, qui est notre partenaire
0: oui,
1: principal.
0: Oui, c'est là, on l'a même pas dit.
1: On
0: c'est
1: occupe
0: là que ça se
1: tous les espaces. Ouais. Là, tous les espaces qui sont disponibles pour répéter, on les utilise. Fait que t'sais, déjà, faudrait aller ailleurs. Puis aussi, ben, pour le format de présentation, à la fin, ben, ça dure quand même déjà... Les 4 présentations de 20 minutes avec des battements de 10 minutes parce que comme il y a du décor, il y a du changement de décor. Fait que, tu sais, ça deviendrait costaud, là.
0: Ça pourrait même peut-être se dénaturer si ça devenait peut-être trop
1: faudrait
0: gros.
1: Faudrait réinventer plusieurs choses.
0: C'est ça, ouais. Effectivement. Pour l'instant, la formule est idéale. Donc, seconde édition de l'intensif metteur en scène en ébullition. On en est présentement au dépôt des candidatures jusqu'au 25 octobre. Ouais. Ensuite, bon, l'événement en tant que tel, la présentation, c'est le 17 janvier.
1: Ouais.
0: Ça, c'est ouvert à tout le monde.
1: Absolument.
0: S'il y a quelqu'un qui se dit, genre, jamais ça y frôlerait l'esprit, tu sais, parce qu'il y en a qui sont pas là-dedans pendant tout, là. Ce serait quoi le meilleur argument pour leur dire, faut que tu ailles voir ça, là?
2: Surtout un 17 janvier à moins 30.
0: C'est ça, exactement.
1: Ouais. Ben, c'est l'après-midi déjà. Donc, c'est un dimanche après-midi. Donc, il y a encore du soleil, c'est moins froid oui. que si c'est le soir. Ben, je dirais que ça. Pour quelqu'un, mettons, qui a jamais eu l'occasion de comme réfléchir sur c'est quoi la mise en scène, c'est assez frappant. Quand on voit 4 visions d'un même texte successivement, on voit à quel point le travail du metteur en scène et des équipes de conception, forcément, là, mais peut tout changer. De comment on ressent, comment on comprend un texte. Fait que, tu sais, moi, je suis un metteur en scène, j'adore la mise en scène. Tu sais, c'est aussi un festival de valorisation.

0: Ça va se passer tout ça à la Charpente des Fauves en collaboration avec la compagnie de théâtre. Nous sommes ici, Alexandre Fecteau qui est metteur en scène. C'est toujours un plaisir de te recevoir. Merci beaucoup. Puis on va suivre ces prochaines étapes-là avec grand intérêt.
1: Allez, merci d'en parler.
0: Salut, bonne journée. Salut. 8h44 maintenant sur les ondes de CKIA 88.3, la radio urbaine de Québec. Bon vendredi, on poursuit en musique avec Mal-aimé Soleil.

0: 8h47 maintenant sur les ondes de CKIA 88.3, la radio urbaine de Québec. C'était la gang de Mal-Aimé Soleil avec leur excellente chanson « Qu'est-ce que c'est » sur les ondes de CKIA 88.3. Toujours très, très, très heureux de pouvoir parler avec Philippe Hamel, qui est le directeur général du pôle d'économie sociale de la capitale nationale. Salut Phil, comment ça va ce matin?
1: Recording in progress.
2: Salut, ça va bien, merci toi Rémi.
0: Oui, ça va super bien, je suis content qu'on puisse parler d'économie sociale en général parce que oui, c'est quelque chose qui est déjà bien implanté, mais c'est aussi quelque chose qui continue de croître comme modèle d'affaires, Phil.
2: Ouais, ben ce matin, j'avais le goût de faire un sujet comme un peu croisé, donc te parler, je vais dire, des projets à surveiller ou ce que nous, on appellerait des projets en émergence, puis... De cette façon-là, te parler des parcours que le pôle d'économie sociale peut offrir aux gens. S'il y a des gens qui nous écoutent, des fois, qui ont des idées dans leur tête, ont une petite gang, des citoyens, puis ils disent, hey, on pense que ça pourrait faire du sens, mais comment nous, c'est notre mandat de les accompagner. Fait en parlant de projets à surveiller, ben, je vais réussir à vous parler de ce qu'on peut faire pour vous aussi qui nous écoutent.
0: Ah, c'est clair. Et puis, l'accompagnement peut être extrêmement varié, très personnalisé également, tout dépendant des besoins et des entreprises. Ça en serait quoi, par exemple, un exemple de quelque chose qui est à surveiller, là?
2: Ben, nous, présentement, là, ça commence la semaine prochaine. C'est un peu peut-être dernière minute pour les gens qui nous écoutent, mais il y en aura une à l'hiver. On travaille beaucoup sous forme de cohorte. Donc, on fait un parcours entrepreneurial.

0: génial, vraiment de A à Z, là, en 8 étapes, 8 fois 3 heures. Donc, de la mission jusqu'au modèle d'affaires. Dans l'an passé, dans notre parcours, il y a une gang de psychologues qui sont apparus, qui voulaient se créer une coop de travailleurs. Probablement que vous en avez entendu parler. Elles sont directement au cœur de la basse ville. Donc, tandem coop de psychologues. Ils ont fait notre parcours, ils ont gagné le défi aux entreprendre. Et la semaine dernière, ou il y a 2 semaines, on a gagné une des bourses Défi Québec que la ville remet. Donc, c'est vraiment un projet à surveiller. Ils font une psychologie, mais elle veut vraiment rendre ça accessible plus aux jeunes de 16 à 35 ans. Une équipe multifonctionnelle, coop de travailleurs, coop de solidarité, si je ne me trompe pas. Donc, c'est le genre de parcours. C'est souvent ce qui est le fun aussi, tu sais, dans ce modèle-là. C'est, je vais dire, non traditionnel, hein. On voit beaucoup l'OBNL, tu sais, des milieux plus santé, services sociaux, un peu plus classiques. Mais là, on commence tranquillement, pas vite, nous, dans nos parcours, à se démarquer. Donc, on a eu des pharmaciens dans les dernières années, des gens de la mycologie de cette année. Bien, surveillez ça, tandem, coop de psy, c'est vraiment novateur, les gens de Québec. C'est une chance qu'on a, c'est une nouvelle façon de travailler. J'espère que ça pourra aussi inspirer d'autres jeunes. Tu sais, c'est des jeunes dans la 25-30aine qui viennent de terminer. On parle du doctorat là, pour la psychologie. Ils se disent, oui, il y a le modèle classique, il y a les santé, services sociaux qu'on connaît bien, mais il y a peut-être une façon de travailler différente, le modèle coopératif dans leur cas. Ben, c'est venu les chercher, puis nous, ça nous a fait vraiment plaisir de les accompagner, puis c'est une fierté pour nous d'avoir des petits succès comme ça.
1: Ben, moi, je trouve ça super intéressant parce que dans la dernière campagne, on parle beaucoup de la place du privé en santé. Privé,
0: Ouais.
1: public, t'es comme, oups, là, coop. C'est pas quelque chose dont
0: Ouais,
1: on entend parler.
0: on pourrait dire qu'il y a la place du collectif, effectivement. C'est sûr qu'on ne peut pas parler de tout dans les campagnes électorales, mais tu sais, c'est une des façons de travailler différentes. On en a déjà parlé ensemble. Je trouvais ça ce matin important de me faire un petit coucou. Puis je t'inviterai même un jour, là, je te mettrai en contact, mais ça pourrait être intéressant que tu leur parles parce que c'est vraiment novateur, là, quant à moi, dans le milieu de l'économie sociale, mais aussi dans le milieu de la psychologie.
1: Psychologie, donc la coop de travailleurs Tandem ici en Basse-Ville qui ont profité de votre parcours entrepreneurial, une espèce de bootcamp si on veut. Moi, je trouve ça intéressant. Est-ce qu'il y a un après, tu sais, dans le sens où une fois que tu as fait ça, y a-tu un petit accompagnement? S'ils ont des questions par la suite, est-ce qu'on peut vous recontacter quand on fait ce genre de cohorte-là?
0: C'est sûr que nous, on garde toujours contact avec les projets qu'on accompagne parce que c'est pas tout le monde qui avance à la même vitesse dans ce type de parcours-là. Donc, tu sais, si on prend Tandem, dans un parcours de 12 mois, ils sont enregistrés puis ils existent. Il y en a qui sont peut-être encore à l'étape 4 parce que des fois, il faut que tu ailles vérifier est-ce que ça existe déjà. Y a-t-il un équivalent? Est-ce que je suis capable de rassembler assez de monde pour un conseil d'administration? Donc, nous, on est toujours là pour les accompagner. Probablement que je l'ai déjà mentionné aussi, mais nous, on collabore beaucoup avec la CEDEC de Québec, donc du développement économique communautaire, qui font de l'accompagnement aux entreprises de manière totalement gratuite. Donc, souvent, l'accompagnement se poursuit. On prend nos dossiers, on fait 5-6 pas dans nos bureaux, puis on va voir nos collègues, puis nos voisins de bureau, puis on travaille ça collectivement, nous aussi, pour être sûr que les projets avancent à leur vitesse, dans le fond. Il n'y a pas une vitesse qui est la vitesse de croisière, il y a la vitesse de chacun des groupes. Fait que c'est comme ça qu'on va les travailler de ce côté-là.
1: Parcours entrepreneurial, donc très personnalisé, qui est offert par le pôle CN. Sinon, ce serait quoi d'autres institutions ou business là, qui vont être à surveiller prochainement?
0: Ben, dans les façons qu'on accompagne aussi, parfois, faut accompagner des groupes, des collectivités, si on peut dire. Donc, dans la dernière année, les 18 derniers mois, on a travaillé avec des étudiants et l'Université Laval. Et là, si vous suivez un peu l'actualité, vous avez sûrement entendu parler de RADi.
1: Oui.
0: Donc, le Rassemblement pour une alimentation saine et une innovation durable, si je me trompe pas, j'oublie toujours qu'est-ce que RADi veut dire. Mais, c'est parti d'une motivation étudiante, puis, qui date de plusieurs années, parce que moi, j'étais il y a 20 ans à cette université-là, puis on cherchait comment le faire différemment, mais j'avais même pas ces compétences-là. Puis aujourd'hui, les jeunes sont vraiment allumés, là. Des fois, on va dire le contraire, mais on s'est fait approcher par des jeunes étudiants, dire, on pense que l'économie sociale pourrait avoir sa place. Il faut proposer une alternative à l'entreprise privée qui nourrit les jeunes sur le campus. Comment on peut arriver à ça? Ben, il y a une entreprise d'économie sociale. Donc, on a accompagné le groupe de RADi. On a accompagné aussi dans leur discussion avec l'université, hein, parce que c'est pas si simple que ça, des fois, de défaire un modèle qui fonctionne déjà. Est-ce qu'il fonctionnait au bénéfice des étudiants? C'est pas la place ce matin pour faire un commentaire éditorial, mais tu sais, on s'entend qu'il y a quand même des enjeux de sécurité alimentaire sur le campus. Donc, comment on professionnalise des gens dans la vingtaine remplis d'une belle motivation qui disent ça va coûter 5 $ puis ça va le faire? Puis l'université qui est comme OK, t'es un peu comment on peut participer à ça? et s'assurer que ça perdure dans le temps. Donc, conseil d'administration, règlements généraux, etc. Un moment donné, comme moi je disais tantôt, nous, on a fait notre bout de chemin dans l'espèce d'accompagnement du collectif, même principe, transfère ça à nos collègues de la SEDEC. Et aujourd'hui, ben, depuis le début de la rentrée, leur a dit, là, c'est entre 100 à 300 étudiants par midi là, qui font la file. On est déjà dans une optique de gérer de la croissance. Ça fait à peu près un mois et demi que ça existe. Donc, c'était un besoin. On dit toujours que l'économie sociale, ça doit répondre à un besoin. Donc, les étudiants ont besoin de manger, mais ont surtout besoin de manger des repas sains à faible coût. Donc, c'est super intéressant. Ils ont engagé un chef cuisinier, se sont fait offrir des locaux. Donc, dans le pavillon des jardins, si vous passez sur le campus pour une raison X, même si vous n'êtes pas étudiant, passez par là, allez voir ça. Ils ont une épicerie solidaire aussi, donc des légumes qui viennent du projet Fusée, des terres, des sœurs de la charité. Sûrement que tu en as déjà parlé de ça aussi dans les dernières années. Ça avait quand même été un projet. Donc, la collaboration en économie sociale, puis ça, c'est super intéressant pour nous.
1: Bien, je trouve ce projet génial, effectivement. Et puis, je suis curieux, dans ce cas-ci, vous avez été un genre d'intermédiaire liant entre RADI puis l'Université Laval. De manière générale, lorsqu'on approche de plus grosses institutions en disant « Hey, peut-être qu'une approche d'économie sociale », est-ce que, règle générale, les gens sont-ils ouverts? Est-ce qu'ils sont accueillants quand vous arrivez avec cette proposition-là?
0: Bien, moi, je vais oser dire qu'on travaille des fois avec des méthodes différentes. T'sais, donc, on a un atelier qu'on appelle le révélateur. Il se donne généralement dans les écoles. Mais on l'a utilisé l'an dernier aussi avec la Ville de Québec et les citoyens. Donc, on essaie de se mettre dans la peau. Donc, on utilise le concept du persona. Puis on part de la solution. Tu sais, quelle est la solution qu'on veut atteindre? Au lieu d'être dans la contestation, on est dans la recherche de solutions. Donc là, je vais dire la personne de l'administration de l'université qui a 57 ans, travaille dans un bureau au Desjardins, elle doit se mettre dans la peau de l'étudiant qui est au Deconinck. Comment on fait pour l'attirer, etc., etc. Donc, en dépersonnalisant, si on peut dire, l'approche, mais ça t'oblige un peu à te sortir de je veux pas dire de la chicane classique, là, mais tu sais, de ben ça prend ça, non, ça prend ça, tu sais, l'espèce de tirage de couverture. Là, tout le monde dans la salle est obligé un peu de se mettre dans une posture qui est un peu inconfortable, mais qui est aussi en mode solution. Puis moi, je pense que c'est comme ça qu'on fait avancer, puis c'est la preuve. RADI existe aujourd'hui. Quand il y a un an et demi, peut-être même 2 ans, les appels d'offres sont apparus sur le campus, c'était un peu loufoque de le penser. Puis, pour donner l'exemple, c'est la caisse qui est sur le campus de l'Université Laval, lui a remis 100 000 $. Ça veut dire que ce projet-là, il est sérieux, il est pris au sérieux par les institutions financières aussi. Donc, quand tout ce beau monde-là embarque, ben, ça fonctionne. C'est là que nous, on intervient. Il faut mettre des bases solides pour s'assurer d'un futur solide. Puis, le pôle CN, c'est ça qu'on fait, nous. Les fondations, après ça, les étages se bâtissent avec le groupe ou avec d'autres accompagnateurs.
1: Donc, le pôle d'économie sociale de la Capitale-Nationale qui est déjà très actif avec des acquis, mais également des choses qui sont en train de prendre vie. On a parlé de cette coop de travailleurs tandem avec des psychologues. RADI qui est dans l'alimentation. Aurais-tu une petite dernière en terminant, un autre petit projet qui est à surveiller en économie sociale?
0: Ben, j'ai pas le choix de parler de tout ce qui, puis ça aussi, je suis sûr et certain que c'est qui AFM en a parlé, mais moi, je pense qu'en 2027, ça va être le projet novateur dans la ville de Québec. Ça va être une super belle réussite. Donc, l'épicerie, évidemment, dans le quartier Saint-Sauveur. Faut jamais oublier aussi tout ce qui fait déjà. Donc, des cuisines collectives, tu sais, des marchés dans le quartier Saint-Sauveur puis dans d'autres quartiers. Il y a des concepts de mutualisation. L'équipe en place qui est sur tous les combats. Là, je le lève mon chapeau ce matin. Tu sais, moi, je pense à Marie-Pierre que je croise régulièrement. David qui fait présentation par présentation dans les tables de sécurité alimentaire. Puis pour moi, c'est un des super beaux dossiers. La ville est d'accord avec ça aussi. Tu sais, c'est une chose, encore une fois, de dire on va faire une épicerie communautaire ou un carrefour alimentaire communautaire, peu importe. Mais là, les gens sont d'accord, tu sais, les citoyens sont d'accord, l'organisation est solide. Elles sont accompagnées, eux, vraiment, entre autres, par la SEDEC de Québec, encore une fois. Donc, on vient mettre les bases solides. Là, la ville fait. Ben, on est d'accord aussi. Let's go, on y va. Donc, ça va être un des... Je pourrais pas dire, tu sais, j'ai pas de scoop sur la date d'ouverture, puis c'est pas à moi de le dire non plus, mais moi, je pense que c'est vraiment quelque chose que le reste du Québec, après ça, va nous regarder un peu comme RADI, puis même chose pour Tandem, tu sais. Quand on fait des trucs ici, moi, ce que dans mon travail, ce qui est important, c'est que ça soit vraiment crédible et solide. Qu'après ça, ben, est-ce que c'est reproductible? T'sais? Est-ce qu'il peut exister RADI à l'Université du Québec à Chicoutimi? Ben, t'sais, moi, je pense que oui. Donc, il faut permettre aussi ces liens-là. Donc, si tout ce qui démontre un modèle d'économie sociale viable comme épicerie, ben, on risque de voir des petits tout ce qui apparaître ailleurs. Puis, ils se modifieront selon leur région, évidemment. Mais c'est les projets que je voulais vous parler ce matin. T'sais, dans le cas de tout ce qui, évidemment, nous, on est toujours pas très loin. on est toujours, moi je dis toujours, mon courriel, tu peux m'écrire n'importe quand. Donc, c'est des discussions qu'on a de temps à autre avec eux, de venir un peu challenger, tu sais, la vision de comment ça va s'implanter, modèle d'affaires, etc. La suite aussi, tu sais, c'est une chose d'ouvrir une épicerie, mais comment la rendre viable, tu sais, le défi, c'est que ça soit viable et rentable et que le profit revienne au collectif, hein, évidemment, c'est ce qu'on se rappelle toujours en économie sociale. Donc, c'est comme ça, c'est les trois petits projets 2026, 2027, là. Si vous avez un moteur de recherche, googlez ça, suivez ça cette année, ça va être des beaux succès dans la capitale nationale.
1: Philippe Hamel est directeur général du pôle d'économie sociale de la Capitale-Nationale. Merci beaucoup de nous avoir rappelé l'existence de ces magnifiques projets-là et de nous rappeler que l'économie sociale est bien présente dans la grande région de Québec et elle le sera encore plus dans les prochaines années, assurément. Passe une belle fin de semaine, Philippe.
0: Yes, merci toi aussi, Rémi.
1: Salut, bye-bye. À 9h maintenant sur les ondes de CKIA 88.3, la radio urbaine de Québec. Et c'est tout pour nous autres. Merci beaucoup d'avoir été là. Merci beaucoup, Marie-Christine Labadie.
2: Ben ça me fait plaisir, Rémi Giguère.
1: C'était vraiment agréable.
2: Les boutons, ça faisait longtemps là, que j'avais pas... À part ceux dans ma face, là, ça faisait quand même longtemps là, que j'avais pas touché. Mais on s'en est sorti. Je sais pas ce que ça va donner, là, mais on s'en est sorti.
1: On va voir qu'est-ce qu'on va nous dire, mais qu'on sort du studio. OK? Hey, passe-en une belle. Merci beaucoup, Marie-Christine. 9h, on se laisse là-dessus. Hey, on va être là juste mardi, nous autres, parce que c'est long week-end de Thanksgiving. Alors, pour l'Action de grâce, on reste à la maison lundi, mais on sera de retour mardi. Passez une très, très belle journée. Ciao, ciao!
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Bonjour, ici Julianne Perrault. Voici votre bulletin du vendredi 9 octobre 2026. Le média Le Soleil nous apprend que le directeur général du RTC, Nicolas Girard, quitte officiellement son poste alors que la Ville de Québec entame le plus grand travaux de son histoire. Le directeur a été élu député dans une circonscription de Repentigny aux élections provinciales de lundi sous la bannière du Parti québécois. Nicolas Girard était en poste depuis 2022 et la direction générale est désormais assurée par intérim par Annie Bélanger, employée du réseau de transport de la capitale. Le chef de l'opposition à la Ville de Québec, Stéphane Lachance, voit ce changement comme une opportunité de revoir les façons de faire et redéfinir les objectifs du RTC pour qu'ils répondent davantage aux besoins des citoyens. La Ville de Québec veut voir plus de fermes urbaines poussées sur son territoire. Afin d'y arriver, elle accorde une aide financière maximale de plus de 176 000 $ au Laboratoire sur l'agriculture urbaine pour poursuivre son programme Québec Culteur en 2026-2027. Ce soutien permettra d'accompagner le démarrage et la croissance de nouvelles entreprises agricoles urbaines, de faciliter leur accès à des espaces de production et de favoriser la commercialisation de leurs produits. L'incubateur de fermes urbaines de Québec offrira des parcelles maraîchères à la relève entrepreneuriale, tandis que des partenariats faciliteront l'implantation de nouveaux projets. Des activités promotionnelles et des espaces de vente favoriseront aussi la commercialisation des produits. Du 9 au 12 octobre 2026, Réverbère, l'événement gratuit qui célèbre les arts de rue est de retour. Au détour d'une rue, d'un parc ou d'une place publique dans le Vieux-Québec, en après-midi ou en soirée, vous risquez d'être surpris par une foule de performances spontanées, électriques et trépidantes. Parmi les lieux animés, on retrouve des prestations dans le Vieux-Québec et Limoilou, les jardins de l'Hôtel de Ville, la place de l'Hôtel de Ville, la place Deauville et aussi la place Limouloise. Pour consulter la liste de toutes les places animées, rendez-vous sur le site web de la Ville de Québec. L'organisme L'Engrenage Saint-Roch invite la population à une journée de plantation festive demain dans les plates-bandes de l'église Saint-Roch, le long de la rue Saint-Joseph. De 10h à 16h, petits et grands pourront mettre la main à la terre pour planter des vivaces qui fleuriront au printemps. Le matériel sera fourni, tout comme le café et les collations. Aucune expérience en jardinage n'est nécessaire en cas de pluie. L'activité sera reportée au lendemain. C'est ce qui complète cette édition. Au nom de toute l'équipe, bonne journée à l'antenne de CKIA 88.3 FM et CKIA FM.org.

La poésie et la mythologie antique laissent penser, à tout le moins, que l'agriculture fut jadis un art sacré. Mais nous le pratiquons aujourd'hui avec une hâte et une insouciance inconvenantes, car nous avons pour seul but de posséder de grandes fermes et faire de grosses récoltes. Nous n'avons pas de fêtes, pas de processions, pas de cérémonies, même en comptant nos comices agricoles et les soi-disant grâces que nous sommes sentés rendre à l'occasion de l'action de grâce, par laquelle le fermier pourrait exprimer sa conscience du caractère sacré de sa vocation ou par laquelle lui en serait rappelé les origines sacrées. Ce qui l'attire, c'est la prime et le festin. Ce n'est ni à Cérès, ni au terrestre Jupiter qu'il offre ses sacrifices, mais bien plutôt à l'infernal Plutos. L'avarice et l'égoïsme, ainsi que l'habitude rampante, contre laquelle aucun de nous n'est totalement immunisé, de considérer la terre comme une propriété ou bien fondamentalement comme le moyen d'acquérir de la propriété, se ligue pour défigurer nos paysages, pour avilir l'agriculture et nous avilir avec elle, et pousser le fermier à vivre la plus misérable des vies. Il ne connaît la nature qu'en tant que pillard, car Caton affirme que les profits de l'agriculture sont partiellement pieux et justes. Et d'après Varron, les anciens Romains appelaient la terre mère ou Cérès et jugeaient que les hommes qui la cultivaient avaient une vie pieuse et utile et qu'ils étaient les derniers descendants de la ligne du roi Saturne. Nous oublions trop facilement que le soleil brille indistinctement sur nos champs cultivés, sur les prairies, sur les forêts. Tous reflètent et absorbent ces rayons de la même manière et les premiers ne forment qu'une petite part du glorieux tableau que le soleil contemple à son course quotidienne. À ses yeux, la terre est tout entière cultivée comme un jardin. Nous devrions donc accueillir le bénéfice de sa lumière, de sa chaleur, avec la confiance et la magnanimité qui conviennent. Qu'importe la valeur que j'accorde à ces semis de haricots et qu'importe la récolte que j'en fais à l'automne, ce vaste champ que j'ai passé tant de temps à regarder, ce n'est pas en moi qu'il voit son principal cultivateur, mais hors de moi, dans les influences qui lui sont plus intimes, celles qui l'irriguent et le font verdir. Mes haricots produisent des résultats que d'autres que moi récoltent.

Alors, bienvenue à Toute Simplicité. Aujourd'hui, je vais poursuivre avec Armut Rosa. On avait commencé la semaine dernière. Pourquoi la démocratie a besoin de religion? Armut Rosa, c'est un sociologue là, que j'aime beaucoup, qui parle du concept de résonance. Alors, on va revenir avec ça. On va aussi parler de sobriété avec Philosophie Magazine de octobre 2022. Et avant ça, j'ai comme d'habitude là, quelques annonces, quelques lectures dans l'actualité. Alors, on a eu dimanche dernier notre conférence avec une lanceuse d'alerte que vous pouvez entendre sur le site de vigilance OGM. Vous avez une série de podcasts sur les Rachel. Ça fait référence à Rachel Carson. Et vous avez sur le site de vigilance OGM les podcasts des Rachel. Et notre conférencière y était, y est d'ailleurs. Alors, si vous voulez l'entendre, c'est sur le site de Vigilance OGM, les Rachel, qui, en passant, sont une série, c'est 5 ou 6 podcasts vraiment intéressants. Alors, je vous les recommande. Ensuite, on aura mardi prochain un cercle de discussion, une activité philosophique au Centre Frédéric Bach, mardi soir prochain. Pour ceux que ça intéresse, on va parler de Kant et la pensée critique. On en a besoin de développer notre pensée critique parce que avec toute la désinformation, les fausses nouvelles, comment se démêler, comment développer en tout cas une meilleure pensée critique. On a un invité, Josué Castillo, qui est un diplômé de philosophie de l'Université de Puebla, au Mexique, qui va nous faire une présentation au début sur Kant et la pensée critique. Puis après ça, ça va se poursuivre avec un cercle de discussion. Le détail de ça, vous le trouverez notamment là, sur le site du Comité Simplicité Volontaire des Amis de la Terre. Juste à écrire dans Google Simplicitaire ou aller par le site des Amis de la Terre de Québec, puis dans la section Simplicité Volontaire, vous allez avoir le détail de cette activité-là. Dans le devoir, cette semaine, on avait un texte sur l'Indonésie. Tout ce qu'on voyait, c'était rouge. Des incendies ravagent Bornéo, où la sécheresse et la déforestation et les tourbières asséchées alimentent une crise sanitaire majeure. Alors, on n'en parle pas beaucoup. Je trouvais que c'est une bonne idée qu'on en parle parce que ça semble éloigné, là, Bornéo, mais il y a des feux de forêt. Il y a eu cet été là, des immenses feux de forêt en Europe. Et même ici, en Amérique, là, nous, on n'a pas eu à vivre là, l'impact, entre autres, de la fumée de ces feux-là. Mais en Asie, présentement, il y a un couvert de fumée toxique qui couvre l'Asie du Sud-Est. Ça va jusqu'à Singapour, en Malaisie. Alors, on dit depuis des mois, des millions d'habitants du Kalimantan occidental vivent sous une épaisse chape de fumée suffocante. La qualité de l'air a atteint à plusieurs reprises des niveaux élevés de particules fines dangereuses pour la santé, ce qui a obligé les autorités à prolonger l'état d'urgence. Des centaines d'écoles ont suspendu les cours en classe, tandis que la visibilité, parfois réduite à quelques centaines de mètres, a considérablement ralenti les transports dans la région. Certains habitants portent des masques, mais beaucoup disent en avoir assez. Les feux de forêt sont un phénomène annuel en Indonésie, mais les ravages de cette année pourraient compter parmi les pires jamais enregistrés. Selon les chiffres du gouvernement, environ 200 000 hectares avaient brûlé à la fin de juillet. La plateforme indépendante Nusantara Atlas estime toutefois que 890 000 hectares avaient été ravagés à la fin d'août.
Les allées habituellement animées des marchés de Pontianak paraissent plus désertes qu'à l'ordinaire ce mois-ci, leur bruit étouffé par l'air lourd. Puis là, ben, on a des témoignages d'habitants de ces régions-là qui disent « Je sais que respirer cet air toxique est mauvais pour ma santé, mais je n'ai pas les moyens de rester à la maison », explique Elisabeth, qui, comme de nombreux Indonésiens, n'utilise qu'un seul nom. « J'espère simplement réussir à vendre quelques-unes de mes marchandises avant d'essuyer les pertes. » Les pertes. Plus loin, on dit... on parle, nos bénévoles livrent des bonbonnes d'oxygène aux personnes vulnérables ou trop malades pour quitter les zones touchées, explique Hermania Putera, coordonnateur du centre. Les maisons d'oxygène servent de refuge, de sanctuaire où l'air pur est un répit loin de l'air chargé de fumée. La fumée ayant gagné Singapour, la Malaisie, les Philippines, le président indonésien Prabowo Subianto a accepté l'aide internationale du Japon et de la Malaisie pour combattre les incendies. Il entend également serrer la vis aux entreprises pratiquant l'agriculture commerciale sur brûlis, qui consiste à abattre des forêts puis à brûler les arbres afin de dégager de nouvelles terres agricoles. Jusqu'à présent, le ministère des Forêts a suspendu le permis de 26 entreprises ayant déboisé des terres à des fins de production commerciale. Les autorités enquêtent sur plusieurs sociétés qui pourraient faire l'objet d'accusations criminelles. Elles préviennent que celles-ci risquent notamment de perdre définitivement leur permis et de se voir imposer de lourdes amendes. En tout cas, c'était dans le Devoir de lundi dernier. Aussi, dans le Devoir de jeudi, quelques textes que j'ai retenus, entre autres... plus local, là, on parle de la Gaspésie. La protection des routes côtières passe par celle des écosystèmes. C'est ce que conclut le BAP dans un nouveau rapport soulignant que les milieux naturels sont la pierre d'assise de la résilience du littoral face au changement climatique. Ce qu'on explique, c'est qu'on a tendance à vouloir créer des rivages artificiels, mais en fin de compte, en construisant comme des murs de béton, c'est pas une bonne façon de procéder. Avec la montée du niveau de la mer, les écosystèmes côtiers sont poussés vers l'intérieur des terres, freinés par des obstacles anthropiques comme des routes. Ils sont pris en sandwich. Quelque 43 % des écosystèmes côtiers de l'Est du Québec n'ont ici aucune possibilité de migration, précise le rapport. Pourtant, les marais salés, les battures et les plages qui tendent à disparaître offrent des services précieux. Ils atténuent les vagues et des tempêtes, et les racines de leurs plantes solidifient le bord de mer. Ainsi, la Commission considère que l'adaptation au changement climatique ne consiste pas uniquement à protéger les infrastructures existantes. Elle implique également de préserver, lorsque cela est possible, le processus écologique. Les processus écologiques qui contribuent naturellement à la résilience des territoires côtiers et qui permettent de réduire durablement la vulnérabilité des infrastructures, des écosystèmes et des communautés, lit-on dans le rapport. Alors, on parle plutôt, on dit, pour préserver des tronçons routiers, des aléas côtiers, il existe des techniques végétales qui impliquent de planter des espèces indigènes en bord de mer. On peut utiliser des clôtures de bois pour protéger les plants pendant qu'ils s'enracinent. On parle en Europe, les glaciers fondent de façon accélérée. Alors, ça permet aux anthropologues de faire des découvertes. Alors, le titre de l'article, un ski vieux de 2500 ans, la fonte des Alpes, révèle d'anciens secrets et met à jour des objets millénaires qui éclairent la vie et les déplacements des populations anciennes. Les Alpes perdent leur glace plus rapidement que presque partout ailleurs sur la planète. Et à mesure que glaciers et plaques de glace disparaissent, ils libèrent des secrets restés enfouis pendant des millénaires. Des secrets comme cet énigmatique ski vieux de 2500 ans, sorti d'une étroite bande de glace suisse agonisante.
après un hiver peu neigeux et un été marqué par des vagues de chaleur accablantes, l'année est encore désastreuse pour les glaciers suisses. Ceux-ci ont perdu près de 20 % de leur volume au cours des 5 dernières années, ont indiqué des scientifiques ce mois-ci. Au rythme actuel du réchauffement climatique, 97 % des glaciers qui subsistent aujourd'hui dans les Alpes pourraient avoir disparu d'ici la fin du siècle. Une perspective lourde de conséquences pour des dizaines de millions d'Européens qui dépendent de ces glaces comme une précieuse réserve d'eau pendant les années de sécheresse. Autrefois, les changements climatiques pouvaient se déployer sur plusieurs générations, sur toute une vie. Aujourd'hui, nous les vivons presque au jour le jour. Ensuite, qu'est-ce que j'ai retenu aussi? On parle aussi d'une... dans la nuit de jeudi, vendredi, probablement cette nuit aussi, là, il y a les draconides, c'est des pluies d'étoiles filantes qu'on pourrait observer si le ciel est dégagé. Le ciel d'automne est lui aussi traversé par d'innombrables météores, ces phénomènes lumineux qu'on nomme poétiquement étoiles filantes. Du crépuscule du jeudi 8 octobre jusqu'à l'aube du 9 octobre, des draconides strieront le ciel obscurci par l'absence de la lumière. Je ne sais pas si cette nuit, ça va être encore... dans les heures précédentes, à l'aube du 22 octobre, une pluie d'orionides issue des poussières éjectées par la comète de Halley il y a 5000 ans zèbrera la voûte céleste. Le mois prochain, les taurides du sud culmineront le 5 novembre et les taurides du nord le 12 novembre. Puis le spectacle le plus impressionnant de l'année sera celui des Géminides qui aura lieu dans la nuit du 13 au 14 décembre. Alors, si vous voulez avoir toutes ces dates-là au niveau des pluies d'étoiles filantes qu'on peut observer la nuit, c'est dans le devoir de jeudi, le devoir d'hier. Le titre, c'est « Pluies d'étoiles filantes à l'horizon ». Dernière petite chose... j'ai une nouveau magazine que j'ai acheté en kiosque qui, première fois, je le vois à Québec, là. Pourtant, c'est le numéro 38, probablement, qui ont décidé d'explorer le marché de Québec. Le nom de la revue, c'est Sagesse Bouddhiste, le MAG. On dit le seul magazine bouddhiste en français. Alors, j'ai acheté le numéro. Il y a un texte intéressant, entre autres, là, de Mathieu Ricard. Je vous en lis un extrait. « En tant qu'humain, nous avons tous des préjugés, mais aussi les capacités de nous en libérer par l'entraînement de notre esprit. Il ne s'agit pas de faire table rase, mais d'en comprendre les logiques, d'en avoir conscience et d'être en mesure de discerner entre ce que nous savons réellement et ce que nous croyons savoir. En pratique, il s'agit de plonger au cœur de notre être, loin des agitations et angoisses habituelles, pour recouvrer cet équilibre pur, libre et serein, entre le moment où les pensées passées ont cessé et avant que les prochaines pensées ne surgissent, cette fraîcheur du moment présent, inaltérée par les mises en scène de nos biais, préjugés et fabrications intellectuelles. Bref, pensons à la capacité d'émerveillement d'un enfant qui n'est pas sous l'influence de parti pris et de préjugés et n'importe pas ses projections mentales à la réalité. N'impose pas ses projections mentales à la réalité. Osons voir le diagnostic en face. Reconnaissons l'implication de nos affects, biais cognitifs et autres complexes qui conditionnent notre manière d'être au monde, d'agir et de réagir. Dès lors, en revenant aux perceptions immédiates à ce qui se passe ici et maintenant, nous pouvons, d'une part, dépasser nos préjugés, mais aussi nous mettre à la place de l'autre, pris par ses propres projections mentales. Il est fondamental de réduire les préjugés entre groupes, mais aussi envers les animaux victimes du spécisme, c'est-à-dire du refus du respect de la vie, de la dignité, de leurs besoins. Selon les termes de Peter Singer, le spécisme
est un préjugé ou une attitude de parti pris en faveur des intérêts des membres de sa propre espèce et qui va à l'encontre des membres des autres espèces. De même, à l'échelle des sociétés, l'évolution et les changements d'attitude se sont produits bien qu'ils parussent à première vue improbables ou réalistes, comme l'abolition de l'esclavage à la fin du 18e siècle. Comment ce qui était considéré auparavant comme allant de soi devient-il inacceptable? Au début, quelques individus prennent conscience qu'une situation particulière est moralement indéfendable. Ils acquièrent la conviction que le statu quo ne peut être maintenu sans sacrifier les valeurs éthiques qu'ils respectent. De prime abord, isolés et ignorés, ces pionniers finissent par unir leurs efforts pour devenir des activistes qui révolutionnent les idées et bousculent les habitudes. Ils sont alors le plus souvent ridiculisés ou vilipendés. Peu à peu, cependant, d'autres personnes, initialement réticentes, se rendent compte qu'ils ont raison et sympathisent avec la cause qu'ils défendent. Lorsque le nombre de ces défenseurs a atteint une masse critique, l'opinion publique bascule dans leur camp. Gandhi résumait ainsi cette évolution. D'abord, ils vous ignorent, puis ils rient de vous, puis ils vous combattent, puis vous gagnez. On comprend, à la lecture de ce qui précède, que les choix éthiques sont bien souvent complexes et parfois déchirants en raison de la lutte dans notre esprit, mais que nous sommes en mesure d'y parvenir collectivement en cultivant une éthique de la vertu, de la bienveillance envers tous les êtres et en veillant à ce que nos décisions ne soient biaisées ni par notre détresse empathique, ni par nos préjugés. Alors, c'est un extrait là, de Mathieu Ricard dans cette nouvelle revue-là, en tout cas, première fois que je voyais, là, qui s'appelle « Sagesse bouddhiste ». Alors, on prend une petite pause musicale. Pour retour, je vais vous parler de sobriété.

Alors, c'était Julos Bocan. Sa pièce, c'était Bécane, bicyclette et vélo. En passant, je vous parlais de notre conférencière qui est une lanceuse d'alerte dans le domaine là, des pesticides, qui sont entre autres les néonicotinoïdes, qui sont des dangers pour nos insectes pollinisateurs. Et c'est Geneviève Labrie, qui est une des, comme je vous disais, une des Rachel, des podcasts qui s'appellent Les Rachel, que c'est une série, là, comme je disais, de 5 podcasts que vous pouvez trouver sur le site de Vigilance OGM. Alors, c'est ça, je vais vous parler du magazine Philosophie Magazine de octobre 2022. Ça, c'est le numéro qui est en kiosque actuellement. Là, j'en ai parlé la semaine dernière. En tout cas, pour ma part, je n'ai pas trouvé beaucoup de choses qui m'intéressaient, mais ça dépend, j'imagine, de vos intérêts. Mais par rapport à l'émission, en tout cas, j'ai pas trouvé beaucoup de choses. À part, il y avait que je vous ai lu le texte sur Edgar Morin, que je vous ai lu la semaine dernière. Alors, j'ai dit, bien, on va revenir à un des bons numéros pour en toute simplicité, qui est le numéro d'octobre 2022, numéro 163, la sobriété. Pourquoi est-il si difficile de se modérer? Alors, il y a plusieurs bons articles. Alors, je vais vous en lire quelques extraits. Alors, on dit, parmi les plaisirs de l'existence qui ont un impact écologique, il y en a-t-il dont vous auriez du mal à vous passer? J'avoue que réduire l'usage de la voiture personnelle pour ne plus me soucier de la mode ou des nouvelles générations de smartphones ne me poserait aucun problème. En revanche, si je devais limiter drastiquement mes voyages à l'étranger ou renoncer à une bonne viande rouge avec du vin en abondance, cela me coûterait. Ce n'est pas que je refuse le principe de la modération, mais imaginez que nous n'aurions dorénavant plus droit qu'à un quota de kilomètres pour voyager, de kilos de viande à ingurgiter ou de litres de vin à avaler. Moi, ce ne serait pas compliqué parce que je suis végétarien. Fixant pour chacun la mesure acceptable à consommer dans une vie me semble porter atteinte à l'idée d'une vie accomplie qui doit pouvoir comporter aventure, excès et confrontation de ses limites. La possibilité des voyages surtout, ceux dont les occurrences et les contours ne seraient pas prédéfini me semble encapsuler une certaine idée de la condition humaine qui s'éprouve dans l'appel de l'ailleurs et la découverte de terre et de peuples lointains. Alors, on dit, qu'est-ce qui fait que nous avons autant de mal à viser, non pas le strict nécessaire, mais l'absence d'excès? Ce n'est pas seulement la satisfaction procurée par tel ou tel bien qui nous incite à en vouloir toujours plus, c'est, osons l'admettre, la frénésie attachée à l'excès lui-même, vécue comme une affirmation de la puissance de la vie. Aristote l'affirma déjà, il n'y a qu'un seul principe moteur, c'est la faculté désirante de l'âme. De même Spinoza, le désir est l'essence même de l'homme en tant qu'on le conçoit comme déterminé par suite d'une quelconque affection d'elle-même à faire quelque chose. Ça, c'est dans l'éthique de Spinoza. N'est-ce pas ce qui nous aimante dans la poursuite de nos propres excès, l'affirmation de notre puissance de vivre? N'est-ce pas ce qui nous attriste dans la modération, le renoncement à intensifier autant que possible la vie? Mais cette frénésie, il y a une illusion. Mais dans cette frénésie, il y a une illusion. À la différence de la satisfaction que je peux apporter à mes besoins ou de la jouissance que je peux trouver dans la réalisation de mes pulsions, aucun objet ne peut véritablement satisfaire le désir qui est du désir de l'autre, selon la formule hégélienne de Lacan. Né sous le regard de l'interdit posé par l'autre. Le désir n'a de sens, d'intensité et de forme que s'il se confronte à sa propre limite, à la frustration et à la finitude, ce que tous les parents essaient de faire comprendre à leurs enfants quand ils ne veulent pas s'arrêter de manger du chocolat ou de consulter les écrans.
et pris l'excès, mais en contact intérieur avec la limite, nous sommes capables de viser la modération pour elle-même comme un bien intrinsèque plutôt que comme une borne extérieure. J'ai un autre, mais là, je vous lis quelques extraits. Il y a un autre texte. Être mieux avec moins. C'est une entrevue avec le philosophe et mathématicien Olivier Rey. Cela fait un demi-siècle que Dennis Meadows et ses collègues du Massachusetts Institute of Technology ont remis au Club de Rome leur rapport de Limits to Growth, les limites à la croissance, qui montrait que le modèle de croissance économique en vigueur conduisait à des impasses. L'insouciance évoquée par Emmanuel Macron est donc essentiellement celle des milieux économiques et politiques auxquels il appartient et qui ont ignoré ses avertissements. Cette fin de non-recevoir a aggravé doublement la situation. D'une part, en 50 ans, les milieux naturels se sont dégradés à grande vitesse. D'autre part, durant la même période, nos modes de vie sont devenus encore plus dépendants de la matrice technologique. Pour cela qu'il est indispensable de soutenir le pouvoir d'achat aujourd'hui. Beaucoup de consommations ne sont pas des luxes, mais des contraintes, voire des nécessités. Il en va ainsi pour un grand nombre de personnes de l'usage de l'automobile. D'où cette tension. Il faudrait diminuer la consommation d'hydrocarbures tout en empêchant le prix de l'essence de trop augmenter. Par ailleurs, au contraire des mondes traditionnels, le monde moderne est structurellement instable. Il a besoin de croissance pour persévérer dans son être, ne serait-ce qu'en raison du prêt à intérêt. D'où la double injonction actuelle de sobriété imposée par la raréfaction des ressources et, malgré tout, d'une perspective de croissance. Contradiction que le président du MEDEF a condensée à une formule, la croissance sobre. Alors, il dit dans votre livre, une question de taille, vous renouvelez l'opposition entre la juste mesure des Grecs anciens et la quête illimitée des modernes, en vous inspirant du poète et philosophe romantique Oderlin et sa conception du trait national des peuples. Par national, Oderlin désigne ce qui est propre et naturel aux hommes nés sous un même ciel. Selon lui, les anciens Grecs, fils du feu, étaient habités par la fureur des forces primitives, tandis que les Européens ont pour trait national la sobriété, un tempérament placide. Mais les peuples doivent s'évertuer à dompter leur trait national dominant, qui, s'ils s'y abandonnaient, deviendrait vice. Voilà pourquoi les Grecs n'ont cessé de se prémunir de l'hubris, la démesure. Voilà pourquoi les Européens, enclins à la modération, à la routine, à la procrastination, n'ont cessé, à l'inverse, de s'encourager à l'action et au franchissement des limites afin de ne pas stagner dans la médiocrité. Longtemps, ces coups d'éperon ont eu d'heureux effets. La grande culture européenne en est issue. Cependant, quand la combinaison de la doctrine libérale de la puissance technologique nous projette dans un monde de démesure, les principes qui nous permettaient de retrouver un équilibre nous font défaut. Dans le sens de la démesure, Jean-François Mattei a résumé la situation en une formule. Le tragique de l'existence occidentale tient à la dérive de sa mesure naturelle dans un déchaînement de démesure. Pour redonner du sens à la limite, vous inspirez de la pensée de la convivialité d'Ivan Lilitch. Comment austérité et sobriété peuvent être conviviales et joyeuses? Il semble que la source la plus sûre, je ne parlerai pas de bonheur, mais d'un accomplissement humain, tient au plein exercice de nos facultés naturelles. Plein exercice dont nous prive le consumérisme ambiant. Du point de vue de la consommation, l'austérité, la sobriété se présentent comme des formes de privation. En ce qui concerne l'exercice de nos facultés, elles apparaissent à l'inverse, comme ce qui les sollicite mieux. La consommation entretient l'avidité, si bien que dans la plus grande abondance, le manque persiste. Dans un monde où l'on ne peut dire assez, que lorsque la nature cesse de fonctionner comme une mine ou une poubelle, ce qui attend l'être humain n'est pas la satisfaction, mais une résignation morose, affirmait Illich. En revanche,
une certaine austérité, dispose à l'humeur aimable et enjouée en ce qu'elle fait apprécier ce qui est à notre portée. Une certaine austérité seulement. Il est aussi des austérités tristes. Ilitch refusait de faire de la sobriété un mot d'ordre qui s'élevait contre les appels à la responsabilité du type de ceux que le gouvernement lance depuis plusieurs semaines. Ce qui déplaisait à Ilitch dans les appels à la responsabilité pour économiser les ressources ou sauver la planète, c'était de présenter sous l'aspect d'injonction, de devoir, ce qui devait d'abord être perçu comme des attitudes sages, judicieuses, sensées. Les appels à la responsabilité perpétuent à leur manière l'esprit de domination à l'égard de la nature. En essayant de tempérer l'exploitation par une dose de protection, nous ne sommes pas responsables de la nature. Nous avons à vivre en bonne intelligence avec elle. Il est vrai que faute de cette intelligence, la responsabilité est toujours mieux que rien, le risque étant qu'elle ne soit pas un commencement de la sagesse, mais un succès d'année qui empêche la sagesse véritable de se développer. Alors, je vais terminer là parce qu'il y a plusieurs bons textes. On parle ici, entre autres, d'Épicure, qui est un grand classique de la simplicité volontaire. Je vous lis le petit extrait d'Épicure dans une lettre à Mécénée. C'est un grand bien, à notre avis, que de se suffire à soi-même. Non qu'il faille toujours vivre de peu, mais afin que, si l'abondance nous manque, nous sachions nous contenter du peu que nous aurons. Bien persuadés que ceux-là jouissent le plus vivement de l'opulence, qui ont le moins besoin d'elle, et que tout ce qui est naturel est aisé à se procurer, tandis que ce qui ne répond pas à un désir naturel est malaisé à se procurer. En effet, des mains simples donnent un plaisir égal à celui d'un régime spontané.

On prend une autre petite pause musicale, puis au retour, je vais revenir avec Hartmut Rosa là, sur la résonance.

Alors, c'était quelques extraits là, de scènes d'enfants de Robert Schumann. En fait, je vais passer deux extraits là, de Robert Schumann, interprétés par le trio Beau Soir. Alors, je vais poursuivre ce que j'avais commencé la semaine dernière. Hartmut Rosa, ce petit livre qui est sorti en 2023, je crois. Et le titre, c'est Pourquoi la démocratie a besoin de la religion? À propos d'une relation de résonance singulière. C'est un petit livre de 75 pages. C'est une conférence qui a donné sur le sujet. Et alors, je vous en lis quelques extraits. Rosa nous dit que lui, c'est un sociologue, il n'est pas du tout religieux, mais il trouve que la religion joue un rôle important dans notre société, qu'on a comme négligé, lui, il appelle ça l'aspect du cœur. Lorsqu'une société est obligée de croire, d'accélérer, de se propulser en permanence, mais qu'elle a perdu le sens du mouvement, elle est dans une situation de crise.

0: ce contexte, la question qui nous intéresse est la suivante. Une telle société a-t-elle besoin d'une institution comme l'Église? J'aimerais y réfléchir avec vous, car cette question s'impose à nous, aussi bien dans la sphère religieuse que plus largement dans une perspective sociologique. En avons-nous besoin aujourd'hui, ou s'agit-il d'un simple anachronisme? L'Église n'est-elle qu'un reliquat d'une autre forme de société ou d'une autre forme de relation au monde? Si l'on veut chercher des arguments allant dans ce sens, on pourra facilement en trouver, oui. En réalité, l'Église n'a plus sa place dans notre époque de religiosité bricolée où chacun construit sa propre vision du monde et où le pluralisme religieux s'est imposé avec des voix nombreuses et diverses qui proposent des interprétations très différentes. Mes étudiants le disent souvent, il existe plusieurs sortes de superstitions et la religion est l'une d'entre elles. Voilà sans doute une façon d'interpréter le présent. Du moins, peut-on dire qu'il existe une diversité de propositions religieuses et que l'État ne devrait pas donner d'importance particulière aux organisations religieuses d'établis, car cela contreviendrait à son devoir de neutralité. OK. Alors, un peu plus loin. Ce que j'aimerais faire ici, c'est vous convaincre, non pas en tant que religieux, mais en tant que sociologue, que l'Église a bel et bien, pardonnez-moi l'expression dans ce contexte qui nous réunit, un sacré rôle à jouer, un rôle réellement important pour cette société. Tout simplement parce que je crois qu'elle a quelque chose à lui proposer. Et ce, d'autant plus que cette société est à bout de souffle et empêtrée dans une immobilité fulgurante qui lui coûte cher. Comme nous le constatons, cette société cherche désespérément des formes alternatives de relations au monde, d'être au monde. Alors, où la société peut-elle chercher d'autres formes de relations à la vie, à l'univers, au cosmos, à la nature? Où pouvons-nous trouver un tel réservoir d'alternatives? Dans ce qui suit, je voudrais montrer que notre société est traversée par une crise grave dont l'issue est en partie trouvée dans des institutions, des traditions, des pratiques, des fondements de la pensée, des convictions et des rites religieux. Mon idée fondamentale est qu'il lui manque avant tout la capacité d'écouter avec son cœur. Sur le plan politique, comme sur beaucoup d'autres plans, nous avons besoin d'idées, de pratiques, etc., qui nous éclairent sur ce que pourrait vouloir dire avoir un cœur à l'écoute. Et la sphère religieuse peut tout à fait nous aider à trouver des éléments de réponse. D'ailleurs, on a eu la projection, le titre est évocateur du film « L'océan vu du cœur » dernièrement. Alors, ça vient jouer, ça vient toucher ce qu'on ressent, dans le fond. C'est des très beaux films. Il y a eu, dernièrement aussi, on avait projeté l'année dernière, je pense, « La terre vue du cœur » à nos activités du GAEI, comme la conférence dont je vous parlais tantôt. OK, allons un peu plus loin. Alors, le problème est donc que nous devons continuer de croître dans toutes les branches d'activité pour préserver l'emploi, alors que dans les faits, cela fait bien longtemps que cela n'a plus de sens. Et cela est vrai, quelle que soit la branche. Alors, prenons l'industrie de l'habillement. Nous mettons déjà tout à la poubelle, quand bien même nos vêtements sont encore portables. Alors, je vais avancer un peu parce que on approche de la fin de l'émission. Je vais essayer de vous lire un peu plus où Rosa veut en arriver. Alors, on dit voilà pourquoi je veux dire que la démocratie a besoin d'un cœur qui écoute, sans quoi elle ne fonctionne pas. Un cœur qui écoute ne tombe pas cependant du ciel. Cette posture-là est très difficile à tenir dans une société pleine d'agressivité. La thèse que je veux défendre aujourd'hui est que ce sont justement les églises qui disposent de narrations, de réservoirs cognitifs, de rites, de pratiques et d'espaces où un cœur peut s'exercer à cette écoute et peut-être en faire l'expérience. La thèse fondamentale que je souhaite exposé tient à ceci, nous devons nous laisser appeler. En tant que sociologue, je l'ai dit depuis très longtemps et je le répète encore une fois aujourd'hui, pas seulement à cause de la devise choisie pour le diocèse de Wurtzbourg cette année, notre disponibilité à l'appel est en crise et cela se traduit tout autant dans la crise de la foi que dans la crise de la démocratie. Avec Bruno Latour, je l'exprimerai ainsi, le plus important est que nous arrêtions. C'est l'un de mes mots préférés en allemand, aufhören, qui a un double sens. Il résonne particulièrement bien avec le cœur qui écoute. D'un côté, ce mot extraordinaire veut dire arrêter, cesser, stopper. De l'autre, il signifie tendre l'oreille. Pendant que je suis en train de traiter ma liste de tâches et que je m'épuise dans l'immobilité fulgurante comme un hamster dans sa roue, je dresse l'oreille et j'écoute ce qui vient de l'extérieur. Je me laisse appeler et atteindre par quelque chose d'autre, par une voix qui dit autre chose que ce qui est écrit sur ma liste de tâches, prévisible et toujours dans un rapport fonctionnel dans un rapport fonctionnel aux autres et aux choses, et c'est ce qui veut dire par la résonance. Alors, voilà. Je vais peut-être revenir pour terminer sur ce sujet-là la semaine prochaine. Alors, l'émission est terminée. Je vous souhaite une bonne semaine et on se revoit la semaine prochaine. Et comme je vous disais, pour ceux qui s'intéressent, mardi prochain, on a un cercle de discussion sur Kant et la pensée critique. Alors, bonne semaine.
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8: Bonjour, ici Juliane Perrault. Voici votre bulletin du vendredi 9 octobre 2026.
5: Le média Le Soleil nous apprend que le directeur général du RTC, Nicolas Girard, quitte officiellement son poste alors que la ville de Québec entame le plus grand travaux de son histoire. Le directeur a été élu député dans une circonscription de Repentigny aux élections provinciales de lundi sous la bannière du Parti québécois. Nicolas Girard était en poste depuis 2022 et la direction générale est désormais assurée par intérim par Annie Bélanger, employée du réseau transport de la capitale. Le chef de l'opposition à la Ville de Québec, Stéphane Lachance, voit ce changement comme une opportunité de revoir les façons de faire et redéfinir les objectifs du RTC pour qu'ils répondent davantage aux besoins des citoyens. La Ville de Québec veut voir plus de fermes urbaines poussées sur son territoire. Afin d'y arriver, elle accorde une aide financière maximale de plus de 176 000 $ au Laboratoire sur l'agriculture urbaine pour poursuivre son programme Québéculteur en 2026-2027. Ce soutien permettra d'accompagner le démarrage et la croissance de nouvelles entreprises agricoles urbaines, de faciliter leur accès à des espaces de production et de favoriser la commercialisation de leurs produits. L'incubateur de fermes urbaines de Québec offrira des parcelles maraîchères à la relève entrepreneuriale, tandis que des partenariats faciliteront l'implantation de nouveaux projets. Des activités promotionnelles et des espaces de vente favoriseront aussi la commercialisation des produits. Du 9 au 12 octobre 2026, Réverbère, l'événement gratuit qui célèbre les arts de rue, est de retour. Au détour d'une rue, d'un parc ou d'une place publique dans le Vieux-Québec, en après-midi ou en soirée, vous risquez d'être surpris par une foule de performances spontanées, électriques et trépidantes. Parmi les lieux animés, on retrouve des prestations dans le Vieux-Québec et Limoilou, les jardins de l'Hôtel de Ville, la place de l'Hôtel de Ville, la place d'Youville et aussi la place Limouloise. Pour consulter la liste de toutes les places animées, rendez-vous sur le site web de la Ville de Québec. L'organisme L'Engrenage Saint-Roch invite la population à une journée de plantation festive demain dans les plates-bandes de l'église Saint-Roch, le long de la rue Saint-Joseph. De 10h à 16h, petits et grands pourront mettre la main à la terre pour planter des vivaces qui fleuriront au printemps. Le matériel sera fourni, tout comme le café et les collations. Aucune expérience en jardinage n'est nécessaire en cas de pluie. L'activité sera reportée au lendemain. C'est ce qui complète cette édition. Au nom de toute l'équipe, bonne journée à l'antenne de CKIA 88.3 FM et CKIAFM.org.
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9: 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Samedi 3 octobre 2026, 11h02, début de l'émission L'Angle d'attaque. Sébastien Paquette au micro à 2 jours des élections. On se dit que ça vaudrait la peine de faire une émission où on explorait justement les coulisses de la campagne électorale, parce qu'après tout, il se passe beaucoup de choses en coulisses. C'est une exploration qu'on va faire avec Samuel Filion-Doiron, aussi connu sur Internet avec le pseudonyme Geek Saignant. Et on va aussi avoir une chronique en deuxième partie avec Mélina Chasse, excusez-moi, de la Ligue des droits et libertés, section de Québec. Monsieur Samuel, Geek Saignant, oui. A.K.A., votre nom à la Batman, est-ce que ça va bien aujourd'hui?
10: Ça va très bien, et toi? Merci pour l'invitation.
9: Merci d'être présent. Oui, parce que c'est notre première fois à l'émission qu'on a une interview en live, en personne, en chair et en os. Donc, okay. On est très content que tu sois présent avec nous aussi. On va parler des aspects de la campagne électorale qui est sans doute moins connue par plusieurs personnes qui nous écoutent. Qu'est-ce qui se passe dans les coulisses finalement, les procédures, les roulements, les engrenages. Et pour ça, on vous a invité. Donc, encore une fois, on vous remercie pour votre présence. C'est une question plaisir. Que oui. Tu m'avais posée.
10: Oui.
9: En fait, une question que je t'ai posée où tu m'as dit que tu devrais me poser la question.
10: Oui.
9: Qui saignait?
10: Oui.
9: C'est quoi le backstory? C'est quoi le lore?
10: OK, c'est qu'il y a beaucoup de gens qui pensent que Geek Saignant s'écrit avec un A, mais ça fait 20 ans que je suis végétarien, j'aurais clairement pas choisi un pseudo qui réfère à manger de la viande. Okay. Donc, c'est que c'est Geek pour une de mes passions, le gaming et tout. Saignant, c'est pour enseignant, c'est pour ça que c'est S-E, mais j'ai enlevé le 1 parce que je me suis dit je peux faire une référence aussi au fait que j'aime les films d'horreur, donc c'est un 3 pour 1. Donc, meilleur okay. que chez Subway.
9: Une polyvalente comme définition au final.
10: Effectivement. Okay.
9: Enseignant au secondaire?
10: Oui, exactement, en culture et citoyenneté québécoise.
9: Ça, c'est sécu le cours.
10: Oui,
9: ça, c'est
10: sécu, exactement. Donc, il a remplacé les cours d'éthique et culture religieuse.
9: OK, Charles. Ça, c'est un sujet à part entière, fait que je veux pas trop m'aventurer là-dedans, parce que là, ce qui nous concerne en ce moment, c'est l'aide à l'action.
10: Mm-hmm.
9: Première grosse question, Comment les partis organisent leurs élections? On imagine une stratégie bien planifiée avec des outils numériques. Est-ce que c'est le cas? Est-ce que ça a l'air aussi structuré?
10: Ben, en fait, en théorie, c'est supposé être très structuré puis très planifié. Après ça, est-ce qu'ils réussissent à le faire bien? Ben, ça, c'est dépendant d'énormément de facteurs. T'sais, tu peux, par exemple, te dire aujourd'hui, on fait telle promesse et ça prend juste une question d'un journaliste, une mauvaise réponse du politicien pour que finalement la promesse prenne le bord puis qu'on parle seulement de la question qui a été posée. Donc, une campagne électorale, c'est un jeu de communication dans lequel il faut que le politicien gagne face au journaliste, carrément. Il faut qu'il garde le contrôle de son message pour que sa promesse soit entendue et que les gens puissent se dire « Ok, ce politicien-là a promis ça, ça, ça me parle ou ça, ça me plaît pas, par exemple, et je vais préférer un autre parti. » Et il y a effectivement des plans établis. Le meilleur exemple de tout ça, c'est on peut se demander pourquoi un parti politique choisit cette première promesse-là. T'sais, au début de la campagne, pourquoi cette première promesse-là? Les conservateurs du Québec ont décidé de promettre une baisse d'impôts en premier. Christine Fréchette a promis une réforme du RQAP pour inclure davantage de mesures pour aider les pères, notamment deuil périnatal, élargir le RQAP. Les libéraux ont fait une promesse concernant les entreprises américaines. Donc, tu sais, on peut faire le tour de ça. Le Parti québécois est allé sur le terrain de Nordvolt juste pour être bien certain d'envoyer une bonne pique à la Coalition Avenir Québec pour parler d'économie. Donc, le choix n'est pas anodin de la première promesse. Puis ça, ça fait partie d'une organisation et d'un calendrier qui est prévu avec des moments d'annonce précises pour essayer de rejoindre l'électorat, mais qui peut changer en fonction de ce qui se passe dans l'actualité aussi.
9: Parce qu'au final, c'est intéressant ce que tu viens de dire. On dirait qu'il y a certains partis qui sont plus allés chercher vers directement une promesse qui vient chercher leur clientèle, leur électorat. Mais il y a d'autres partis, mettons le PQ que tu avais nommé, qui a plus attaqué un autre parti pour, j'imagine, se distinguer. Donc, j'imagine il y a un aspect où on va aller soit chercher directement la clientèle en safe choice, le choix rassurant, ou à l'inverse, essayer de se distinguer d'un parti en, comme tu disais, le piqué.
10: Oui,
9: donc,
10: exactement.
9: Il y a la stratégie dès la première promesse, finalement.
10: Oui, tout à fait. Puis, tu sais, le Parti québécois, eux autres, dans cette circonstance-là, ils n'ont pas le choix d'avoir l'air premier ministrable parce qu'ils sont premiers dans les sondages. Donc, c'est le gouvernement en attente pour beaucoup de personnes. Donc, ils doivent prouver que ce qu'ils promettent va être meilleur que le bilan de la Coalition Avenir Québec. Donc, c'est ça qu'ils doivent démontrer à la population. Et ça a été, si on observe la stratégie des 30 derniers jours, ce qu'ils ont fait dans les 30 derniers jours, ce qu'ils ont essayé de faire transparaître dans les débats et les émissions télévisées. Donc, comme je dis, c'est un exercice de communication dans lequel il faut que le politicien gagne s'il veut faire valoir son point et se faire entendre. Puis, ben Québec solidaire, eux autres aussi, ben eux autres, c'est particulier, ils ont choisi de parler d'épicerie publique en premier. Et ça, ben, ça s'adresse à une clientèle. Et dans leur cas, vu qu'ils sont derniers dans les sondages, eux, ils en sont à un point où ils doivent préserver leurs acquis. Et préserver leurs acquis, ça passe par adresser des promesses qui vont rejoindre leur électorat en priorité.
9: Fait beaucoup de sens. Ce qui nous amène à une autre question. Concrètement, comment font les partis pour aller chercher le vote de tel ou tel électorat? C'est quoi l'importance d'Internet dans cette quête du vote-là?
10: Ben, moi, en tout cas, ça, c'est juste un avis à moi, mais je pense qu'on prête peut-être un petit peu trop de place à Internet dans... Oui, c'est important, c'est bien. C'est comme ça qu'on communique, c'est comme ça qu'on se fait voir, qu'on se fait connaître désormais, surtout envers une clientèle plus jeune. Sauf que il y a rien qui va battre le fait de se déplacer sur le terrain, puis d'aller serrer des mains, puis de rencontrer des gens, puis d'être à l'écoute. Donc, tu sais, au-delà des réseaux sociaux, il faut que ton candidat aille dans les organismes communautaires qui rencontrent les gens et qui prennent le pouls réellement sur le terrain. Parce que, tu sais, moi, mettons, par exemple, là, si moi, je suis un enseignant puis que j'aimerais ça faire entendre ce qui se passe dans le système d'éducation, je vais pas faire ça dans un commentaire sur Facebook en espérant que le politicien le lise. Moi, je vais m'attendre à ce que le politicien, il vienne à mon école, il vienne voir ce qui se passe et qu'il écoute ce qu'on va lui dire pour qu'il prenne vraiment en considération ce qui se passe sur le terrain. Puis, c'est pareil aussi avec beaucoup de personnes. C'est pas pour rien que les politiciens font du porte-à-porte. Ça sert à rencontrer les électeurs, à leur serrer la main, puis justement avoir une expérience qui est plus individuelle pour chaque personne qui est rencontrée. Puis des fois, on peut se le faire dire en porte-à-porte. Ah oui, j'ai croisé la candidate à tel endroit, je l'ai appréciée, j'ai apprécié mon échange avec, j'ai eu une bonne discussion avec, je pense que j'ai bien aimé ce qu'elle a dit, je vais voter pour elle. On peut entendre ça souvent.
9: Et donc, je comprends dans ce cas-là que même si on est capable de rejoindre peut-être 1,5 million de personnes sur un post, sur une application quelconque, ça équivaudra jamais à la puissance, à la valeur que pourraient avoir justement des rencontres en personne.
10: Tout à fait.
9: Où les électeurs et les électrices peuvent voir directement leurs députés, leurs représentants, représentantes.
10: Exactement, oui. Ça a une importance pour vraiment beaucoup de personnes. Puis il faut qu'on le garde à l'esprit. vraiment là. Après ça, oui, ça, les médias sociaux servent à diffuser plus largement les idées. Puis d'ailleurs, on le voit d'ailleurs avec le Parti libéral à l'heure actuelle, c'est le parti qui à l'heure actuelle fait le moins bon usage de ses réseaux sociaux. La personne qui porte les communications du Parti libéral sur les réseaux sociaux en ce moment, c'est Farnell. Mais sinon, à part de ça, les libéraux utilisent leurs réseaux sociaux un peu comme on fait de la politique un peu plus traditionnelle. Mais sinon, ils envoient des communiqués de presse aux journalistes, ils parlent de leurs promesses, puis ils s'attendent à ce que ce soit diffusé dans le téléjournal. Mais dans les faits, on les voit pas tant que ça sur les réseaux sociaux par rapport à d'autres partis politiques comme les Solidaires et le PCQ, qui eux autres ont quand même vraiment bien compris les codes des réseaux sociaux.
11: Et est-ce que... parce que tu me dis que c'est important d'être sur le terrain. Mm-hmm. Vraisemblablement. Mais d'une autre manière aussi, on voit que le PCQ, d'une certaine manière, si c'était pas d'Internet, il serait pas aussi proliféré.
10: Oui puis non, parce qu'il faut pas oublier que leur chef avait déjà une notoriété avant, puis que bon, les gens votent beaucoup plus pour les chefs et les bannières que pour les candidats locaux. Donc, tu sais, si t'enlèves Éric Duhaime du Parti conservateur du Québec, il est pas à 20% comme ce qu'on a vu aujourd'hui dans le sondage léger qui est sorti à matin là. Donc on peut descendre assurément ça. Ça prend une certaine notoriété. Et si ton chef a pas de notoriété, ben il faut que ton parti ait déjà la notoriété avant. Tu sais, René Lévesque, ce qui a aidé le Parti québécois, c'est qu'il a déjà un visage connu parce qu'il était ministre sous Jean Lesage. Mario Dumont a réussi à se faire connaître, notamment avec son parti, parce qu'il a fait du porte-à-porte pendant un an dans Rivière-du-Loup avant. Et il y avait eu une controverse autour des jeunes libéraux qui avaient quitté, puis ça avait fait le tour des médias. Donc, c'est un curieux mélange des deux qui va aider un parti qui est tout jeune à grandir. Et l'arrivée d'Éric Duhaime, en plein contexte de pandémie, c'est ce qui a favorisé la montée du PCQ.
11: OK. Est-ce qu'on pourrait voir un peu une sorte d'échelle en ratio où il y a certains partis qui vont avoir plus de capacité à répandre leur popularité au travers des réseaux sociaux que d'autres en personne, ou tu dirais qu'en général, c'est quasiment un 50-50 ou plutôt un ratio universel qui bouge pas, peu importe le parti?
10: Je dirais que ça dépend à quel point tu sais te servir de tes réseaux sociaux, si tu sais cibler la bonne clientèle avec le bon message et que tu utilises les bons codes aussi. Tu sais, une publicité sur les réseaux sociaux comme t'enverrais à la télévision, c'est pas ça que les gens vont regarder.
11: En effet.
10: En revanche, par exemple, tu sais, si t'annonces une promesse puis que tu t'adresses directement aux gens et que tu nommes des affaires puis que ça prend moins d'une minute, ça a plus de chances de pogner. Que si tu fais l'équivalent d'une publicité pour, je sais pas moi, vendre une marque de savon, mais qu'à la place, tu essaies de vendre ton branding. C'est ça, c'est pas ça qui est regardé le plus sur les réseaux sociaux.
11: En effet, toi qui es beaucoup sur les réseaux sociaux, justement, qui a un gros following, combien d'abonnés sur TikTok déjà?
10: Sur TikTok, je suis à 10 500 en ce moment.
11: C'est très solide. Et est-ce que tu ressens que les algorithmes, parce que TikTok, les réseaux sociaux, c'est toutes des sociétés étrangères avec des algorithmes gérés par pas des gens au Québec. Est-ce que tu sens que les algorithmes ont tendance à, comment dire, mettre en avant certains partis ou certains contenus que certains partis réutilisent plus, ou ça a l'air plutôt équitable au travers de la représentation des partis online?
10: Moi, je pense qu'il y a un manque d'équité évident, mais c'est pas nécessairement à cause des puissances étrangères ou quoi que ce soit. C'est vraiment par rapport au taux de réaction que les gens ont. Et on va se le dire, les personnes qui sont les plus éloignées du centre sur l'échiquier politique, c'est eux qui ont le plus tendance à réagir sur les réseaux sociaux. Et ce faisant, ben, ça favorise les algorithmes. Fait que les idées qui sont soit plus à droite ou plus à gauche, c'est elles qui vont susciter le plus de réactions. Mais soyons francs, il y a beaucoup plus de gens à droite qu'il y a de gens à gauche. Et ce faisant, les idées de droite sont largement favorisées par le fonctionnement des algorithmes. Donc, puis sur un tout autre sujet, là, le féminisme, le masculinisme, là, ben, les vidéos masculinistes font largement plus de vues que les vidéos féministes en général. Ça, c'est indéniable. Et souvent, les vidéos féministes qui font des vues, elles en font parce que les masculinistes viennent commenter des propos misogynes.
11: Ça crée comme une sorte d'écosystème cyclique où la plupart des vues pourraient être juste de la critique et voire même de la haine et des attaques. Comme à l'inverse, le peu de vues qu'on pourrait obtenir sur certaines publications n'est que la petite couche de supporters, supportrices qu'on pourrait avoir sur un post.
10: Exactement, okay. Oui.
11: Parfait. Je m'en vais sur un autre sujet tout autre, les sondages.
10: Oui.
11: On les connaît, les sondages léger, tout ça. On veut savoir comment ça marche derrière. Comment ça marche, les sondages? Est-ce que les partis politiques ont leur propre sondage indépendant de ceux qui sont diffusés dans les médias?
10: Oui, absolument. En fait, tous les partis politiques font des sondages internes qu'ils ne publient pas nécessairement, à moins de penser que ça peut avoir un avantage pour eux. Par contre, retracer si un sondage est bon pour eux autres, est-ce qu'il a été fait par eux autres ou non, ça dépend. T'sais, par exemple, là, au début de la campagne, Christine Fréchette a mis de l'avant un sondage qui avait été fait du 24 au 26 août par Synopsis La Presse. c'est la presse qui l'avait commandé, mais il y a des gens qui ont parlé, ah, oh, c'est une spin caquiste, c'est sûrement un sondage caquiste. Si quelqu'un me dit que la presse puis la CAQ, ils font des petits complots ensemble, je vais avoir beaucoup de difficultés à y croire, déjà en partant. Mais surtout, des fois, tu profites juste d'un bon timing. T'sais, le sondage est sorti, ah, on profite du timing et on essaye de mousser davantage d'idées avec ça. Et les partis politiques regardent les sondages. T'sais, à cette même période, il y a un sondage qui est sorti sur les priorités et les défis de la population québécoise. Et en quatrième position venait la guerre tarifaire. Et si on regardait par électeur, 48% des électeurs caquistes considéraient que c'était un enjeu prioritaire. Donc, ce faisant, Christine Fréchette, qu'est-ce qu'elle a fait? Elle a commencé à parler de guerre tarifaire, puis on l'a vu pendant presque toute la campagne que c'est quelque chose qu'elle a beaucoup instrumentalisé.
11: Et je trouvais ça intéressant, tu dis, ça te surprendrait d'avoir un complot entre la CAQ et la presse. Pourquoi? Qu'est-ce qui serait si surprenant?
10: Ah, simplement parce que dans ce sondage spécifique-là, ben, c'est vraiment écrit, quand tu rouvres le document, que c'est la presse qui a commandé le sondage spécifiquement. Okay. Alors qu'un sondage interne, tu le trouves pas sur Internet, tu vas pas nécessiter, il reste chez les partis, puis eux autres, ils coulent aux médias, mais tu pourras pas le trouver nulle part en général. Mmh. Donc,
11: puis je sais qu'on avait reçu, on avait vu peut-être 5-6 ans, là, ça fait un bout, mm-hmm. Il y avait une vidéo, je sais même plus c'est qui en parlait, mais il y avait quelqu'un qui disait que, admettons, Léger sondage, c'était possible de commander un sondage chez Léger.
10: Tout à fait.
11: Et de demander que ça influence les résultats dans une certaine direction, parce qu'il était capable d'aller chercher un recueillement d'échantillons spécifiques pour être capable d'avoir un résultat qui semblerait poussé vers ce que le client demandait. Est-ce que c'est de la conspiration? Est-ce que ça a une piste de vérité? Qu'est-ce que t'en penses?
10: Ben, si tu peux le demander, ça veut pas dire que la demande va être acceptée déjà de toute bon façon. Tu sais, faut pas oublier que Léger Marketing ont quand même une réputation à tenir, là. Je veux dire, ils prétendent être la firme de sondage la plus précise au Canada, mm-hmm. Puis au Québec spécifiquement. Quand on rouvre leur sondage, ils nous mettent des exemples de résultats parce qu'ils ont prédit quasiment au pourcentage près les résultats électoraux américains, canadiens, québécois. Donc, eux autres, ils ont une réputation à tenir. Fait si ça commence à sortir que, hey, on fait par exprès de donner des sondages qui vont dans le sens d'eux, je suis pas convaincu que ça passerait. Puis, aussi autre chose, pendant la partielle d'Arthabasca en 2025, Éric Duhaime était candidat et il y avait posté un sondage à un moment donné dans lequel il montrait que les habitants d'Arthabasca adhéraient à certaines idées du conservatisme. Par exemple, beaucoup étaient contre la taxe carbone, pour ne nommer que cet exemple-là. Mm-hmm. Sauf que dans une situation de même, les maisons de sondage sont obligées de demander pour quel parti tu votes parce que sinon ton échantillon n'est pas représentatif. Ça pourrait être, par exemple, plein de conservateurs qui ont voté. Fait que ce faisant, là, on le sait qu'il y avait une répartition à peu près égale au niveau des électeurs et tout le kit. Mais Duhem a laissé tomber une partie des résultats, mais il n'a jamais montré c'était quoi les pourcentages de vote. Puis dès que ça s'était arrivé, moi j'ai vu ça, j'ai fait, s'il n'a pas libéré les pourcentages de vote aussi, c'est parce que ça va pas bien. Puis moi, dès ce moment-là, je le savais qu'Alex Boissonneau allait gagner dans Arthabasca. Fait que c'est des petits signes comme ça auxquels on peut porter attention pour savoir est-ce que ça va réellement bien.
11: Très intéressant. Ce qui nous amène encore un peu plus loin dans les processus, on a parlé des sondages, de la première annonce, la première promesse. Là, on va parler de pointage. Jadis, c'était beaucoup du porte-à-porte. Mm-hmm. Est-ce que ça fonctionne toujours,
10: absolument.
11: Le porte-à-porte?
10: Oui, absolument. On le fait encore régulièrement dans toutes les campagnes électorales. Et il faut toujours être deux. Ça, c'est une règle d'or. Il faut être deux, à moins que tu sois un député indépendant, parce que sinon, tu as l'air tout seul. Donc...
11: Très bon point.
10: Non, mais c'est vrai, puis ça a une importance. Si tu as des prêts indépendants, là, ça passe un peu mieux, mais si tu es un parti, il faut que tu sois minimum deux dans une équipe de porte-à-porte. Et il y en a un qui parle, et l'autre, en général, lui, son travail, qui parlera pas, ça va être d'observer le non-verbal de la personne, puis de voir si la personne a l'air sympathisante, indécise ou quoi. Et après ça, on utilise des logiciels, souvent pour prendre des notes. Il y en a qui le font à la main, mais la plupart des partis politiques utilisent démocratique comme logiciel et ils vont rentrer des cotes sympathisants, sympathisants plus, indécis, indécis plus, adversaires. Ils peuvent marquer est-ce qu'il est pour tel parti s'il nous ouvre. Puis on a des sections commentaires, par exemple, pour dire, OK, ben là, à ce moment-là, est-ce qu'il a dit telle affaire qui serait intéressante ou de quoi? Donc,
11: Fait que c'est autant un aspect de connecter avec l'électorat pour mm-hmm. Exister dans la vraie vie puis montrer je suis quelqu'un qui est en vie, je vais représenter, qu'une récolte de données, finalement.
10: Exactement. Puis le plus important, c'est surtout la récolte de données parce que dans l'absolu, c'est très rare que tu vas réussir en porte-à-porte à flipper un vote, c'est-à-dire faire changer quelqu'un d'idée. Puis la plupart des gens, surtout en début de campagne, vont nous dire « je suis indécis ». À partir d'après le dernier débat des chefs, quand tu fais du porte-à-porte, là, les gens commencent à dire plus clairement s'ils sont d'accord ou non avec nous autres. Mais avant ça, ils disent « ah, je sais pas encore, peut-être un tel, peut-être l'autre ». Mais ils finissent par prendre une décision de toute façon. Donc, on fait ça. Puis à la fin, on compile ça dans le logiciel de données, puis ça nous permet de savoir à quel point le taux d'appui est élevé dans une circonscription. Donc, et c'est comme ça, après ça, qu'on peut voir, en comparant avec les données du bureau de vote par anticipation, quand ça ressort, OK, à quel point on a gagné tels endroits, est-ce que ce secteur-là est bon, ce secteur-là est-il meilleur, donc... C'est comme ça qu'on procède.
11: OK. Ça, c'est, on dirait que c'est logique. Personnellement, je ne m'attendais pas à ça. Je sais que j'avais déjà accompagné un député ou un candidat au fédéral. Puis ben, moi, je ne recueillais pas l'information. On ne m'avait pas informé. Fait que peut-être que je n'ai pas été aussi efficace que prévu. Mais c'est très intéressant. Mais moi, ce qui m'intrigue aussi, si là, on parle de... Parfait, 5 minutes. Le pointage téléphone, dirais-tu, qui est plus efficace que le pointage en porte-à-porte ou ça s'équivaut?
10: Ben, ça, c'est, je dirais que c'est pas tout à fait pareil. Du pointage téléphonique, c'est plus rapide, mais c'est moins personnel, si on peut le dire ainsi.
11: C'est clair.
10: Puis aussi, il y a de moins en moins de gens qui ont des téléphones fixes, donc ça devient très difficile. Fait que c'est pour ça que ce qui circule sur tous les réseaux sociaux, c'est la stratégie de la fausse pétition. Québec solidaire et le PCQ sont très bons là-dedans. Ils disent signer la pétition pour vous opposer ou pour faire valoir tel enjeu, mais ils récoltent des données personnelles puis ils rendent ça après ça dans leur logiciel de pointage. Puis comme ça, ils peuvent avoir les numéros de téléphone pour éventuellement appeler des personnes, voir s'ils sont sympathisants ou non. Fait que si vous voyez une pétition qui ne vient pas de l'Assemblée nationale puis que ça vient sur un site web de parti politique, sachez que c'est juste pour ramasser vos données personnelles puis vous rappeler en temps d'élection.
11: Est-ce que tu trouves ça vicieux comme méthode ou c'est légitime en soi? C'est...
10: Je pense qu'au niveau efficacité, c'est effectivement très efficace. Après ça, est-ce que c'est moral? Ça, je dirais que ça dépend de nos convictions, à quel point on est à l'aise que nos données personnelles soient confiées à un parti politique. Mais cela dit, c'est toutes ces infos-là, ils les possèdent déjà via la liste électorale, à part les numéros de téléphone.
11: Mmh.
10: Fait que tu sais.
11: Bon point. Il y avait un terme que tu nous avais parlé en pré-entrevue, là, oui. Quand on prépare les questions. Tu nous avais parlé de bingo.
10: Oui.
11: Et là, nous, on est tout abasourdis dans le studio. Okay. On se demande, c'est quoi ça, le bingo? Okay.
10: Quand vous allez voter, il y a deux personnes à la table. Il y a une scrutatrice ou un scrutateur ou un secrétaire ou une secrétaire. Le scrutateur, c'est lui qui va généralement discuter avec vous, qui va gérer les affaires. Puis le secrétaire, lui, va prendre les notes, vérifier votre identité. Mais il y a un autre job. Pendant que vous êtes derrière l'urne, lui, il va prendre votre numéro d'électeur, votre section de vote, puis il va cocher sur une feuille quadrillée le numéro correspondant. Et c'est comme vraiment, genre, comme des cartes de bingo. Ça, c'est des feuilles quadrillées avec des numéros de, mettons, 1 à 300. Fait que, mettons, toi, Sébastien, t'es l'électeur numéro 25 dans la section de vote numéro 3. Ben là, on prend la feuille numéro 3, on regarde numéro 25, on coche, on sait que Sébastien est allé voter. Et après ça, c'est des feuilles, j'ai pas le terme, mais quand t'écris quelque chose sur une feuille blanche puis que ça la dessine sur.
11: Ouais, avec les autres
10: dessous,
11: couches en dessous.
10: C'est ça, exactement. T'en donnes une copie à tous les partis politiques. Eux autres, ils rendent ça dans leur démocratique et ils peuvent voir que Sébastien est allé voter cette journée-là. Et si on a parlé à Sébastien en porte-à-porte, on le sait qu'il était sympathisant, on sait qu'un sympathisant est allé voter.
11: Hmm.
10: Et c'est comme ça qu'ils savent si on est sorti voter ou non.
11: Fait que normalement, on ne devrait pas se faire appeler par des partis après avoir voté.
10: Exactement.
11: Si la liste est sortie assez rapidement.
10: Exactement.
11: OK, OK. Donc, ils vont concentrer leurs efforts avec les bénévoles qu'ils ont pour aller chercher, mm-hmm, justement l'électorat qui n'a pas encore voté.
10: Exactement.
11: Intéressant, intéressant. Il nous reste 2 minutes, 3 minutes. Ouais, 3 grosses minutes. Tiens, 2 dernières questions. On entend souvent l'expression « faire sortir le vote »,
10: oui,
11: comme faire sortir les électeurs. excusez-moi, ce sont beaucoup de bénévoles qui font cette tâche-là le jour des élections. Mais est-ce, mm-hmm, beaucoup, on parle de quelle taille à peu près?
10: Ben, moi, j'ai un petit oisillon qui me dit que dans Lévis, ils sont à peu près 100 bénévoles pour le Parti québécois, okay, en ce moment. Fait que des fois, ça peut être beaucoup, beaucoup de monde. Cela dit, tout dépendant des comtés puis des forces des partis politiques, ça peut être très variable. Il y en a qui font des tables régionales. Par exemple, un comté qui va peut-être pas gagner, on dit « OK, finalement, on fait pas de sortie de vote. On va aider un comté qui est plus serré à la place. » L'objectif, c'est d'appeler le monde après les avoir pointés pour qu'ils sortent voter. La réalité, par contre, c'est que c'est une opération qui est très, très énergivore, mais qui ne rapporte pas autant de votes qu'on l'imagine. On les prend quand ils sont là, bien sûr,
11: mm-hmm,
10: mais la plupart des gens, s'ils veulent aller voter, ils vont y aller, puis que tu les appelles ou que tu les appelles pas, ça changera rien pour eux autres. Ils n'ont pas besoin de se le faire rappeler, en général.
11: OK, fait qu'au final, c'est surtout aller gratter les quelques indécis, mm-hmm, qui pourraient chambraler à un seul téléphone.
10: Exactement.
11: Pour se convaincre d'aller au bureau.
10: C'est ça. Puis il faut pas oublier qu'il y a un très haut pourcentage de gens, un très haut, à mon avis, de gens qui prennent leurs décisions derrière l'une. Si je me souviens bien, c'est à peu près 5% des électeurs. Moi, je trouve que c'est beaucoup. 5%
11: des électeurs qui arrivent devant le papier et qui décident sur le moment.
10: Exactement.
11: Quand même, ouais, c'est gros, 5%.
10: Oui.
11: OK,
10: sur 6 millions d'électeurs, c'est beaucoup.
11: En effet. On arrive vers la fin.
10: Mm-hmm.
11: Et là, c'est un peu le moment où on te laisse le micro. Y a-tu quelque chose que tu veux dire en particulier pour cette élection sur les procédés? Est-ce qu'il y a un avertissement, un message d'encouragement, quoi, mm-hmm, que ce soit? de carte blanche.
10: Ben moi, ce que je vous dirais, c'est que tu sais, moi, j'ai été organisateur politique pendant un certain temps. Puis on a tendance à oublier que les politiciens, c'est des humains aussi qui sont derrière, et que il y en a beaucoup qui ont vraiment la réelle bonne volonté de changer les choses. Cela dit, cette bonne volonté-là ne doit pas éteindre les critiques parfaitement légitimes qu'on peut avoir. Elles peuvent être formulées à partir de faits, de preuves et de réflexions, mais juste dire des attaques personnelles sans aucun fondement, sans preuve, ça polarise le débat social pour rien. Puis, rendu là, si vous dites, si par exemple, vous voulez dire à un politicien que ce qu'il fait à l'heure actuelle, c'est pas correct et que c'est incompétent, amenez les preuves que c'est bel et bien le cas, donnez un discours qui fait du sens, parce que sinon, vous avez juste l'air du prochain react de réseaux sociaux qui est juste là pour insulter des gens. Puis malheureusement, ça ne fait pas du bon militantisme politique. T'sais, si vous cognez chez quelqu'un puis que vous mettez à gueuler après « go tel parti politique », ben la personne, elle va juste faire un saut puis elle va pas adhérer à votre parti. Là. Elle va juste vous dire « sortez de chez moi ». Là. Pourquoi ça marcherait ces réseaux sociaux là?
11: OK, parce que c'est intéressant, cet aspect-là de rentrer chez quelqu'un, dire « vote pour tel parti », ça se ressent beaucoup sur les réseaux sociaux où on fait juste crier les slogans puis on attend à ce que les gens supportent par
10: ça
11: le
10: marche,
11: nombre.
10: Ça marche pas, ça, mais pas du tout, là.
11: Ça devrait pas marcher ou ça ne marche pas dans les faits?
10: Non, ça marche juste pas dans les faits. Okay. Il y a personne qui va être convaincu de changer d'idée parce qu'il y a des cœurs bleus dans une pause de parti politique, là.
11: Fait beaucoup de sens. Est-ce que je pense qu'on est sur la fesse de la fin? Oui. Écoutez, Guy Sagan, Monsieur Samuel, et je vais aller retrouver ton nom de famille, Filion Doiron. J'allais inverser les deux. Merci beaucoup d'avoir été avec nous. C'est très intéressant de connaître les rouages arrière de les procédures électorales. Donc, merci d'avoir été là.
10: Ça fait plaisir. Merci beaucoup pour l'invitation.
11: Et on va partir en musique directement pour la transition avec Mercure et Govaudan avec la pièce Taxer les riches.

0: on revient en musique. Baisse-moi un peu le micro, là, on va pas péter les oreilles au monde un samedi matin. On revient de la musique avec Mercure et Gévaudan. Vous avez compris, vous choisirez la prononciation qui vous plaît avec la pièce Taxer les riches. On part directement avec la chronique. Vous avez entendu un petit sneak peek au début dans la transition. Chronique de la Ligue des droits et libertés, section de Québec. Chronique faite par Mélina Chasse. Donc, on vous part directement là-dessus. Et Zabardi.
1: Bonjour tout le monde. Merci à l'équipe d'Attaque Québec de me recevoir aujourd'hui pour cette première chronique. Donc, je me présente, je suis Mélina Chasse, je suis étudiante à la maîtrise en sociologie à l'Université Laval. Puis, je m'intéresse principalement à la question du racisme dans l'éducation supérieure et dans le système judiciaire. Mais avant tout, je suis présidente de l'organisme de la Ligue des droits et libertés, section de Québec, organisme au nom duquel je parle aujourd'hui pour cette chronique et les prochaines. Aujourd'hui, je vais donc vous parler de l'organisme, de la Charte des droits et libertés du Québec et du droit de vote. Et oui, parce que comme vous le savez, le vote provincial est dans 2 jours, le 5 octobre. Donc, c'est quoi la Ligue des droits et libertés? On est un organisme centré autour de la défense des droits et libertés et de l'éducation au droit. On est d'ailleurs une section ou une extension, on va dire, du grand organisme de la Ligue des droits et libertés qui est situé à Montréal, alors que nous, on se concentre sur la grande région de Québec. Donc, une fois par mois environ, il y aura une personne de la Ligue qui va venir à l'émission pour faire une chronique. Puis, les sujets qu'on va aborder vont concerner tout ce qui est un peu plus légal, juridique et surtout tout ce qui touche de près ou de loin la Charte des droits et libertés du Québec. Donc, c'est quoi la fameuse Charte des droits? Premièrement, la Charte québécoise, elle n'est pas à confondre avec la Charte canadienne ou même avec la Constitution canadienne. Elle est vraiment strictement québécoise. Donc, c'est le document qui garantit les principaux droits et libertés des citoyennes et citoyens de la province. Puis, elle a un statut qu'on va appeler de quasi-constitutionnel, c'est-à-dire que, à moins que ce soit spécifié explicitement, elle a préséance sur les autres lois. Donc, les autres lois doivent se conformer à la Charte. La Charte québécoise, je tiens à le dire, était vraiment précurseur en Amérique du Nord quand elle est entrée en vigueur en 1976. D'ailleurs, je note l'année parce que vous noterez qu'on fête ses 50 ans cette année en 2026. Ça a été une grosse année pour la Ligue. On a fait plusieurs événements qui portaient sur l'avancement des droits et libertés, ce qui comprend un projet de bande dessinée mobile qui va se déplacer un petit peu partout dans la province dans les prochaines semaines et prochains mois. Mais aussi la Ligue, du moins à Montréal, elle a une part d'histoire avec la Charte. En effet, en 1964, la Ligue elle a repris une ébauche de projet de Charte pour pouvoir la soumettre aux ministres et aux députés du gouvernement. Puis, après un long travail de mobilisation et de lutte, on est finalement arrivé à un consensus social et politique qui a permis de mettre la Charte en vigueur plus de 10 ans plus tard. Donc, la Charte, elle comprend plusieurs catégories de droits. Je vais les énumérer un peu. Donc, premièrement, le droit à l'égalité, donc qui comprend des dispositions qui visent à interdire les discriminations. Donc, les bases de discrimination, ils ont jamais vraiment arrêté de s'ajouter. On comprend, par exemple, l'âge, le genre, la langue, le handicap, mais aussi des choses comme la condition sociale, les convictions politiques, puis plusieurs autres. En fait, il y en a 14 en tout. Il y a ensuite les libertés et droits fondamentaux. S'y comprend, par exemple, le droit à la vie, à la dignité, le droit à la vie privée, mais aussi la liberté d'expression et plusieurs autres droits qui permettent une critique active des institutions qui nous entourent. Donc, on l'aime bien, celui-là. Les droits judiciaires, eux, ils concernent principalement le traitement judiciaire, donc tout ce qui est du respect de la personne, du droit d'avoir un traitement juste et équitable en cour, etc. Il y a aussi les droits économiques et sociaux. On est les seuls en Amérique du Nord à les inclure comme droits à part entière, d'ailleurs. Ils comprennent, entre autres, le droit à l'instruction publique et gratuite, donc le primaire, le secondaire, le droit à des mesures assurant un niveau de vie décent, à des conditions de travail justes et équitables, etc. Et enfin, il y a également les droits politiques. Ça comprend le sujet dont je voulais traiter dans la chronique d'aujourd'hui. Le droit de vote, celui qu'une bonne partie d'entre nous allons exercer dans seulement quelques jours ou même l'ont déjà fait. Alors, le fameux droit de vote. Ce droit-là est arrivé pour la première fois au tout premier acte constitutionnel, donc en 1791. Ça fait un bail. mais à ce moment-là, il concernait vraiment pas tout le monde. Il concernait en fait strictement certains hommes, propriétaires et éduqués. Ça a pris beaucoup de temps de mobilisation et de lutte sociale pour qu'il atteigne son état actuel qu'on peut, du moins à première vue, qualifié de droit de vote universel. Je mentionne que c'est à première vue parce que il faut absolument être en mesure de distinguer les droits sur papier puis les droits effectifs, donc la manière dont ils se présentent concrètement. C'est une chose de nommer en quelles années chaque groupe a obtenu leur droit de vote. Par exemple, que les Premières Nations l'ont seulement obtenu en 1969. Mais c'en est une autre de constater comment ça se perd réellement. Parce que si on regarde juste l'accès géographique à un bureau de vote, l'accès en fonction du handicap, ben, on remarque que ça se présente différemment pour plusieurs personnes. On peut aussi mentionner que le simple fait d'être renseigné puis de pouvoir faire un choix qui est éclairé au moment de son vote, c'est un privilège en soi qui peut autant se présenter à travers le temps que les gens ont à y accorder que le fait de réellement bien comprendre comment ça fonctionne, c'est quoi les propositions des partis, etc. Donc, on pourra en parler pendant des heures, puis j'espère qu'on le fera, mais pour l'instant, on va s'en tenir au fait de nommer qu'il reste une multitude d'enjeux sur lesquels il nous reste du progrès à faire. Donc, en prenant compte de tout ça, on peut en venir à se poser la même question qui revient à chaque élection. Ce sera quoi le taux de participation au vote cette année? Parce que dans les élections provinciales, dans les années 70, 80, 90, alors qu'on avait des taux de participation qui tournaient autour de 80-85%, ces taux-là, ils sont vraiment en chute libre depuis. Donc, il était autour de 70-73% depuis le début des années 2000. Puis si on regarde les années électorales de 2018 et 2022, on arrive à 66% de participation seulement. Donc pourtant, comme on vient de le voir, l'accès au droit de vote, ça a été le fruit de tellement de luttes. Puis il est défendu par l'article 22 de la Charte. C'est d'ailleurs cet article-là qui oblige les employeurs à accorder à tout employé une fenêtre de 4 heures pour aller voter le jour du vote, sans diminution de salaire ni d'autres sanctions. Donc, la question, elle se pose, pourquoi est-ce qu'il y a des personnes qui vont voter, puis d'autres non, puis pourquoi de moins en moins? Donc, pour répondre à ce questionnement-là, on va établir que, de manière générale, il faudrait combiner 3 éléments pour qu'une personne décide d'aller voter. Donc, comme on vient de parler, la possibilité de le faire, autant sur papier que concrètement. Ensuite, l'impression que notre vote, il y a un impact sur le résultat des élections. Et une conviction envers le système de représentation qu'on a actuellement. Donc, on sait d'une démocratie parlementaire comme on la connaît. Donc, commençons par le fait d'avoir l'impression que notre vote y a un effet sur le résultat aux élections. Pour ça, on doit nécessairement commencer par aborder tout ce qui concerne le fait d'avoir une assez bonne compréhension du vote en lui-même. Donc, quelques trucs à savoir quand on va voter. Chaque vote émis, il donne un montant d'environ 2 $ par année au parti qui le reçoit. Ça veut dire que même si vous savez pertinemment que le parti que vous aimez, il ne va pas être élu dans votre circonscription, ben, vous savez au moins qu'en votant pour eux, vous les encouragez autant moralement que financièrement. Donc, j'en profite d'ailleurs pour faire une parenthèse sur l'acte d'annuler son vote, c'est-à-dire quand une personne veut voter, mais coche l'ensemble des cases. Dans ces cas-là, le montant de 2 $, il va être divisé entre tous les partis qui se présentent. Donc, même si ça peut sembler un peu ironique pour certaines personnes d'aller voter, mais entre guillemets, pour rien, la manière dont ces personnes-là peuvent l'expliquer, c'est de dire qu'elles veulent exprimer leur désaccord avec l'ensemble des options des partis proposés, mais tout en exerçant symboliquement leur droit de vote. Ça peut aussi être parce qu'on se dit que même si on n'aime aucun parti, le fait de ne pas voter, ça pourrait tout autant augmenter le risque que ce soit, entre guillemets, encore pire, ou autrement dit, que ça donne encore plus de chance à un parti qu'on n'aime pas du tout là, d'être élu. Puis c'est là qu'on ouvre toute la question du vote stratégique d'ailleurs. Pour parler de vote stratégique, il faut premièrement comprendre comment ça se calcule le résultat d'une élection à l'heure actuelle. Donc on a présentement ce qu'on appelle un mode de scrutin majoritaire uninominal à un tour. Donc au Québec, on a depuis cette année 127 circonscriptions, c'est-à-dire des régions délimitées dans lesquelles les personnes vont voter. dans chacune de ces circonscriptions-là, il y a une ou un député qui va être élu. Donc, pour être élu, il faut que ce parti-là reçoive la plus grande part des votes dans la circonscription. Donc, ça n'a pas besoin d'être plus que 50% des votes, mais ça doit être le plus grand des pourcentages. Donc, ensuite, on prend le nombre de députés élus dans toutes les 127 circonscriptions, puis c'est le parti qui en a le plus qui va être officiellement élu au gouvernement. Mais maintenant, qu'est-ce qui distingue un gouvernement majoritaire ou minoritaire? Un gouvernement minoritaire, c'est un gouvernement qui a le plus grand nombre de députés élus entre tous les partis, mais qui a moins de 50% des 127 députés, donc moins de 64 députés. Au contraire, un gouvernement majoritaire, il y a non seulement le plus grand nombre de députés élus, mais il y a aussi plus de la moitié des 127 sièges en Assemblée nationale. Puis ça, c'est majeur comme différence, parce que tous les députés élus obtiennent maintenant un droit de vote en Assemblée nationale. Puis ça fait donc que quand le gouvernement propose, par exemple, un projet de loi, ben ici, c'est déjà qu'il y a plus de la moitié des députés qui vont voter en sa faveur. Ben on s'entend que ça devient beaucoup plus simple de faire passer bien des projets de loi sans avoir à faire face à trop de résistance de la part des députés des autres partis. Mais je dis ça, je dirais. Mais si j'entre dans un passage tout de même un petit peu plus critique sur notre mode de scrutin, je vais au moins nommer que ce qui choque plusieurs personnes dans la méthode qu'on a actuellement, donc ce qu'on remarque, c'est que même si un parti accumule un nombre très grand de votes, même près de 50% des votes par exemple, il pourrait très bien se retrouver à avoir aucun député élu en Assemblée nationale. Tant et aussi longtemps qu'un autre parti, dans le fond, va avoir toujours juste un petit peu plus de votes que lui dans chacune des circonscriptions. Puis vice-versa, un parti peut être élu de manière majoritaire, même s'il y a un assez faible pourcentage de votes. Puis c'est là qu'on se demande si cette façon de faire-là, elle permet vraiment de bien représenter la population. Donc, c'est pour ça qu'il y a plusieurs personnes, d'ailleurs, qui réfléchissent à des manières de revoir le mode de scrutin. Je vais en nommer quelques-unes. La plus fréquemment présentée, c'est celle de la proportionnelle mixte. C'est-à-dire qu'on voterait encore pour des candidates dans les circonscriptions. Mais en plus, en fonction du pourcentage de votes que chaque parti reçoit, les partis pourraient choisir ensuite des candidates et candidats qui vont aller les représenter en assemblée, en plus des députés élus dans les circonscriptions. Il existe aussi une version un peu, on va dire, la proportionnelle, celle de carrément abandonner la notion de circonscription, puis simplement y aller avec la proportion de vote pour élire les députés. Ensuite, on peut nommer la préférentielle, qui consiste à voter en ordre de préférence pour les différents partis qui se présentent. Donc, en ce sens-là, l'ordre de préférence de tout le monde a un poids réel parce que le choix numéro un d'une personne, ça peut être le dernier choix d'une autre. Puis, c'est peut-être bien pertinent de le prendre en compte. Sinon, un système à plusieurs rondes, comme c'est le cas, par exemple, en France, ce système-là, il permet de s'exprimer réellement, on va dire, sans stratégie, à la première ronde de vote, puis réellement prendre le pouls des avis du reste de la population. Puis à ce moment-là, si on voit, par exemple, que le parti qu'on aime le moins a énormément de votes à la première ronde, ben ça permet de voter un petit peu plus stratégiquement pour la suite. Donc, oui, ça implique le fait de voter plusieurs fois, mais ça permet aussi d'offrir une représentation qui est peut-être meilleure des réels intérêts de la population, un peu à la même manière que la préférentielle. Donc, cette envie-là de vouloir revoir la méthode électorale, elle ne vient pas de rien, je tiens à le mentionner. Elle vient de frustrations qui sont vraiment réelles. Quand les citoyens qui sont pas pris en compte, pas représentés par les partis qui sont élus. Ce que j'amène aussi, puis ce sur quoi j'aimerais qu'on poursuive dans les prochaines minutes, c'est une réflexion par rapport à l'impact réel d'un vote dans le système actuel. Puis c'est là qu'on entre dans la dernière composante requise pour décider d'aller voter, comme j'ai nommé un peu plus tôt, qui est celle d'avoir la conviction que la démocratie parlementaire telle qu'on la connaît, c'est un système qui fonctionne. Parce que pour plusieurs, c'est l'absence de cette conviction-là qui va se présenter dans la décision de ne pas aller voter. Donc parlons-en. Vous avez peut-être déjà entendu la phrase « Si tu ne t'occupes pas de la politique s'occupera de toi. » Puis c'est le cas, dans la mesure où c'est pas parce qu'on ferme les yeux sur un tsunami qui s'en vient vers nous que les bâtiments vont rester debout. La politique, elle a des effets directs sur l'ensemble des sphères de notre vie, qu'on le voit ou non. Mais j'amène aussi l'idée que ces répercussions-là, ils existent à échelle variable. Donc, par exemple, une personne qui n'a pas d'enfant, elle ne va pas nécessairement se sentir directement affectée par des décisions politiques qui affectent les écoles, par exemple. Elle va le sentir quand les répercussions de ces politiques-là vont apparaître des années plus tard. Sinon, une personne qui n'est pas désavantagée par le racisme, le sexisme, elle peut aussi ne pas ressentir l'impression que les politiques ont des effets sur sa vie non plus versus une personne qui s'en voit constamment désavantagée. Il y a plusieurs personnes qui, carrément, peuvent aussi ne pas se soucier de ce qui touche a priori seulement les autres. Ça fait que ce qui s'observe finalement, c'est que c'est beaucoup plus facile de ne pas se soucier de la politique quand le statu quo nous garde dans une position favorable. Mais il y a aussi un cynisme qui se développe quand on a l'impression que même si on s'occupe de la politique, elle va de toute manière s'occuper de nous. Ce cynisme-là, il vient pas de rien non plus. Donc je pense ici aux personnes qui, par choix politique et conscient, ne vont pas voter pour dénoncer un système qu'ils vont considérer comme aberrant, comme dysfonctionnel. Donc autrement dit, l'idée que les outils du maître, le vote, ne démoliront jamais la maison du maître. Je lisais récemment le dernier livre du juriste Louis-Philippe Lampron, « La démocratie se défendra pas toute seule », dans lequel il reprend les mots des philosophes John Locke et Montesquieu pour dire que

0: pouvoir dans une démocratie à son état pur? Donc, cette question-là, elle est tellement large, puis on pourrait en parler pendant des heures, mais j'aimerais terminer sur la question: est-ce que le vote, c'est réellement le seul moyen pour que la population soit représentée démocratiquement? Quelque chose que j'espère qu'on puisse tirer de ces réflexions-là, puis du reste de la chronique, c'est que la désillusion sur l'utilité d'aller voter, elle vient peut-être du fait qu'on lui donne la fonction de maintenir à lui seul la démocratie. Donc, c'est peut-être quand on surestime le poids du vote qu'on finit par être déçu, par trouver que ça sert à rien en fin de compte. Ma collègue Virginie a dit l'autre jour qu'une démocratie réduite au seul vote comme expression du peuple, elle n'est peut-être pas une démocratie en fin de compte. Donc, la démocratie s'exerce dans nos choix de tous les jours, dans les actes qu'on pose autour de nous. On la bâtit quand on prend nos libertés de s'exprimer, de s'organiser collectivement, de critiquer, de participer à l'espace public. Donc, je ne suis pas ici pour vous dire quoi faire, loin de là. Après tout, je pense qu'on peut tout à fait dire que l'essence même de la démocratie, c'est la discussion, puis souvent le désaccord. Mais j'ose dire que la démocratie, elle s'exerce au quotidien, et ce, autant à l'intérieur qu'à l'extérieur du Parlement. Puis ça, ça se fait pas juste une journée par an.
1: Hey, c'est la fin de la chronique de Mélina Chasse, le président de la Ligue des droits et libertés section de Québec, qui nous entretenait sur l'importance du vote, alors que le pourcentage de vote diminue d'élection en élection, et ce qui pourrait permettre de renverser cette tendance. On part donc en musique. Vous avez entendu encore une petite bribe avec les Cowboys fringants, avec la pièce « Joyeux calvaire ».

passé. Et venir cette semaine avec une nouvelle qui nous vient du Frapperu. À la régie, est-ce qu'on m'entend bien? Tout est beau? Ça roule ma poule. Le Frapperu, le Front d'Action Populaire en réaménagement urbain, après une manifestation ayant rassemblé une centaine de locataires en colère contre l'inaction du gouvernement en matière de logement, des militants militantes pour le droit au logement occupent un immeuble au logement laissé vacant à Montréal depuis le 28 septembre au soir pour une durée indéterminée. Israël réclame des engagements en faveur des mesures de la coalition contre le logement la coalition contre le logement cher, COLOC Coloc, qui réunit 130 organisations, demande aux partis politiques depuis le début de la campagne un contrôle obligatoire des loyers, l'inscription du droit au logement dans la Charte des droits et libertés de la personne et du logement social à la hauteur de la crise. Cette occupation met en lumière une contradiction au cœur de la crise du logement. Des immeubles sont laissés vides pendant que des personnes se retrouvent à la rue. Au Québec, environ 100 000 logements, j'ai bien dit 100 000 logements, sont actuellement vacants. Dans le marché immobilier actuel, il peut être plus rentable de laisser un immeuble vacant que d'y loger une famille. Pendant ce temps, les loyers explosent, les locataires font face aux hausses abusives, aux évictions et à une précarité grandissante. Oui, parce que un logement qu'on laisse vide pendant un certain moment, et donc sans locataire, ne nous donne pas d'obligation à devoir garder un loyer qui est raisonnable et ça nous permet donc de faire exploser les coûts, sachant que pendant ce temps-là, le building est vide. Ici à Québec, il y a eu jeudi une action symbolique à l'appel de la section de Québec, la Coalition contre le logement cher, Coloc encore une fois. L'action a pris forme d'une pendaison de crémaillère dans des nouvelles et nouveaux élus. Coalition demande des engagements fermes pour les locataires de la part des futurs élus, comme par exemple la reconnaissance du droit du logement aussi dans la Charte des droits et libertés, on en a parlé, un vrai contrôle des loyers et le développement massif du logement social sous forme de HLM, de coopératives ou d'OSBL d'habitation. L'action se situait dans le cadre de la semaine d'action de la riposte populaire contre la vie chère, les attaques autoritaires et le climat précaire. Vous donne rendez-vous le 1er octobre à 12h30 pour accueillir les nouvelles et nouveaux locataires de l'Assemblée nationale et leur rappeler les besoins des locataires. Autre nouvelle, hier, dans une lettre ouverte de l'Alliance québécoise des regroupements régionaux pour l'intégration des personnes handicapées, la Confédération des organismes de personnes handicapées du Québec, le Réseau communautaire en santé mentale, la Fédération québécoise de l'autisme et la Société québécoise de la déficience intellectuelle ont dénoncé le peu de place accordée aux enjeux des personnes en situation de handicap pendant la campagne électorale. Pourtant, près de 1,5 million de personnes au Québec viennent avec une incapacité. Vivent avec une incapacité. En juin dernier, plusieurs de ces organismes avaient demandé aux partis de prendre des engagements concrets pour améliorer leur qualité de vie, notamment en matière de logement, d'emploi, de revenus, de transport, d'éducation, ainsi que de santé, de services sociaux. Cet appel à l'action est resté sans réponse. Dans le journal La Presse, mercredi dernier, on apprenait qu'Hydro-Québec et deux de ses syndicats se sont retrouvés devant le tribunal pour une histoire de drapeaux syndicaux posés sur des clôtures. Pour faire une histoire courte, Hydro-Québec, sur ses drapeaux, on voyait un slogan « Climat de travail sous haute tension » et un triangle jaune qui représente un signal d'alerte. On y voyait aussi la mention « On doit faire partie de la solution » avec l'adresse du site internet des deux syndicats. Pour faire une histoire courte, encore une fois, les deux syndicats avaient porté plainte pour entrave aux activités syndicales, jugeant que le geste des employeurs convenait à leur liberté d'expression et nuisait à la mobilisation de leurs membres, mais le tribunal administratif du travail a décidé autrement. Et à propos d'activités syndicales, ce serait le sujet de l'entrevue de la chronique de la semaine prochaine. On vous en parle davantage avec cette pièce musicale de Carpath à toute petite vitesse. Et une petite information de plus qui a été rajoutée tout brièvement. Enfin, aujourd'hui, 3 octobre à 13h, une manifestation organisée par la CRU, une organisation syndicale combative qui regroupe des associations étudiantes locales au niveau régional et national, a lieu comme point de départ au Musée national des Beaux-Arts de Québec sur Grande Allée. La CRU appelle à s'abattre contre le futur gouvernement pour empêcher l'austérité et sortir de la pauvreté. On part donc direct avec Carpath à toute petite vitesse en musique. C'est parti.

C'est tout pour cette semaine. La semaine prochaine, on aura une entrevue où on va revenir sur les lockouts des débardeurs du port de Québec qui a duré de 2022 à 2025. Et Grégoire Bonneau nous présentera une chronique historique sur un conflit de travail toujours au port de Québec. Bon vote lundi prochain. On se voit samedi prochain, 11h56, 3 octobre 2026. Merci d'avoir été avec l'Angle d'attaque.

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7: Bonjour, ici Julianne Perrault. Voici votre bulletin du vendredi 9 octobre 2026. Le média Le Soleil nous apprend que le directeur général du RTC, Nicolas Girard, quitte officiellement son poste alors que la Ville de Québec entame le plus grand travaux de son histoire. Le directeur a été élu député dans une circonscription de Repentigny aux élections provinciales de lundi sous la bannière du Parti québécois. Nicolas Girard était en poste depuis 2022 et la direction générale est désormais assurée par intérim par Annie Bélanger, employée du réseau de transport de la capitale. Le chef de l'opposition à la Ville de Québec, Stéphane Lachance, voit ce changement comme une opportunité de revoir les façons de faire et redéfinir les objectifs du RTC pour qu'ils répondent davantage aux besoins des citoyens. La Ville de Québec veut voir plus de fermes urbaines poussées sur son territoire. Afin d'y arriver, elle accorde une aide financière maximale de plus de 176 000 $ au Laboratoire sur l'agriculture urbaine pour poursuivre son programme Québec Culture en 2026-2027. Ce soutien permettra d'accompagner le démarrage et la croissance de nouvelles entreprises agricoles urbaines, de faciliter leur accès à des espaces de production et de favoriser la commercialisation de leurs produits. L'incubateur de fermes urbaines de Québec offrira des parcelles maraîchères à la relève entrepreneuriale, tandis que des partenariats faciliteront l'implantation de nouveaux projets. Des activités promotionnelles et des espaces de vente favoriseront aussi la commercialisation des produits. Du 9 au 12 octobre 2026, Réverbère, l'événement gratuit qui célèbre les arts de rue est de retour. Au détour d'une rue, d'un parc ou d'une place publique dans le Vieux-Québec, en après-midi ou en soirée, vous risquez d'être surpris par une foule de performances spontanées, électriques et trépidantes. Parmi les lieux animés, on retrouve des prestations dans le Vieux-Québec, Élie-Moiloux, les jardins de l'Hôtel de Ville, la place de l'Hôtel de Ville, la place Douville et aussi la place Limouloise. Pour consulter la liste de toutes les places animées, rendez-vous sur le site web de la Ville de Québec. L'organisme L'Engrenage Saint-Roch invite la population à une journée de plantation festive demain dans les plates-bandes de l'église Saint-Roch, le long de la rue Saint-Joseph. De 10h à 16h, petits et grands pourront mettre la main à la terre pour planter des vivaces qui fleuriront au printemps. Le matériel sera fourni, tout comme le café et les collations. Aucune expérience en jardinage n'est nécessaire en cas de pluie. L'activité sera reportée au lendemain. C'est ce qui complète cette édition. Au nom de toute l'équipe, bonne journée à l'antenne de CKIA 88.3 FM et CKIAFM.org.

0: messieurs, mesdames et messieurs, bonjour. Vous êtes à l'antenne de CKIA 88.3. Ici Julien Bilodeau, c'est l'émission D'un autre angle qui commence, qui se met en branle. Ça va partir dans les prochaines minutes, prochaines secondes plus. Ici Julien Bilodeau, donc D'un autre angle. J'ai Serge Morin qui est avec moi en studio. Marlène Bordelot s'occupe de la coordination. Rémi Saint-Pierre de la recherche. Et voilà, nous allons commencer immédiatement avec Serge. Bonjour Serge, on parle de l'actualité, comme à l'habitude,
1: une actualité
0: quand même qui... on
1: a l'occasion d'avoir vécu les élections, donc mais on peut en parler, on peut faire le tour un peu, le résumé, là, parce que ce fut une élection un peu particulière.
0: C'est vraiment bizarre, mais...
1: En feuilletant un peu les sites de Radio-Canada, notamment un peu un article de Mélanie Meloche Ulubowski qui a rédigé un peu sur la présente élection, on apprend pas mal d'informations, puis je pense que c'est important de communiquer ces éléments d'information-là sur les élections qu'on a eues du 5 octobre. D'abord, la première, c'est on l'a tous vu, le Parti québécois va diriger un gouvernement minoritaire, mais avec 28 % du vote populaire.
0: C'est incroyable.
1: Pour donner un exemple, en comparaison, en 2012, il y avait 27 % des Québécois qui avaient voté par le parti fondé par François Legault, la CAQ, mais la formation avait fini en troisième place. Donc, avec pratiquement un pourcentage similaire, la CAQ est arrivée en 2012 en troisième position avec ce pourcentage-là.
0: Ah, OK.
1: Est-ce qu'on sait dans l'histoire du Québec qu'aucun parti n'a remporté une élection avec moins de 30 % du vote populaire? C'est jamais arrivé.
0: Oui.
1: C'est une première. Et est-ce que tu sais, depuis 1867, donc le début de la Confédération, combien de gouvernements ont été élus avec moins de 40 % du suffrage populaire? Il y a eu à 6 reprises seulement que des gouvernements ont été élus avec moins de 40 % du suffrage populaire.
0: Oh.
1: Et là-dessus, il y en a 4 dans les 15 dernières années. La première fois, ça a été pendant la Deuxième Guerre mondiale en 1944.
0: Ça, je m'en rappelle pas.
1: La deuxième fois en 2007. Et par la suite, c'est toutes les années depuis que la CAQ existe, 2012, 2018, 2022 et 2026. Donc, on a des votes en bas de 40 % seulement depuis les 15 dernières années, ce qui témoigne d'une modification substantielle du panorama politique au Québec, avec de maintenant 5 partis qui aspirent à être capables d'obtenir des députés avec le suffrage qu'il y a présentement. On apprend aussi dans l'élection de lundi dernier qu'il y a eu 28 députés qui ont été réélus, dont 17 parmi les libéraux. Ça veut dire que l'Assemblée nationale va accueillir maintenant 99 nouveaux parlementaires. Donc, c'est pas une Assemblée nationale flambant neuve, mais pas loin. Parce qu'il y a seulement 17... il y a 28 qui ont été réélus. Puis il y en a, tu sais, sur les 127. Parce qu'on sait maintenant que c'est plus 125, c'est 127 circonscriptions.
0: Oui, c'est tout du monde qui vont vouloir se faire valoir, là. Ça va. C'est correct, c'est normal.
1: On avait, parmi les choses qu'on avait prédit, je pense, plusieurs analystes avaient vu Québec solidaire mourir. Certains avaient prévu voir mourir la CAQ. C'est pas ce qui est arrivé. Plusieurs analystes ont quand même confirmé que Robert Gazan avait fait une bonne campagne. Puis ils ont conservé 9 circonscriptions. Ils en ont perdu 2. Puis dans les cas de ces 2 défaites électorales, c'est quand même par quelques voix que ça s'est fait. Ça a été très serré, notamment dans une des circonscriptions où c'est le fils de Jean Charest, quand même assez bien connu, qui a remporté l'élection, mais par quelques centaines de voix seulement sur le candidat qui était Guillaume Clich. Rivard, qui était un excellent candidat de Québec solidaire, qui est avocat spécialisé en droit de l'immigration, puis qui je pense que c'est dans ce comté-là ou c'est dans le comté à côté, en tout cas, il y a Verdun, où ça s'est fait par quelques voix. Là, évidemment, une des grandes surprises, il y en a deux. Je veux dire, les libéraux ont doublé leur délégation, ils sont passés à 40, et le PCQ qui a fait une rafle importante dans la région de la capitale nationale, dans Chaudière-Appalaches. Ce qui est très particulier, c'est que le Parti québécois n'a rien à Québec. Ils ont perdu le seul comté qu'ils avaient avec Pascal Paradis et dans les environs. Et n'a rien non plus à Laval et Montréal. Alors, quand on regarde la carte électorale, les deux grandes agglomérations urbaines, Québec, Montréal, Laval, et si on ajoute la ville de Sherbrooke, qui est une des grandes villes, le Parti québécois a les régions, mais n'a rien dans les grands centres urbains. Alors, sur le plan, évidemment, de la capitale nationale, ça pose toute une problématique particulière, mais sur le plan des grands centres urbains, il y a un questionnement à se poser par rapport à cette problématique d'un gouvernement minoritaire qui n'a pas les grands centres urbains. Si on prend l'Estrie, par exemple, dans l'Estrie, on a les quatre couleurs. Il aurait pu en avoir cinq, mais la CAQ n'a pas passé. On a les quatre couleurs. On a Québec solidaire à Sherbrooke. On a le Parti conservateur à Mégantic. On a le Parti libéral à Harford. Et on a le Parti québécois. Je me souviens plus du comté, mais je pense qu'ils ont deux comtés dans la région de l'Estrie. Donc, on a le panorama complet dans l'Estrie. Dans l'Outaouais, par contre, on a deux couleurs. On a les libéraux qui sont revenus en force et on a le Parti québécois qui a gagné là, la partie Mont-Laurier, je pense que c'est Champlain. Donc, on a les deux couleurs politiques dans ce coin-là. Il y a seulement, le Parti québécois a seulement trois circonscriptions où il y a eu plus de 50 % des gens qui ont voté pour eux. Dans presque la moitié des 127 circonscriptions, le PQ a rapporté moins de 30 % du vote populaire. Donc, il passe. Mais avec moins de 30 %. Donc, des circonscriptions qui ont voté véritablement majoritairement à 50 % sur toutes les circonscriptions gagnées par le Parti québécois, il y en a seulement trois. Alors, c'est un peu une élection particulière. Il y a 4,3 millions de Québécois qui ont exercé leur droit de vote. C'est 66,89. C'est une petite augmentation qui était à 66 et quelques pour cent lors de 2022. Donc, sur le plan du vote électoral, on a une participation qui est similaire dans les deux dernières élections.
2: Puis en plus...
1: Mais c'est loin.
2: Ouais.
1: Oui, vas-y.
2: En soirée, il a fait tellement mauvais, il fallait vraiment vouloir pour les gens qui avaient prévu, en tout cas à Québec, qui avaient prévu d'aller voter le soir, là, c'était catastrophique, c'était froid, il ventait, il a plu.
1: Oui, mais j'y reviendrai parce que dans la capitale nationale, on a voté à plus de... 75 % par rapport au taux moyen. Dans certaines circonscriptions, on a voté même à 80 % Le vote a été très, très fort. Québec, je veux dire, Appalaches, on dépasse de 10 % le taux moyen du reste du Québec. Et peut-être que ceci explique cela par rapport aux résultats électoraux particuliers. La polarisation à Québec est énorme.
2: Troisième lien, tramway, on va s'en sortir de tout ça.
1: La fois où il y a eu la plus grande participation électorale au Québec, c'est en 1976 avec 85 % des électeurs qui avaient voté. C'est l'élection, on se souvient, du Parti québécois. Il avait élu comme premier ministre à l'époque René Lévesque. Il y a une question que doivent se poser les gens de la CAQ, c'est... Il y a eu trois partis qui avaient voté pour qui avaient tenté de faire adopter un projet de loi pour que ça soit proportionnel, les élections.
2: Il faut
1: se souvenir que la CAQ avait signé, avant d'être élue avec ses 90 députés, une déclaration à l'effet qu'elle était d'accord pour qu'on établisse un vote proportionnel. Et s'il y avait eu un vote proportionnel, compte tenu du nombre et du pourcentage que la CAQ a eu, elle aurait probablement eu 10 à 14 députés, alors qu'elle n'en a aucun aujourd'hui. Alors elle souffre d'exactement ce dont a souffert le Parti conservateur du Québec, c'est-à-dire d'une participation à l'Assemblée nationale, parce que malgré le résultat d'au-dessus d'un demi-million d'électeurs, ils n'auront aucun candidat à l'Assemblée nationale. C'est 28 % du vote que le Parti québécois a et c'est 46,5 % de sièges à l'Assemblée nationale. Fait qu'on voit le débalancement par rapport. Et plusieurs analystes maintenant ont relancé le débat relativement à une révision du mode électoral. Quel type de proportionnel ou quel type de mode d'élection? Parce qu'il peut y avoir tout un débat.
2: Il y a
1: beaucoup de formes. Il y a des critiques sur le mode de la proportionnelle aussi, parce que ça peut donner lieu à beaucoup de gouvernements minoritaires. Mais il y a d'autres solutions qui peuvent être envisagées. Et notamment le fait qu'un parti, ne serait-ce que celle-là, qui a au moins 10 % du suffrage universel, devrait avoir le droit d'avoir au moins un représentant à l'Assemblée nationale. Parce que tu as 10 % de l'électorat. Même si tu ne l'as pas de façon proportionnelle, si tu as au moins un représentant ou une représentante à l'Assemblée nationale, ben tu peux faire valoir ce que 10 % de la population, qui est près d'un demi-million de personnes, veut dire ou a voulu dire par rapport à ça. Et on le sait, pour avoir vu le Parti québécois, partir de 3 députés pour en avoir 59 aujourd'hui, que 3, 1, 2, 3, ben, ça peut faire boule de neige et ça peut conduire.
2: Puis la CAQ, je pense, de 69 à 0, une affaire comme ça, là. Hein?
1: Ben oui, parce que là, il avait perdu pas mal. Il y avait pas mal de députés. Oui. Mais il était 90 au début.
2: Mais là, ça, c'est le système parlementaire qui favorise le bipartisme. Dès que tu mets un autre joueur là-dedans... Là,
1: mais que tu mets un autre joueur, autres. Tu commences à compliquer. Oui. Mais quand tu commences à mettre plusieurs autres joueurs, là, tu vois que le système parlementaire britannique a sa problématique de représentation légitime. Ce qui peut faire dire à bien du monde, ben c'est parce que ça donne quoi mon vote, là? Qu'est-ce que ça donne de voter si j'ai pas une parole? Et dans certains cas, qu'est-ce que ça donne de voter si on voit qu'il y a une démesure dans le nombre de sièges qu'elle peut octroyer? On le voit notamment dans deux cas. Dans le cas du Parti libéral, son pourcentage lui donne 40 députés et celui du Parti québécois lui en donne 59. Alors, il y en a qui auraient... Tu sais, il y a une disproportion par rapport au pourcentage qui est là. Quand on regarde l'historique des sièges au Québec depuis 1998, c'est intéressant. Parce que la CAQ, en 2012, en avait 19. 2014, 22. 2018, 74. 2022, 90. Fait que il en restait moins à la fin parce qu'il y a eu des transfuges. Mais on parle de Maïté. Et on a eu des gens qui sont devenus indépendants parce qu'ils n'étaient plus d'accord avec ce qui se faisait au niveau de la CAQ. Mais il y avait 90 députés en 2022. Ils sont passés de 90 à zéro.
2: Incroyable.
1: C'est énorme.
2: Oui.
1: Le Parti québécois, il faut juste se rappeler la courbe du Parti québécois. En 98, il était 76. Je monte un peu plus vite. En 2012, il était 54. 2014, il était 30. 2018, ils sont tombés à 10. 2022, il était 3. Ils sont 59. Alors, c'est beaucoup des partis plus jeunes. Je pense à Québec solidaire en 2012. En 2008, il était 1. En 2012, il était 2. En 2014, il était 5. En 2018, il était 10. En 2022, il était 11. Et là, en 2026, ils sont 9. Avec à peu près le même suffrage. Le PCQ, c'était 0. Hein? Oui. C'était... Puis là, tombe à 19 d'un coup. L'ADQ, là, en 2003, il était... Ah, écoute, en 98, il était 1. 1.
2: Oui.
1: Mm-hmm. En 2003, il était 4. En 2007, quand il y a eu la montée avec Mario Dumont, ils sont passés à 41 députés pour tomber en 2008 à 7. Et c'est à la suite de ça, en 2008, qu'il y a eu la fusion avec le groupe de François Legault, Legault, qui est devenue finalement la coalition Avenir Québec. Alors, il y a eu une fluctuation, écoute, assez invraisemblable. C'est la première fois depuis 1867 que la capitale nationale n'élit pas un député d'un parti au pouvoir.
2: Ah oui?
1: La première fois depuis la Confédération qu'on n'a pas quelqu'un. On n'a même pas quelqu'un... Non seulement on n'a pas quelqu'un de ministrable, mais on n'a pas, même pas un député pour représenter la capitale nationale.
2: Mais on a beaucoup de monde pour se plaindre.
1: Oui,
2: mais ça va être, ce qui est intéressant aussi de ce gouvernement-là, c'est qu'il est obligé... de tenir compte des partis d'opposition.
1: C'est toujours la qualité, je dirais, d'un gouvernement minoritaire qui l'oblige à consulter les autres partis pour être en mesure d'adopter des trucs. En même temps, je peux comprendre que quand tu arrives, tu dis que tu veux des grandes mesures et tu n'as pas les coups des branches pour les faire, fait un gouvernement qui peut être instable pendant une période de temps. Parce que quelle va être la durée de ce gouvernement-là dans les conditions actuelles? Faisons juste prendre les débats qui viennent juste de partir de Québec, notamment, là, où on menace, je ne t'appuierai pas là-dessus si tu ne me donnes pas ça. On a déjà commencé avec ce débat-là. On a commencé avec le maire de Québec, ce débat-là, qui a peut-être surréagi par rapport à ce débat-là, mais il reste néanmoins que, à quelque part, quand on regarde les résultats électoraux à Québec, Québec solidaire a 13% des voix, le PQ a presque 23% des voix, le PLQ a presque 15% des voix, la CAQ a presque 12% des voix, le PCQ a 36% des voix. Ça veut dire que dans la région, il y a 63% des électeurs qui ont choisi une autre formation que le PCQ. Fait que quand on regarde ces chiffres-là, il faut rester humble là, de la part... Mm-hmm. Tu sais, Éric Duhaime, le monde a voté pour ci, le monde a voté pour ça. Non, non. Ton candidat a passé, tes candidats ont passé, mais la majorité des gens, il faut aller voir ce qu'il y avait dans leur programme par rapport à quoi ils ont voté. La majorité des gens n'ont pas voté pour le PCQ dans la région. Le grand nombre de partis a divisé le vote. Puis comme disait la grand-mère de Boucan Diouf, ce qui est bon pour Minou est bon pour Pitou. Hein? Tu peux pas dire que tu es majoritaire sur un programme quand tu viens dire que le gouvernement est minoritaire sur la totalité du sien. Tu ne l'es pas non plus. Je veux dire, le PCQ n'a pas une majorité dans la capitale nationale d'adhérents à son programme. Il peut parler pour Chaudière-Appalaches, parce que dans plusieurs circonscriptions de Chaudière-Appalaches, oui, il y a une majorité d'électeurs qui l'ont choisi, mais dans la capitale nationale, désolé, c'est pas vrai. Alors, l'expression de la grand-mère à Boucard est tout à fait appropriée. Il faut juste dire que ce qui explique beaucoup Québec, ça s'explique beaucoup par l'ère de polarisation de plus en plus extrême. On l'a vécu, ceux qui ont suivi les réseaux sociaux ont pu le voir. J'ai dit que quand je citerai l'intelligence artificielle, je le dirais. Alors, je suis allé voir ce que nous dit l'intelligence artificielle par rapport à la polarisation. Ce que ça nous dit, c'est qu'à notre époque, désigne la division profonde de l'opinion publique en camps opposés et inconciliables, souvent alimentés par le numérique et les réseaux sociaux.
2: Ouais.
1: Principale caractéristique du phénomène, c'est division en clans, les nuances disparaissent au profit de visions de monde tranché, souvent résumé en un pour un contre. C'est le rôle des algorithmes, hein, des médias sociaux, de faire que les systèmes favorisent l'enfermement dans des chambres d'écho, puis amplifient les contenus. Et ça a un impact social et éducatif. C'est que les tensions se ressentent dans l'espace politique, les médias, mais aussi dans les écoles et les milieux de travail, rendant le débat constructif de plus en plus difficile, parce que c'est tellement polarisé. Et quand je suis allé voir une chronique de Marc Cassévy puis de Pascal Leblanc dans la presse, il parle du film de Social Reckoning, qui est un film sur l'histoire des réseaux sociaux, particulièrement de Facebook. Et le titre de leur chronique est intéressant, c'est « Facebook nous aime fâcher ». En fait, ce qu'on aime, c'est créer la colère pour créer justement le plus de clics, le plus de polarisation. Et ce qu'on apprend dans ce film-là, c'est que 43 % des adultes maintenant s'informent sur les réseaux sociaux. Donc, c'est presque rendu une majorité de gens qui prennent les informations sur un clic, sur une réponse rapide qui est faite à partir justement des Facebook. Et donc, là, tu as le goût de répondre. Là, tu te relances parce qu'un autre a dit ça, puis ça devient on crée. Et ce phénomène de polarisation-là, ben, on le vit un peu maintenant avec les élections de plus en plus. Je donne une note, par contre, à la fin de la campagne électorale, à une phrase choc de cette élection. Cette phrase choc de cette élection revient à Nada Boumefta, qui est la nouvelle députée libérale.
2: Elle est extraordinaire. As-tu vu ça quand
1: c'est
2: tellement cute.
1: Sur les réseaux sociaux.
2: Hey, ses parents doivent être fiers d'elle.
1: Une vidéo virale le soir de l'élection. Et cette phrase, c'est « J'avais un jersey, j'avais mes patins et maintenant j'ai la POC. » Mais c'est la manière avec laquelle elle a sorti cette élection. Maintenant, le vote
2: On va connaître son nom et on va le prononcer facilement dans quelques années, je pense.
1: C'est une avocate de formation. Elle, elle a un CV assez incroyable. À l'Assemblée nationale, en tout cas, ça, comme elle dit, ça ne sera pas le temps de snoozer.
2: Une autre affaire à la presse écrite. Elle est marocaine de naissance. Elle dit « Je suis marocaine de souche, mais je suis canadienne de couche. » Elle est arrivée à 18 ans. Oh, j'ai trouvé ça tellement... qui a marqué beaucoup, là, on a une députée ici à Charlebourg, dans ce coin-là, 23 ans.
1: Oui.
2: Puis on verra ce qu'elle vaut. Mais ça, c'est impressionnant, puis c'est le fun.
1: Absolument. En tout cas, pour continuer peut-être dans l'analogie sportive, celui qui a scoré dans son but le soir de l'élection électorale, Mathieu Lacombe, ministre à la CAQ, qui s'est retrouvé au party du Parti québécois le soir de l'élection. Et je dirais, faut pas s'en étonner. Hein. D'abord, on connaissait sa position sur le référendum, mais il restait qu'il est encore ministre de la CAQ.
2: Ah, c'est vrai, ben oui.
1: Oui, tant que les autres sont pas assermentés, il est encore ministre de la CAQ. Donc, il était ministre de la CAQ le soir où il est allé au party du Parti québécois. Il faut juste se rappeler qu'une partie significative du personnel de la CAQ provient du Parti québécois.
2: Oui. Mm-hmm.
1: Et Atim Léon, qui était son chef de cabinet à Mathieu Lacombe, était président du Montréal Centre pour le Parti québécois. Il est devenu chef de cabinet. Et il n'est pas le seul qui a passé du Parti québécois pour devenir chef de cabinet au niveau de la
2: Fréchette.
1: CAQ.
2: Christine Fréchette.
1: Il y a des élus qui l'étaient, mais il y a beaucoup de personnel politique du Parti québécois qui sont partis du Parti québécois dans la déconfiture quand ils sont tombés à trois pour aller nourrir les rangs. Et là,
2: il y a tu dis qu'il a scoré dans ses buts, il n'y a plus de buts.
1: Ben, lui, il n'en aura plus, là, parce que lui, oui, mais il en avait encore jusqu'à temps qu'il soit assermenté. Ben, encore ministre, là, la CAQ l'a mis dehors.
2: Ouais.
1: Là, il vient de perdre son titre de ministre. Quelles sont les conséquences? Bon, peut-être pas dramatiques, mais ils l'ont mis dehors. Mais à Tim Léon, lors d'une rencontre, il y a eu un post-mortem du personnel de la CAQ le lendemain de la défaite et de la déconfiture de la CAQ. Puis Tim Léon est allé dire que lors d'une rencontre, il a attribué la défaite surtout à François Legault, sa décision tardive de démissionner et le bilan de 8 ans au pouvoir. Mais là, piqué au vif, les autres membres du personnel pro-François Legault, ils ont plutôt dit, les plus fidèles à l'ancien premier ministre, ils ont déploré des erreurs stratégiques de Christine Fréchette, sa performance décevante au débat des chefs, la mise en berne du nationalisme et ses tergiversations concernant sa position personnelle sur la souveraineté. On se rend compte que la CAQ n'est pas sortie du bois demain matin avec ces divisions-là à l'interne du personnel. Ça a fait dire à certains, pendant cette réunion notre personnel, qu'on a lavé son linge châle alors qu'on l'avait encore sur le dos. Aïe aïe.
2: Oh, OK. Quand on dit post-mortem, là, c'est le cas de le dire, l'expression est juste, c'est après la mort, tu sais.
1: Absolument. Et je termine en disant il faut se souvenir que Sam Ahmad, lors d'une commission parlementaire, avait surpris tout le monde avec cette expression « on revient pas d'inventer la roue à 3 boutons, alors est-ce que la CAQ y arrivera, elle qui est rendue avec un carrosse à 3 roues? » Alors, c'est la situation.
2: Bon, et on va aller joindre bientôt, dans quelques minutes, notre collègue Patrick Gloutenay, qui est à l'autre bout du monde en Colombie. Bon, alors justement, on s'occupe d'aller le rejoindre, on vous revient.

Alors nous joignons à l'instant Patrick Gloutney, excusez-moi, qui est en Colombie avec le en voyage officiel, là, c'est pas des vacances. Est-ce que tu nous entends bien, Patrick? Oh, palaille. Oh, voilà, voilà. Patrick, là, tu nous entends bien, n'est-ce pas? Alors, c'est le téléphone. Patrick, tu nous entends bien? Nous avons un problème. Oui, Patrick. Bon, on va refaire une communication. Ce ne sera pas long.

0: Alors voilà, là, je comprends que Patrick nous entend bien, c'est ça?
1: C'est lui qu'on n'entend pas.
0: Patrick nous entend, mais nous, on ne l'entend pas. Je vais faire quelque chose. Là, non, pas mieux. Mais ma foi.

0: Patrick, nous entends-tu?
1: Oui, je m'entends très bien.
0: Bon, alors je comprends pas, il y a quelque chose qui fonctionne pas ici. Non, pas plus. Moi, je t'entends très bien. Par contre, ça rentre pas dans le système, ça rentre pas à la radio, et là, vraiment, je comprends pas. En plus, par là non plus. Non. Essayons autre chose. Est-ce que là, ça fonctionne? Pas plus. J'essaye.
2: On va. Tu mets de la musique?
0: J'ai essayé, mais non, ça non plus, ça fonctionne pas. Ça va vraiment bien.

0: Cette fois, en principe, Patrick, je devrais t'entendre.
1: La switch. Tu as mis la switch à on du téléphone, là?
0: Oui, est-ce qu'on s'entend cette fois-ci? Oh, je... Patrick, on t'entend, on entend.
2: Oui!
0: Bon, nous y sommes! Excusez-moi tout le monde. Ouais.
1: Ça paraît quand notre coordinatrice responsable
0: est pas là.
1: Du système est à distance, et là, évidemment...
0: Un petit courriel, et c'est rien qu'un piton. Bon, passons à autre chose, et autre chose, c'est toi, Patrick. Bon, raconte-nous un peu, t'es en Colombie, tu représentes le SCFP dans un sommet sur quoi exactement, là?
2: Non, c'est pas un sommet, c'est une visite qu'on fait au niveau d'un organisme. On est ici une délégation de SRP, je suis accompagné de Mark Hancock et de ses adjoints et de quelques autres personnes qui œuvrent au niveau de la solidarité internationale, au niveau du SRP, dont Mme Kelty Cameron. Donc, on est venu visiter une entreprise, un organisme communautaire sans but lucratif qui œuvre au niveau des droits humains et qui offre un support au niveau des sections locales. L'organisme s'appelle Nomadesk. Vous savez, on est arrivé dimanche dernier. On n'a pas arrêté beaucoup. On a été très, très, très occupés. On a commencé ça avec une visite assez... vous savez, en Colombie, actuellement, il y a un nouveau président dans laquelle... les droits humains, il n'y a pas la même signification que nous là-dedans.
0: Non, mais c'est un gouvernement d'extrême droite qui a l'appui de Donald Trump, là, bon.
2: Exactement. Et drôle de coïncidence, mon gouvernement de droite qui veut, encore une fois, Lucie, dire que tout est plus efficace avec le privé, donc les organisations syndicales sont attaquées de plein front. Et d'autant plus que ici, au bénéficier syndicat.
0: Patrick.
1: Ça a coupé.
0: Et c'est pas ici, c'est rien passé.
1: Non, c'est là-bas que ça a coupé.
0: Patrick.
2: M'entendez-vous?
0: Ah, te revoilà. OK. Oui, on t'entend. Vas-y, continue. Oui.
2: Les plaisirs du direct. Désolé, là, il faut comprendre qu'effectivement, en Colombie, le signal n'est pas aussi efficace que quand on est chez nous. Donc, je dirais donc qu'être un officier syndicaux en Colombie, c'est extrêmement dangereux parce que depuis les 25 dernières années, je dois malheureusement vous annoncer qu'il y a plus de 3000 officiers syndicaux qui ont été assassinés par l'État ou différents groupes paramilitaires, parce que faire du syndicat en Colombie, c'est extrêmement dangereux. Et nous, on a commencé la visite, on a été visiter un endroit qui s'appelle Las Brisas, à laquelle il y avait 1200 personnes qui avaient élu domicile sur un terrain vacant. Ils s'étaient bâti des maisons et soudainement, avec l'arrivée du nouveau gouvernement, ils ont passé le bulldozer là-dedans, ils ont détruit les résidences de tous et chacun des 1200 personnes qui étaient là. C'était quand même assez dramatique et émotif de voir ces gens-là qui étaient en train de se reconstruire. C'est quand même fou de voir que pas si loin de chez nous, il y a des gens qui sont attaqués de plein fouet. Aussi, on a été rencontrer un syndicat de l'eau, parce que l'eau est une denrée rare comme partout. Et eux aussi font face à la privatisation. Et écoutez, je me suis même permis de leur... d'envoyer le rapport, souvenons-nous, quelques jours, il y a quelques semaines, on a invité des gens de l'IREC qui sont venus nous présenter les enjeux sur les enjeux économiques. Et puis, bon, je vais leur donner une partie du rapport qu'on va essayer de traduire en espagnol pour eux par l'entremise du SFP. Et ça peut toujours être utile pour eux. Hier, on a été rencontrés. Et ce qu'il faut avec l'entreprise Nomadesk, c'est qu'il y a quelques années, ils ont créé l'Université pour le peuple. Mm-hmm. C'est des gens qui participent à une formation dans laquelle on développe les intérêts de tout ce qui est des droits fondamentaux, de la liberté d'expression, et aussi ce ce que je trouve quand même très beau dans leur processus, c'est qu'ils travaillent beaucoup avec... ben, l'expression en français, je la connais pas, mais je pense que c'est des sages, là, mais eux, c'est des elders. Comme il y a beaucoup de communautés autochtones ici, ils font affaire avec des gens qui ont beaucoup d'expérience et que ces personnes plus âgées lui transmettent à la nouvelle génération les valeurs de la société, les valeurs d'une société positive dans laquelle on peut s'épanouir comme être humain.
0: Ben, elders, dans ce contexte-là, c'est les sages, les personnes âgées qui conseillent les plus jeunes.
2: Tout à fait, tout à fait. Et aussi, on a été rencontrer des travailleurs aussi d'une entreprise très bien connue chez nous, l'entreprise Nestlé, dans laquelle il y a plus de 900 jours, certains employés ont été licenciés sans aucune raison apparente et ont décidé de monter un campement pour dénoncer l'attitude de Nestlé vis-à-vis leurs emplois, parce que vous comprendrez que ici, ben, on fait tout en son pouvoir pour détruire les organisations syndicales, donc par l'entremise. La meilleure façon d'éliminer un syndicat, c'est de licencier ses travailleurs et travailleuses. Donc, on a été rencontrer des gens qui sont extrêmement mobilisés. Plus de 300 travailleurs ont été licenciés il y a environ 900 jours. L'entreprise continue encore. Ils ont une forte appui, mais qui est quand même limitée parce que par rapport aux collègues, à leurs amis, leurs collègues de travail, ben ils veulent pas nécessairement de lien avec ces travailleurs et travailleuses-là parce que, par la force des choses, ils savent qu'ils vont être licenciés. Et aujourd'hui, on se retrouve à l'Université de Cali, où on vient rencontrer des travailleurs de soutien qui travaillent... c'est l'équivalent de ce qu'on a chez nous. C'est des travailleurs des travailleurs et travailleuses de soutien au niveau universitaire. Et on leur donne un peu, on leur transmet nos notions pour les faire cheminer dans cette situation-là où les droits humains, malheureusement, sont très, très loin. Et ce que je retiens de mon séjour ici, c'est la résilience de ces gens-là. Mm-hmm. Ces gens-là, malgré qu'ils auraient toutes les raisons de croire que personne n'est en arrière d'eux, ont une joie de vivre quand même qui est assez frappante, assez marquante. Et je dois admettre que je suis choqué par les choses que je vois ici. J'ai quand même pas mal d'années en arrière de moi au niveau du mouvement syndical. Et de voir ces droits fondamentaux-là bafoués de cette façon-là par, encore une fois, un gouvernement de l'extrême droite, ben je vous dirais que ça remet des choses en perspective chez nous quand même. Ouais. Mm-hmm. Parce que c'est quand même dramatique ce que les travailleurs et travailleuses vivent ici. Juste avant que je sorte, on était en rencontre avec eux et on parlait justement qu'il y a différents travailleurs et travailleuses de l'université qui se trouvent sur des listes pour être assassinés. Il y a plusieurs leaders syndicaux qui ont des gardes du corps armé. Oh, oui. C'est quand même paradoxal parce qu'ils sont fournis par le gouvernement. C'est un peu que le gouvernement parle des deux côtés de la bouche. Et hier, pour terminer là-dessus, on a été rencontrés, on a visité une communauté de personnes noires à La Tomas, où ils font face à des multinationales qui ont décidé sur la rivière de bâtir un barrage hydroélectrique. Ah. Et le barrage hydroélectrique actuellement a des incidences sur leur agriculture. Et eux, parce que là, sont en train de contaminer l'eau. Et aussi, il y a beaucoup de récoltes d'or ici en Colombie. Et eux avaient un droit ancestral de faire du travail dans les mines. Et effectivement, mais là, avec l'ensemble des multinationales qui veulent acquérir l'or, ben il y a beaucoup de mercure qui est utilisé dans l'extraction, ce qui fait qu'on contamine l'eau. Donc, c'est ça notre visite aujourd'hui, aller rencontrer des gens qui se battent à tous les jours pour survivre, parce que c'est le bon mot. Et un seul mot que je vais retenir de mon expérience, c'est la résistance. Vous savez, le poing en l'air chez nous qu'on voit qui est très populaire au niveau du mouvement syndical. Ben, c'est ce que je vais retenir de ce magnifique voyage. Et qui, je dirais à Mark Hancock cette semaine que je pense que tous les leaders syndicaux du Québec devraient avoir la chance de vivre ça et ça, remettrait, ça remettrait les choses en perspective.
0: En plus que ça, c'est dans un contexte où il y a eu un gros tremblement de terre récemment. Là. J'imagine que
2: ça promène
0: dans les ruines.
2: Oui, effectivement, on voit les cicatrices de ce tremblement de terre. D'ailleurs, le bureau de Nomadesque a été endommagé. On a été rencontrés et cet après-midi, on va aller aussi les aider à mettre à niveau leur ordinateur et leur cellulaire, parce que c'est ça aussi. Ouais. C'est pour ça que la SFP est là. C'est pour supporter ces organismes-là. Et on en a une vingtaine dans le monde qu'on supporte. Mais Nomades, ça fait plus de 25 ans qu'on supporte cette organisation. Okay.
0: Ben, Patrick,
2: donc, c'est quand même quelque chose de très intéressant.
0: OK. Patrick Gloutenay qui nous parle de la Colombie. Patrick Gloutenay qui est président du SCFP Québec. Ben, bonne fin de séjour et au plaisir de te retrouver, mon Patrick.
1: Merci, Patrick.
2: Ben, merci à vous. À bientôt.
0: Okay, au revoir. Merci. Bon, on va du même coup aller joindre Daniel Cloutier, qui n'est pas en Colombie, lui qui est dans le coin ici de, à Montréal, ou je ne sais pas trop. Vous allez me dire ça. Daniel Cloutier, qui est directeur québécois de Unifor, avec un syndicat qui représente beaucoup de travailleurs de la forêt. Monsieur Cloutier, bonjour. Est-ce que vous nous entendez bien?
3: Oui, je vous entends bien.
0: Wow,
3: merci.
0: Parle-moi
3: bonjour.
0: De ça. Bonjour. La forêt, là, il y a un nouveau gouvernement, on le sait, un gouvernement qui a l'air ouvert à toutes sortes de choses, ben, comme le sont tous les nouveaux gouvernements, avec plein de bonnes intentions. Est-ce qu'il y a eu, l'année dernière, un dialogue national sur la forêt? Ça fait longtemps qu'on parle d'une réforme forestière, ça fait même très longtemps. Et où est-ce qu'on en est? Est-ce que vous attendez à... encore un forum ou une négociation ou une enquête ou je ne sais pas quoi?
3: Ben, en fait, il y a tellement de travaux qui ont été accomplis que, qu'on ne pense pas que ça nécessite là, énormément, des travaux d'énormément d'envergure. La première chose que ça prend, c'est de réunir les acteurs à l'entour de la table. Mm-hmm. Et il y a déjà de grandes pistes de consensus qui sont mises de l'avant. Vous savez, nous, Unifor, on a travaillé très fort malgré le précédent gouvernement pour peut-être faire en sorte que les conditions que le gouvernement n'a pas pu créer puissent se créer. Et c'est dans cette optique-là qu'on a commencé à avoir des discussions très étroites avec les Premières Nations, avec des groupes environnementalistes, avec des écologistes, avec des industriels également, avec les différents partis politiques qui étaient en élection jusqu'à tout récemment, notamment le Parti québécois, pour que qu'il y ait ces pistes de consensus-là qui puissent s'établir et un espace de dialogue où, malgré les divergences, on puisse arriver à convenir de ce qu'il faut pour relancer un régime forestier, tout en réglant les conflits reliés aux enjeux climatiques, tout en réglant aussi réglant les conflits d'usage entre tous ceux qui veulent bénéficier de la forêt à différents points de vue. Et c'est une des grosses choses dans lesquelles le gouvernement de la CAQ a failli, de réunir les gens ensemble, de provoquer cet espace de dialogue-là. Ils n'avaient pas d'intérêt dans les enjeux forestiers. Ils ont fait ça un peu par pression, mais en s'enlignant vers un modèle qui faisait absolument pas sens. Ce qui fait qu'aujourd'hui, ben, on se retrouve au centre d'une crise qui est multifactorielle, mais dans laquelle plusieurs de ces facteurs-là auraient pu être réglés bien avant que le conflit éclate avec les États-Unis.
0: Et là, ce conflit-là, effectivement, ça vous frappe de plein fouet. C'est le secteur de la foresterie qui est le plus touché par les tarifs américains.
3: Absolument. Absolument. On est habitué qu'il y ait, vous savez, des enjeux sur le bois d'œuvre. Ça fait longtemps qu'il y a des enjeux sur le bois d'œuvre. Toutefois, dans le contexte actuel, avec toute la désinformation que font les producteurs américains qui ont amené l'administration Trump à se durcir, ça fait que les tarifs actuellement là, sont très prohibitifs. D'une part. D'autre part, on peut être très critique des actions du gouvernement Trump. Une des choses que ça provoque aux États-Unis, c'est de l'inflation et ça maintient les taux d'intérêt élevés. Mm-hmm. Et donc, dans un contexte où les taux d'intérêt sont élevés, ben, il y a peu de construction, peu de rénovation et donc ça affecte négativement les conditions de marché.
4: Absolument. Les taux hypothécaires sont épouvantables aux États-Unis, là, entre autres. Là.
3: Pardon?
4: Absolument. Les taux hypothécaires actuellement sont absolument épouvantables aux États-Unis. Là. Quelqu'un qui veut se construire ou acheter une maison avec les taux hypothécaires actuels aux États-Unis, là, il y a de la difficulté.
3: Ben, absolument. D'autant qu'aux États-Unis, c'est pas comme chez nous, là, dans le sens que nous, on signe une hypothèque, on sait qu'on va la renouveler aux 3 ans, aux 5 ans, selon les termes qu'on aura choisis. Aux États-Unis, si tu signes une hypothèque, tu la signes pour 25 ans. Donc, si tu signes à 6,5, 6,75, ben, tu signes à 6,75 pour 25 ans. Fait que c'est un frein terrible actuellement aux grands projets de rénovation et aux projets de construction neuve, alors qu'il y a un déficit de logements et de maisons aux États-Unis là, qui ne cesse d'augmenter. Un jour ou l'autre, ça va reprendre. Et là, la question, est-ce qu'entre-temps, on va prendre des bonnes actions chez nous pour que, quand ça va reprendre, qu'on soit capable d'en profiter?
0: Mais là, est-ce qu'il s'en vend quand même, malgré tous les tarifs? Est-ce qu'il y a encore un marché? Est-ce qu'ils viennent encore en chercher?
3: Bien, il y a encore un marché. Il y a encore des producteurs qui en livrent un peu. Ça devient excessivement difficile. Les arrêts de production se multiplient, que ce soit totalement ou partiellement. Et là, un des enjeux que ça cause et que ça affecte l'ensemble de la chaîne de production, c'est que après la récolte des arbres, c'est la première transformation, donc les scieries, qui permettent à tout le reste d'exister. Parce que quand on coupe les arbres en scierie, ben là, on obtient des résidus, on obtient des sciures, on obtient des écorces, on obtient des copeaux. Et c'est ces sciures-là, ces copeaux-là, ces écorces-là qu'on peut transformer soit en biocarburant,

0: aussi, non, je sais pas.
1: Non, le 2 par 4 coûte pas moins cher parce que c'est quelque chose qu'il faut absolument qu'on règle chez nous et sur lequel on aurait eu du pouvoir et on a encore du pouvoir, c'est notre régime forestier. Le régime forestier provoque des aberrations au niveau des coûts, provoque des aberrations également au niveau de la planification des travaux et de l'organisation des travaux, ce qui fait que ça augmente le prix d'acquisition de la fibre à un point où on est la province au Canada où le prix de l'acquisition de la fibre est le plus élevé. Et donc, ça aussi, là, ça vient affecter la rentabilité. Donc, quand je mentionnais que l'idée, c'est de se tenir prêt à ce qu'un marché reprenne, à ce moment-là, il faut régler ces enjeux-là parce que si on ne règle pas les enjeux du coût de la fibre, ça fait en sorte que les produits sont plus chers et on peine à les vendre.
2: On sait que ça emploie à peu près au moins 60 000 personnes au Québec, le travail forestier. Je ne sais pas si les chiffres sont bons, mais je me souviens que l'ancien premier ministre François Legault, il avait évoqué le risque de perte de pratiquement 30 000 emplois, c'est-à-dire un emploi sur deux au niveau du régime forestier. Est-ce qu'on est à cette étape, est-ce qu'on est rendu là ou bien on a réussi à sauver quand même les meubles en partie depuis cette déclaration-là du premier ministre Legault?
1: Bien, on n'est pas encore rendu là, heureusement. Toutefois, on ne voit pas d'embellie à court terme. Et les mauvaises annonces se multiplient. Donc, est-ce qu'on va se rendre jusque-là? On ne le souhaite pas, là, mais c'est clair qu'il faut qu'il se passe des actions immédiates et il faut soutenir les travailleuses, les travailleurs et les entreprises de façon plus adéquate qu'on fait aujourd'hui. Parce qu'au-delà de ça, dans plusieurs des cas, ces entreprises-là, ces travailleuses, travailleurs-là vivent dans des régions où c'est pratiquement la seule source économique. Et donc, on risque de voir là, des pans entiers de notre territoire se dévitaliser. Là. Moi, je pense à un coin comme Témiscamingue où actuellement, là, on annonce justement aujourd'hui là, qu'on crée une coalition pour racheter l'usine. S'il fallait que l'usine meure à Témiscamingue, c'est le gros employeur du village de Témiscamingue. Et plusieurs autres entreprises qui gravitent à Témiscamingue gravitent là pour alimenter l'usine. Donc, si l'usine tombe, tout ça tombe. Il y a même une compagnie de chemin de fer qui assure le transport des produits entre Ottawa et le Nord en passant par Témiscamingue parce qu'ils fournissent l'usine qui va cesser ses opérations. Parce que sans l'usine de Témiscamingue, il n'y a plus assez de rentabilité pour la ligne de chemin de fer. Donc, quand on parle de dévitalisation de région, c'est de ça dont on parle.
2: Ça a un impact important. Et je pense qu'on peut ajouter à la guerre tarifaire la problématique des coûts de plus en plus élevés, notamment du carburant, de l'utilisation de la machinerie. Ça doit aussi occasionner un problème. Parce que là, avec ce que notre ami du Sud a fait avec sa guerre en Iran et les problématiques qu'on a, ça doit coûter cher de diesel. Là, je regardais le prix du diesel, là, moi, pour en mettre dans mon tracteur, là, puis je commence à trouver que c'est élevé pas mal, là.
1: C'est un excellent point. En effet, c'est une donnée qui est non négligeable à ce moment-ci, les coûts de pétrole, que ce soit pour abattre les arbres, récolter les arbres en forêt, que ce soit pour les transporter ou les ramener à l'usine, ou pour faire transiter les sous-produits entre les usines de deuxième et troisième transformation, ça augmente énormément les coûts là, lorsque cette incertitude-là au niveau des produits pétroliers. Et puis ça, c'est pas quelque chose qui va en s'embellissant, là, dans le sens que on voit les réserves des grands pays s'amoindrir. Il n'y a aucun signe qui pointe vers la réouverture du détroit d'Ormuz à court terme. Ça ne risque de s'aggraver que de ce côté-là.
2: Quand vous soulevez donc la problématique de l'importance de soutenir les travailleurs et les travailleuses dans le domaine, il y a les travailleurs et travailleuses qui sont directement dans le domaine, les travailleurs et les travailleuses qui sont indirectement dans le domaine, comme vous le mentionnez, à cause justement des sous-produits qui finissent par ne pas être rentables pour les petites entreprises qui les utilisent pour la fabrication de d'autres produits reliés au bois. On vient de vivre une campagne électorale où tout le monde, les subventions, parce que là, on a mélangé bien des affaires. Il y a subventions à des entreprises qui ne méritent peut-être pas d'en avoir, mais là, on dirait que il y a des domaines, il y a des secteurs stratégiques au Québec. Le domaine forestier en est un où ça va demander pas juste du jus de bras, ça va demander des investissements importants de la part des gouvernements pour passer au travail. Parce que là, on parlait de la guerre tarifaire, mais on parle aussi de tout ce qui arrive avec les carburants. On en a, en tout cas, minimum 4-5 mois faciles encore à vivre ça durement. Là. Je vois pas de situation qui nous permettrait de

0: penser que dans un mois, c'est fini, là, puis qu'on retrouve la, la calmie, puis que tout est beau, là.
1: Bah, non, absolument pas. Dans les faits, là, je pense qu'on comprend tout le monde. Là, un peu partout sur la planète, on comprend que les Américains ont échoué. Ça paraît assez clair. Donc, quand est-ce que l'administration Trump va trouver une sortie élégante de crise pour pas trop donner l'impression qu'ils se sont fait botter le derrière? On n'est pas là. On n'est clairement pas là. Maintenant, la situation des subventions aux entreprises, c'est sûr que quand on embarque dans des filières comme on l'a fait, alors qu'on est au début de nouvelles technologies, que c'est pas encore bien placé, que le marché n'est pas encore très bien compris, on aurait pu, oui, investir le secteur des batteries, mais le faire avec un peu plus de retenue.
0: Exact.
1: Y aller plus progressivement. Moi, je ne crois pas que le rôle du gouvernement, c'est nécessairement de subventionner directement les entreprises, sauf en période de crise, comme on peut vivre là. Mais c'est certainement le rôle du gouvernement de donner une vision, de réunir les acteurs justement pour développer et incarner cette vision-là et de créer le terreau fertile pour que l'innovation puisse se produire. Donc, par exemple, on a une grappe qui est l'aérospatiale au Québec, qui est une source d'innovation, qui est une source de technologie. Est-ce qu'on doit appuyer cette grappe-là d'une façon ou d'une autre? Oui, certainement. Et donc, quand on voit une approche à la DUEM où on coupe 47 milliards, qu'on met fin sans discernement à tout ce aide qu'on peut fournir à des entreprises, on s'éloigne de est-ce que les bonnes idées vont apparaître chez nous et si elles apparaissent chez nous, est-ce qu'on va avoir les moyens économiques de les développer? Et donc, pour ça, il faut appuyer les industries, il faut appuyer le monde manufacturier, il faut appuyer les entreprises de technologie, premièrement par des systèmes d'éducation dont on veut faire au Québec, mais qui fournissent ces cerveaux-là, et deuxièmement, en donnant de l'aide pour justement la recherche, les crédits, l'innovation, le développement. Et moi, je continue de penser qu'une approche ciblée d'un gouvernement pour développer des créneaux est intéressant, mais pas en ouvrant le chéquier. Puis on se rappelle, le gouvernement Legault nous disait c'est la meilleure entente qu'on peut pas avoir sur la terre. On n'a pas versé d'argent, on n'a pas à mettre des garanties pour tout de suite, on demeure propriétaire du terrain. Puis là, tu te rends compte un an plus tard que tout tombe en morceaux, que le terrain ne nous appartient plus, qu'on a sorti un milliard de dollars déjà en avance. Bref, à un moment donné, il faut juste y aller un jour à la fois.
0: Exactement, puis intelligemment. Alors, est-ce que vous avez eu des discussions avec, j'imagine, des représentants? C'était écrit dans le ciel que le Parti québécois serait le gouvernement. Ce qui n'était pas écrit, si ce serait minoritaire ou majoritaire. Est-ce que vous avez l'impression que le gouvernement du Parti québécois va être à l'écoute, un peu plus à l'écoute par rapport à sortir de l'aide Absolument. Pour le secteur forestier?
1: Absolument. On a eu des discussions avec le Parti québécois, notamment dans les enjeux forestiers. On pense qu'il va y avoir une grande écoute et également une grande volonté d'avancer sur les enjeux là, dans un proche avenir. Maintenant, de quelle façon ça va se faire, etc. On va laisser l'équipe de M. Plamondon prendre place. On va laisser le temps de voir qui sera le Conseil des ministres. Mais on a déjà laissé savoir au gouvernement que nous, on était prêts à collaborer et qu'il y avait plusieurs personnes dans les secteurs forestiers qui attendaient juste ça, un signal pour reprendre le dialogue et arriver très rapidement à dégager les lignes de consensus qu'on veut avoir. Tout le monde s'entend sur une gouvernance plus régionale. Tout le monde s'entend sur une planification régionale. Tout le monde s'entend sur des tables de concertation régionale où les Premières Nations, les usagers de la forêt, les industriels, les travailleurs seraient présents avec les municipalités pour développer leur territoire. Tout le monde s'entend pour une approche de développement de territoire au lieu d'avoir une approche simplement de fournir du mètre cube. Et donc, il y a déjà plus pistes de solutions qui peuvent être mises de l'avant rapidement.
0: Bon, ben, un gros merci, Daniel Cloutier, directeur du syndicat Unifor, le plus grand syndicat du privé affilié à la Fédération des travailleurs et travailleuses du Québec. Merci pour votre entrevue.
1: Merci à vous, merci à tout le monde.
2: Au revoir. Oui, merci infiniment. Alors, c'est tout pour nous, pour cette émission-ci. On se revoit la semaine prochaine. Au micro, Julien Bilodeau avec moi, Serge Morin, et on vient d'entendre M. Daniel Cloutier du secteur forestier. Voici. Maintenant, on passe à autre chose.
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10: Bonjour, ici Julianne Perrault. Voici votre bulletin du vendredi 9 octobre 2026. Le média Le Soleil nous apprend que le directeur général du RTC, Nicolas Girard, quitte officiellement son poste alors que la Ville de Québec entame le plus grand travaux de son histoire. Le directeur a été élu député dans une circonscription de Repentigny aux élections provinciales de lundi sous la bannière du Parti québécois. Nicolas Girard était en poste depuis 2022 et la direction générale est désormais assurée par intérim par Annie Bélanger, employée du réseau de transport de la capitale. Le chef de l'opposition à la Ville de Québec, Stéphane Lachance, voit ce changement comme une opportunité de revoir les façons de faire et redéfinir les objectifs du RTC pour qu'ils répondent davantage aux besoins des citoyens. La Ville de Québec veut voir plus de fermes urbaines poussées sur son territoire. Afin d'y arriver, elle accorde une aide financière maximale de plus de 176 000 $ au Laboratoire sur l'agriculture urbaine pour poursuivre son programme Québec Culteur en 2026-2027. Ce soutien permettra d'accompagner le démarrage et la croissance de nouvelles entreprises agricoles urbaines, de faciliter leur accès à des espaces de production et de favoriser la commercialisation de leurs produits. L'incubateur de fermes urbaines de Québec offrira des parcelles maraîchères à la relève entrepreneuriale, tandis que des partenariats faciliteront l'implantation de nouveaux projets. Des activités promotionnelles et des espaces de vente favoriseront aussi la commercialisation des produits. Du 9 au 12 octobre 2026, Réverbère, l'événement gratuit qui célèbre les arts de rue est de retour. Au détour d'une rue, d'un parc ou d'une place publique dans le Vieux-Québec, en après-midi ou en soirée, vous risquez d'être surpris par une foule de performances spontanées, électriques et trépidantes. Parmi les lieux animés, on retrouve des prestations dans le Vieux-Québec et Limoilou, les jardins de l'Hôtel de Ville, la place de l'Hôtel de Ville, la place Douville et aussi la place Limouloise. Pour consulter la liste de toutes les places animées, rendez-vous sur le site web de la Ville de Québec. L'organisme L'Engrenage Saint-Roch invite la population à une journée de plantation festive demain dans les plates-bandes de l'église Saint-Roch, le long de la rue Saint-Joseph. De 10h à 16h, petits et grands pourront mettre la main à la terre pour planter des vivaces qui fleuriront au printemps. Le matériel sera fourni, tout comme le café et les collations. Aucune expérience en jardinage n'est nécessaire en cas de pluie. L'activité sera reportée au lendemain. C'est ce qui complète cette édition. Au nom de toute l'équipe, bonne journée à l'antenne de CKIA 88.3 FM et CKIA FM.org.

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3: Bonjour, ici Julianne Perrault. Voici votre bulletin du vendredi 9 octobre 2026. Le média Le Soleil nous apprend que le directeur général du RTC, Nicolas Girard, quitte officiellement son poste alors que la Ville de Québec entame le plus grand travaux de son histoire. Le directeur a été élu député dans une circonscription de Repentigny aux élections provinciales de lundi sous la bannière du Parti québécois. Nicolas Girard était en poste depuis 2022 et la direction générale est désormais assurée par intérim par Annie Bélanger, employée du réseau de transport de la capitale. Le chef de l'opposition à la Ville de Québec, Stéphane Lachance, voit ce changement comme une opportunité de revoir les façons de faire et redéfinir les objectifs du RTC pour qu'ils répondent davantage aux besoins des citoyens. La Ville de Québec veut voir plus de fermes urbaines poussées sur son territoire. Afin d'y arriver, elle accorde une aide financière maximale de plus de 176 000 $ au Laboratoire sur l'agriculture urbaine pour poursuivre son programme Québec Culteur en 2026-2027. Ce soutien permettra d'accompagner le démarrage et la croissance de nouvelles entreprises agricoles urbaines, de faciliter leur accès à des espaces de production et de favoriser la commercialisation de leurs produits. L'incubateur de fermes urbaines de Québec offrira des parcelles maraîchères à la relève entrepreneuriale, tandis que des partenariats faciliteront l'implantation de nouveaux projets. Des activités promotionnelles et des espaces de vente favoriseront aussi la commercialisation des produits. Du 9 au 12 octobre 2026, Réverbère, l'événement gratuit qui célèbre les arts de rue est de retour. Au détour d'une rue, d'un parc ou d'une place publique dans le Vieux-Québec, en après-midi ou en soirée, vous risquez d'être surpris par une foule de performances spontanées, électriques et trépidantes. Parmi les lieux animés, on retrouve des prestations dans le Vieux-Québec, et Limoilou, les jardins de l'Hôtel de Ville, la place de l'Hôtel de Ville, la place Deauville et aussi la place Limouloise. Pour consulter la liste de toutes les places animées, rendez-vous sur le site web de la Ville de Québec. L'organisme L'Engrenage Saint-Roch invite la population à une journée de plantation festive demain dans les plates-bandes de l'église Saint-Roch, le long de la rue Saint-Joseph. De 10h à 16h, petits et grands pourront mettre la main à la terre pour planter des vivaces qui fleuriront au printemps. Le matériel sera fourni, tout comme le café et les collations. Aucune expérience en jardinage n'est nécessaire en cas de pluie. L'activité sera reportée au lendemain. C'est ce qui complète cette édition. Au nom de toute l'équipe, bonne journée à l'antenne de CKIA 88.3 FM et CKIA FM.org.

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7: Bonjour, ici Julianne Perrault. Voici votre bulletin du vendredi 9 octobre 2026. Le média Le Soleil nous apprend que le directeur général du RTC, Nicolas Girard, quitte officiellement son poste alors que la Ville de Québec entame le plus grand travaux de son histoire. Le directeur a été élu député dans une circonscription de Repentigny aux élections provinciales de lundi sous la bannière du Parti québécois. Nicolas Girard était en poste depuis 2022 et la direction générale est désormais assurée par intérim par Annie Bélanger, employée du réseau de transport de la capitale. Le chef de l'opposition à la Ville de Québec, Stéphane Lachance, voit ce changement comme une opportunité de revoir les façons de faire et redéfinir les objectifs du RTC pour qu'ils répondent davantage aux besoins des citoyens. La Ville de Québec veut voir plus de fermes urbaines poussées sur son territoire. Afin d'y arriver, elle accorde une aide financière maximale de plus de 176 000 $ au Laboratoire sur l'agriculture urbaine pour poursuivre son programme Québec Culture en 2026-2027. Ce soutien permettra d'accompagner le démarrage et la croissance de nouvelles entreprises agricoles urbaines, de faciliter leur accès à des espaces de production et de favoriser la commercialisation de leurs produits. L'incubateur de fermes urbaines de Québec offrira des parcelles maraîchères à la relève entrepreneuriale, tandis que des partenariats faciliteront l'implantation de nouveaux projets. Des activités promotionnelles et des espaces de vente favoriseront aussi la commercialisation des produits. Du 9 au 12 octobre 2026, Réverbère, l'événement gratuit qui célèbre les arts de rue est de retour. Au détour d'une rue, d'un parc ou d'une place publique dans le Vieux-Québec, en après-midi ou en soirée, vous risquez d'être surpris par une foule de performances spontanées, électriques et trépidantes. Parmi les lieux animés, on retrouve des prestations dans le Vieux-Québec et Limoilou, les jardins de l'Hôtel de Ville, la place de l'Hôtel de Ville, la place Douville et aussi la place Limouloise. Pour consulter la liste de toutes les places animées, rendez-vous sur le site web de la Ville de Québec. L'organisme L'Engrenage Saint-Roch invite la population à une journée de plantation festive demain dans les plates-bandes de l'église Saint-Roch, le long de la rue Saint-Joseph. De 10h à 16h, petits et grands pourront mettre la main à la terre pour planter des vivaces qui fleuriront au printemps. Le matériel sera fourni, tout comme le café et les collations. Aucune expérience en jardinage n'est nécessaire en cas de pluie. L'activité sera reportée au lendemain. C'est ce qui complète cette édition. Au nom de toute l'équipe, bonne journée à l'antenne de CKIA 88.3 FM et CKIAFM.org.
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1: Bonjour, ici Julianne Perrault. Voici votre bulletin du vendredi 9 octobre 2026. Le média Le Soleil nous apprend que le directeur général du RTC, Nicolas Girard, quitte officiellement son poste alors que la Ville de Québec entame le plus grand travaux de son histoire. Le directeur a été élu député dans une circonscription de Repentigny aux élections provinciales de lundi sous la bannière du Parti québécois. Nicolas Girard était en poste depuis 2022 et la direction générale est désormais assurée par intérim par Annie Bélanger, employée du réseau de transport de la capitale. Le chef de l'opposition à la Ville de Québec, Stéphane Lachance, voit ce changement comme une opportunité de revoir les façons de faire et redéfinir les objectifs du RTC pour qu'ils répondent davantage aux besoins des citoyens. La Ville de Québec veut voir plus de fermes urbaines poussées sur son territoire. Afin d'y arriver, elle accorde une aide financière maximale de plus de 176 000 $ au Laboratoire sur l'agriculture urbaine pour poursuivre son programme Québec Culteur en 2026-2027. Ce soutien permettra d'accompagner le démarrage et la croissance de nouvelles entreprises agricoles urbaines, de faciliter leur accès à des espaces de production et de favoriser la commercialisation de leurs produits. L'incubateur de fermes urbaines de Québec offrira des parcelles maraîchères à la relève entrepreneuriale, tandis que des partenariats faciliteront l'implantation de nouveaux projets. Des activités promotionnelles et des espaces de vente favoriseront aussi la commercialisation des produits. Du 9 au 12 octobre 2026, Réverbère, l'événement gratuit qui célèbre les arts de rue est de retour. Au détour d'une rue, d'un parc ou d'une place publique dans le Vieux-Québec, en après-midi ou en soirée, vous risquez d'être surpris par une foule de performances spontanées, électriques et trépidantes. Parmi les lieux animés, on retrouve des prestations dans le Vieux-Québec et Limoilou, les jardins de l'Hôtel de Ville, la place de l'Hôtel de Ville, la place Douville et aussi la place Limouloise. Pour consulter la liste de toutes les places animées, rendez-vous sur le site web de la Ville de Québec. L'organisme L'Engrenage Saint-Roch invite la population à une journée de plantation festive demain dans les plates-bandes de l'église Saint-Roch, le long de la rue Saint-Joseph. De 10h à 16h, petits et grands pourront mettre la main à la terre pour planter des vivaces qui fleuriront au printemps. Le matériel sera fourni, tout comme le café et les collations. Aucune expérience en jardinage n'est nécessaire en cas de pluie. L'activité sera reportée au lendemain. C'est ce qui complète cette édition. Au nom de toute l'équipe, bonne journée à l'antenne de CKIA 88.3 FM et CKIA FM.org.

0: Bonjour et bienvenue à l'émission Julie Lioli. Mon nom est Julie Collin. Pour les deux prochaines heures, on discute de littérature. C'est toujours un plaisir d'être avec vous le vendredi. Au menu aujourd'hui, dans quelques instants, nous parlerons de la 17e édition du Festival Québec en toutes lettres qui se déroulera du 15 au 25 octobre et dont la programmation a été dévoilée plus tôt cette semaine. Puis, nous débuterons la deuxième heure avec Evelyne Charland, qui est co-directrice générale et directrice artistique du Festival international de poésie de Trois-Rivières, qui a lui aussi dévoilé sa programmation il y a peu de temps. Et nous terminerons l'émission avec l'initiative « J'achète un livre franco-ontarien » dont la grande journée sera le 25 septembre, mais qui est déjà très active grâce à son calendrier. J'aurai aussi quelques actualités et suggestions d'activités pour vous. Et parce qu'on est vendredi, évidemment, on va se partager nos vendredis lectures. Pour les partager avec nous, c'est super simple. C'est sur Facebook et Instagram. Les comptes sont au nom de Julie Lioli. On peut aussi me joindre par courriel au julie.colin@ckiafm.org. Colin, ça prend deux L. Très, très, très, très, très important. C'est capital. Sinon, ça se rendra pas. Et on commence ça, cette émission. C'est parti! La programmation de la 17e édition du Festival Québec en toutes lettres a été dévoilée plus tôt cette semaine pour en parler avec nous. T'sais, pour savoir ce que nous pourrons vivre du 15 au 25 octobre, je rejoins Julie Veillette qui est responsable de la programmation. Bonjour!
1: Bonjour Julie!
0: Là, juste au cas où, car il y a des gens qui ne sauraient pas ce que c'est Québec en toutes lettres. Il ne faut pas être gêné, ça se peut. Il y a des gens, des Absolument. Fois, qui viennent d'arriver à Québec, par exemple, ou qui viennent de découvrir le milieu littéraire, qui ne connaissent pas, qui sont peut-être curieux, curieuses, qui sont au bon endroit en ce moment pour entendre ce que c'est Québec en toutes lettres. Est-ce que tu peux nous expliquer ce que c'est comme proposition, s'il te plaît?
1: Oui, absolument. Donc, le festival, c'est la 17e édition déjà cette année. Donc, c'est un festival d'art littéraire. Donc, un festival qui est axé sur la littérature, mais qui présente beaucoup la littérature hors les livres, donc dans des propositions de toutes sortes. Il y a des rencontres, des activités plus classiques, un peu de rencontres avec des auteurs-autrices, des entretiens, des tables rondes, des choses comme ça, des incursions en librairie aussi. Mais on a aussi toutes sortes de propositions, des spectacles en salle, des activités, des expositions, dans des installations dans l'espace public où vraiment on amène la littérature, on vous amène en fait à vivre la littérature autrement, donc à la retrouver dans votre quotidien, à la vivre à travers des propositions ludiques, donc vraiment différentes formes pour vivre la littérature là, à travers le livre, mais aussi en dehors.
0: Chaque année, il y a un thème et oui. Cette année, c'est un vers de la poète et autrice Marie-Célie Agnan, ce cri qui jamais ne s'endort, qui est tiré de Seul demeure le cri aux éditions du Norrois. Comment t'en es arrivée à sélectionner ce vers-là?
1: Oui, il m'était un peu tombé dessus, en fait. Je commençais à avoir des propositions qui se dessinaient pour le festival, des thèmes aussi qui étaient présents. Donc, il y avait quelque chose autour des luttes, de l'engagement, des différentes formes de résistance, de la revendication de nos identités qui peuvent être parfois plurielles. Donc, ça avait commencé à cogiter et j'ai lu donc tout de suite après le festival l'an dernier, pendant mes vacances post-festival, j'ai lu le recueil « Seul demeure le cri » qui a été un véritable coup de cœur, un magnifique recueil. L'édition, en plus, est vraiment, vraiment belle. Et je suis tombée sur ce vers-là de Marie-Célie Agnan, ce cri qui jamais ne s'endort. Puis tout de suite, ça m'a frappée. J'ai dit « Ah oui, c'est ça ». Ça va vraiment chercher les différentes facettes là, du thème que j'avais envie d'explorer, qu'on avait envie d'explorer cette année. Donc, ça représente vraiment aussi tout ce qu'on a à l'intérieur de nous, qu'on ne veut pas taire, qu'on veut exprimer de différentes façons. Ça peut être par la création, ça peut être dans nos actions militantes, ça peut être dans notre vie quotidienne, dans toutes sortes de choses. Donc, voilà, ça m'est apparu. Puis, c'est toujours un moment très euphorisant là, quand je réussis à mettre le doigt sur le thème. Puis surtout, après ça, il y a toujours le petit moment stressant où on contacte la poète pour avoir son autorisation. Donc, j'ai pas encore eu de refus. Fait que j'ai pas encore eu... j'ai été chanceuse, mais c'est ça. Marie-Célie Agnan a accepté avec enthousiasme là, de nous prêter ses mots. Fait qu'on est très, très, très contents.
0: qu'elle se représente, évidemment.
1: Oui, elle se représente à de différentes activités. Donc, elle va donner un entretien, un grand entretien devant public, mais elle va aussi offrir des activités pour enfants dans les bibliothèques. Et elle va participer donc à une de nos activités, à l'apéro littéraire de notre nouvelle foire littéraire dont on aura l'occasion de parler.
0: Absolument. Avant d'entrer plus en profondeur dans la programmation, je veux absolument pas l'oublier. Donc, on va commencer avec ça, les visuels de Dréa.
1: Écoute, c'est la troisième année qu'on collabore avec Dréa. On avait été vraiment, vraiment charmés par ces deux premières propositions, là, les deux dernières éditions. Puis là, elle nous est revenue cette année avec une proposition qui allait vraiment ailleurs que ce qu'elle nous avait proposé déjà. Et où elle a vraiment saisi différents éléments du thème qu'elle a vraiment magnifiquement mis en illustration. Ses collages sont toujours très puissants. Puis c'est un des sous-thèmes là, du festival cette année, là, tu sais, les prises de parole puissantes. Donc ça, c'en est une différente qui ne passe pas par la littérature, mais qui est tout aussi vraiment importante, efficace. Et puis les couleurs aussi qui ont été choisies, là, vraiment, on est super heureuse du résultat. Puis c'est vraiment chouette aussi de pouvoir le décliner sur les différents visuels là, de nos activités. Donc oui, vraiment, encore une fois, on est très, très contente de ce qu'elle nous a proposé.
0: Oui, c'est vraiment magnifique. Il y a eu des spectacles qui ont été annoncés. On s'en était parlé il y a quand même plusieurs semaines de cela. Est-ce que tu peux nous les rappeler, les spectacles déjà annoncés, mais aussi ceux qui se sont ajoutés depuis cette semaine?
1: Oui, alors, donc, on avait déjà annoncé, premièrement, Shangri-La. Donc, en fait, le premier qu'on a annoncé, c'est Là où l'espagnol me fait mal. Donc, la mise en lecture du premier recueil de poésie de Nathalie Fontalvo, qui est une artiste de Québec qu'on connaît bien, qui était très impliquée dans le milieu littéraire et théâtral. Et donc, on avait déjà annoncé celui-là qui va être présenté à la bibliothèque Gabriel Roy. Puis on avait annoncé en mai, lors du dévoilement de la programmation du Diamant, le spectacle Shangri-La qui est co-présenté avec le Diamant. Donc ça va se dérouler dans le studio Le Page Beaulieu, donc pas dans la salle principale du Diamant, dans le studio à l'étage. Et c'est une proposition, une adaptation d'une bande dessinée de Mathieu Bablet. Donc, qui va être en vraiment, c'est un ciné-BD concert immersif. Donc, les gens vont être debout, entourés par quatre écrans géants et des musiciens, musiciennes qui seront là live pour jouer la musique et donc des images, la narration évidemment qui vont défiler. Donc, ça va être très, très, très immersif. Donc, une proposition vraiment multidisciplinaire là, qu'on est très content d'avoir réussi là, à développer avec le Diamant. Donc, ça, c'est ce qui avait été déjà annoncé. Et là, on a annoncé d'autres vraiment très belles propositions dont on avait très hâte de parler. Donc, premièrement, le spectacle Indomptable Virginia Woolf, qui est une espèce d'hommage littéraire à Virginia Woolf par l'auteur Robert Lalonde, qu'on connaît bien, qu'on a déjà accueilli au festival à quelques reprises. Donc, vraiment, avec des comédiennes, une musicienne, il rend vraiment hommage à Virginia Woolf, à son œuvre, mais aussi à son importance donc dans le milieu littéraire. Ça va être présenté du côté du Musée de la civilisation. Ensuite, on va avoir le spectacle. Là, on est très contents de ça parce qu'on avait présenté une première lecture de Hubris, le texte, le essai coup de poing de Simon-Pierre Baudet. On avait présenté une première lecture par Christian Lapointe à la Maison de la littérature. Et là, on présente une version encore plus déployée avec Christian Lapointe et Catherine Dorion de ce texte-là. Si vous ne l'avez pas lu, c'est vraiment un texte savoureux, drôle, mais aussi grinçant. Donc, vraiment une belle... Ça s'appelle Hubris, une histoire des années 2010. Donc, c'est vraiment un constat un peu sur les dernières décennies sur notre société. Donc, ça va être vraiment, vraiment un spectacle qui promet d'être marquant. Ensuite de ça, on a les cartes blanches transatlantiques, donc des duos d'artistes de la France et du Québec qui ont été jumelés donc pour nous proposer des univers toujours avec de la poésie, mais parfois avec de la musique, d'autres fois avec du collage, donc vraiment un mélange de disciplines qui va être présenté à la bibliothèque Gabriel Roy aussi. Ensuite, on va présenter deux représentations de la mise en lecture de Mourir de froid, c'est beau, c'est long, c'est délicieux. Donc, l'essai de Nathalie Platt qui a été très, très, très populaire, dont on a beaucoup parlé à sa sortie, C'est une production du Festival international de littérature de Montréal. J'ai eu la chance de le voir au fil l'an dernier. Une très belle proposition portée à la scène par Véronique Côté avec un pianiste. Donc, ce texte-là qui est absolument, justement, d'une grande puissance, donc qui traite de toutes sortes d'enjeux, mais tu sais, de l'amour, des enjeux de santé mentale, évidemment, toujours dans sa posture de psychologue, de psychiatre, donc Nathalie Platt. Et donc, pour clore le festival, on va avoir le spectacle Club Berlin. Ça, c'est une proposition du collectif Spoken Word Québec, un collectif bien connu à Québec qui nous arrive toujours avec des propositions très surprenantes, très déjantées. Là, donc, c'est un rave littéraire. Donc, on invite vraiment les gens à venir danser. Donc, il va y avoir une DJ qui va être là, mais évidemment, ça va être une soirée où il va y avoir plein de prestations, de performances, de surprises littéraires, poétiques qui vont être dispersés un petit peu partout. Donc, ça va être très éclaté. On invite les gens à se déguiser. Donc, ça va être vraiment une proposition là, pour clore le festival qui va être très festive, poétique, un peu érotique, un peu punk. Donc, qui va vraiment, qui promet d'être haute en couleur.
0: Il y a aussi des entretiens. Tantôt, on a mentionné rapidement Marie-Célia Agnan, mais elle n'est pas la seule à être en entretien.
1: Non, on a vraiment une belle brochette d'invités pour les entretiens. Donc, on commence avec Marie-Célia Agnan, mais on va donc avoir l'occasion d'accueillir Martine Delvaux, qui sort un nouveau livre cet automne, savoureux. Donc, si vous n'avez pas encore eu la chance de mettre la main dessus, je vous encourage. Ensuite, on va avoir de la belle visite de l'international. On va avoir Marie Ndiaye, Atik Raimi et Véronique Ovaldé, donc trois auteurs, autrices de France qui vont venir nous rendre visite. Donc ça aussi, on est vraiment chanceux de pouvoir les accueillir. On est très, très, très contents. Et on aura donc un entretien avec Nathalie Platt, en marge du spectacle, là, de la présentation de la lecture de Mourir de froid. Je vous invite à ne pas tarder à réserver vos places. C'est gratuit, les entretiens, mais il faut réserver sa place. Et je vous dirais qu'il y a certains entretiens qui commencent dangereusement à se remplir. Donc, on vous invite, là, si ça vous intéresse, à ne pas tarder à réserver vos places.
0: À part ça, il y a aussi des tables rondes.
1: Oui. Moi, c'est un volet que j'aime toujours beaucoup parce que, c'est le volet où je suis un petit peu plus ancrée là, dans la construction de la programmation, dans les sorties un peu. Bon, des fois, on va puiser dans des livres qui sont parus il y a quelques années, mais souvent, c'est beaucoup les sorties de l'année. On surveille toujours ce qui sort, les thèmes qui se profilent. Puis là, ensuite, on voit des tendances, puis on fait des maillages. Donc là, on a cinq tables rondes cette année, dont une qui est présentée par Lanelle et Lunec. Donc, on va être beaucoup autour des questions du féminisme. Donc, on a deux tables rondes qui abordent ces enjeux-là, mais de façon différente. Celle de Lanelle et Lunec, vraiment plus dans l'édition, donc comment on écrit et on édite des œuvres féministes. Et une autre table ronde où on a en fait trois autrices qui abordent des enjeux sociaux dans une perspective féministe. Donc, on va avoir Maud Jarry, Camille Toffoli et Soleil Launière qui vont être là pour parler un peu de tout ça, comment les enjeux sociaux qu'elles abordent dans leurs œuvres sont vus dans une lunette féministe. On va avoir une table ronde sur des récits de résistance et d'exil. Ça, c'est un thème qui était très présent dans les sorties cette année. Donc, trois œuvres vraiment différentes, des fois dans la fiction, des fois vraiment plus du côté de l'essai, mais qui vont parler un peu de ces thèmes-là, des gens qui vont venir vraiment témoigner de leur propre exil, d'autres que c'est inscrit un peu dans leur histoire familiale. Donc, ça va être vraiment super intéressant aussi. On va avoir une table ronde sur les luttes queer, comment faire éclater les normes. Donc, encore une fois, à certains moments à travers des essais, d'autres fois à travers de la fiction, mais vraiment, comment est-ce qu'on s'inscrit différemment, si on veut, à la fois dans la littérature, mais aussi dans la société en général. Et on va avoir une table ronde sur qu'on a appelé Réinventer nos horizons face aux dérives sociales. Donc, c'est en fait toutes les questions un peu de la montée du fascisme, des dérives un peu qu'on peut observer, le masculinisme, ces enjeux-là qui habitent notre société. Comment on fait pour justement se réinventer, continuer, poursuivre les luttes malgré l'ambiance qui peut être un peu morose? Comment est-ce qu'on garde espoir? Comment est-ce qu'on continue de s'engager? Puis, c'est ça. Dans ce cas-ci, ça va être un petit peu plus à travers des essais, mais des points de vue vraiment différents qui vont être amenés dans le cadre de cette table ronde-là. Donc, oui, je suis très contente de cet ensemble de table ronde-là. Je pense qu'on va avoir vraiment des très, très belles discussions. Puis encore une fois, il y en a pour tous les goûts. Donc, même si vous dites, ah, moi, je ne lis pas d'essai, par exemple, ou je suis moins à l'aise peut-être avec cette forme-là, je vous le dis, ça va être vraiment pour tout le monde. Donc, n'hésitez pas à... C'est gratuit. Donc, ça vaut la peine de venir jeter un œil.
0: Absolument, de venir écouter ces tables rondes qui sont toujours super intéressantes, puis assez courues aussi. Là. Souvent, la scène, elle se remplit quand même pas mal, la petite salle en bas. Mis à part ça, il y a aussi les escales gourmandes.
1: Les escales gourmandes en librairie, on aime toujours ça, travailler avec nos amis les libraires. Donc, ça fait plusieurs années qu'on fait cette proposition. On amène en fait des auteurs-autrices, en général, qui ont des sorties là, récentes, à faire ce qu'on appelle une escale en librairie. En fait, c'est que ce qu'on leur demande, c'est vraiment d'être là pendant une période d'à peu près 2 heures. Nous, on fournit le café et les viennoiseries. Donc, c'est à l'heure, ça débute à 11 heures. Donc, à l'heure, si on veut, du brunch. Donc, on invite les gens à venir prendre un café, en fait, avec leurs auteurs, autrices préférés. Donc, ils vont tous et toutes présenter soit des lectures d'extraits de leur œuvre, soit vraiment un peu une explication de leur démarche, une présentation de leurs inspirations. Des fois, on a des propositions qui sont vraiment plus éclatées. On a déjà eu un DJ, on a déjà eu de la broderie. Donc, on laisse vraiment les auteurs, autrices décider de ce qu'ils souhaitent présenter. En fait, presque l'ensemble des librairies indépendantes là, de Québec et Wendake vont accueillir une escale en librairie. Donc, on a des super invités, Christian Guy Poliquin, Xenia Gould, Marc-Christine Chartier. Donc, on a vraiment plein d'invités qui vont venir animer là, les librairies sur les deux week-ends festival. Donc, les deux samedis et dimanches, là, il y aura différentes escales un petit peu partout.
0: Ben oui, c'est Gabriel Filto-Chiba, il y en a plein d'autres. Là.
1: Oui, c'est ça, je ne les ai pas toutes nommées, mais il y en a
0: plusieurs, là, des escales gourmandes en librairie, donc café et viennoiserie gratuit, c'est le fun.
1: Exact.
0: Sinon, tantôt, tu l'as mentionné très rapidement, la foire littéraire, ça, c'est une première.
1: Oui, ça, c'est notre grande nouveauté cette année. Donc, on est toujours très, très ancré dans l'espace public avec plusieurs propositions, plusieurs de nos projets qui reviennent depuis quelques années. Ceci n'est pas une pub, les distributrices bonbons à lire. Donc, on aime toujours ça, aller vraiment là, se sortir un petit peu de nos murs puis vraiment se déployer un petit peu dans la ville. Et là, on présente une première édition de la foire littéraire. Donc, ça fait longtemps qu'on avait envie de s'ancrer un petit peu plus dans un lieu pour présenter une programmation en extérieur, mais il y aura un chapiteau. Donc, ça va se dérouler du côté du parc du Rocher dans Saint-Sauveur. Il va y avoir un chapiteau qui va être installé, dans lequel il va y avoir toute une proposition d'activités. Donc, il va y avoir justement un café croissant poésie. Il va y avoir des ateliers créatifs de toutes sortes. Il va y avoir des performances littéraires qui vont être offertes à travers ça. On va avoir un apéro littéraire le samedi soir. Donc, il va y avoir un bar. Les gens vont être invités à prendre une petite boisson puis à écouter des auteurs autrices venir lire des textes. Le lendemain, on va avoir un spectacle de contes pour enfants. On va avoir un yoga littéraire, donc avec l'autrice Valérie Forg et une professeure de yoga, bien sûr. Donc, ça va être vraiment... On invite les gens à venir faire du yoga. Donc, nous, on aura des tapis qui seront disponibles pour les personnes qui n'en ont pas, mais les gens peuvent venir avec leur propre tapis. Même si on n'a jamais fait de yoga de notre vie, vraiment, on peut venir. L'idée, c'est que ce soit très accessible. Je vous dis pas tout exactement comment ça va se dérouler, mais donc, il y aura yoga et littérature. Donc, vous pourrez voir la formule, mais l'idée, c'est vraiment de jumeler les deux. Donc, pour nous, ça va être une première aussi. Donc, on va voir comment ça va se déployer. Donc, tout ça peut avoir lieu beau temps, mauvais temps, comme on a notre chapiteau là, pour accueillir toutes ces activités-là. Puis, en marge de ça, à travers le reste du parc, il va y avoir des animations aussi. Donc, on aura un salon d'usine qui va se déployer dans les petits kiosques qui sont en extérieur là, au parc du Rocher. Donc, des artisans-artisanes qui vont venir proposer leurs créations en micro-édition. Ensuite, il va y avoir des restaurateurs du quartier qui vont être là aussi avec des kiosques de nourriture. Il va y avoir des jeux pour les enfants. Il va y avoir la BD Tech mobile de Québec BD qui va être là avec son offre de bande dessinée. Donc, l'idée, c'est vraiment que pendant 2 jours, on habite le parc du Rocher avec toutes sortes de propositions pour vraiment faire une espèce de grande fête de quartier où, évidemment, les gens du quartier sont invités, mais pas que. On veut que les gens d'ailleurs en ville viennent redécouvrir aussi la rue Saint-Vallier qui a été en travaux beaucoup dans les dernières années, qui a eu des années un petit peu moins, où c'était un peu moins chouette pour eux. Donc là, ils ont une belle rue presque toute terminée d'être rénovée. Donc enfin, je pense que tout le monde peut mieux respirer puis de venir découvrir ce très beau coin-là et ce très beau parc-là. Donc tout ça est gratuit, accès libre. Donc ça se veut très, très, très... Le but, c'est que ce soit très accessible. On peut venir en famille, on peut venir entre amis. Voilà, on est très contents de pouvoir offrir cette nouvelle offre-là dans l'espace public.
0: Je constate l'ampleur de la foire littéraire, puis je me dis, OK, c'est quasiment un festival dans le festival, ça.
1: c'est un peu un petit festival dans le festival, effectivement, t'as raison. Mais c'est ça, on trouve ça chouette de s'ancrer vraiment dans un quartier, tu sais, d'avoir une proposition qui est vraiment très citoyenne, si on veut. On travaille vraiment avec la SDC du quartier Saint-Sauveur, tu sais, on a fait plusieurs partenariats avec des organismes locaux. Donc, l'idée, c'est de vraiment, c'est ça, de s'ancrer un peu dans ce quartier-là cette année, puis d'avoir une proposition, effectivement, qui est un peu comme un mini-festival. Mais tu sais, on sait que des fois, venir à des spectacles en salle ou venir jusqu'à la maison de la littérature, des fois pour certaines personnes qui habitent plus loin ou qui ont justement des jeunes enfants ou tout ça, des fois ça peut être plus difficile ou en tout cas, c'est plus engageant de dire je me prends un billet pour un spectacle et tout ça. Donc là, l'idée, c'est d'amener en fait des propositions littéraires vraiment dans le quartier, au cœur vraiment là, de cet espace citoyen-là.
0: Des propositions extrêmement variées aussi, ce qui peut permettre aux gens de découvrir différents aspects de la littérature qui n'est pas juste le livre, puis c'est l'idée générale derrière Québec en toutes lettres de toute façon, là, c'est que c'est vraiment intéressant, c'est un excellent ajout, c'est surprenant que ça ne s'est pas déjà fait avant, tellement c'est une bonne idée.
1: C'est ça, mais comme tu le dis, effectivement, c'est quand même beaucoup, beaucoup de logistique, beaucoup de déploiement. Ça prend des partenaires parce qu'évidemment, on ne peut pas faire ça tout seul. Donc, ça faisait longtemps qu'on chérissait cette idée-là. On avait réfléchi un peu à comment bien le déployer. Puis là, vraiment, les astres se sont alignés cette année pour qu'on puisse déployer cette nouvelle offre-là.
0: C'est très heureux. J'ai vu aussi Friction de code des œuvres d'art littéraire hybridées.
1: Ça, je suis très heureuse. En fait, on avait déjà par le passé présenté des journées d'études autour des arts littéraires, donc une collaboration plus avec le milieu universitaire. Puis là, on revient cette année avec cette proposition-là. C'est le laboratoire Ex Situ qui présente cette journée d'études-là. Ça va être une journée avec ce qu'on appelle des communications, donc des espèces de conférences autour de plein de sujets qui tournent autour des arts littéraires. Donc, il y a ce thème-là, friction de code, donc un peu voir comment les différentes disciplines viennent entrer, en fait, dans la composition des arts littéraires et tout ça. Puis, oui, c'est très universitaire comme formule, mais le laboratoire Ex Situ veut la présenter à la Maison de la littérature, puis nous, on veut l'accueillir dans la programmation du festival parce que le but, c'est de la vulgarisation aussi. Donc, le but, c'est vraiment aussi de décortiquer un petit peu c'est quoi les arts littéraires, qu'est-ce que ça fait, qu'est-ce que ça mange en hiver, dans quel écosystème ça gravite. Puis, donc, justement, des personnes qui seraient peut-être intéressées par ces sujets-là, qui n'iraient pas nécessairement à l'université assister à un colloque, là, on l'amène vraiment dans un espace public, dans un lieu public qui est ouvert à tout le monde. Donc, les gens qui sont curieux, curieuses, qui ont le goût de venir jeter un petit coup d'œil, on n'est pas obligé de rester toute la journée, bien sûr, là, on peut rester juste pour une conférence ou deux. Puis, c'est super important d'avoir des gens dans des milieux académiques comme ça qui étudient notre discipline parce que ça... C'est vraiment ça qui fait qu'on a un grand dynamisme à Québec aussi parce qu'ils forment la relève, ils forment des futurs critiques, des futurs artistes aussi en art littéraire. Ils réfléchissent à ce qu'on fait. Ça permet vraiment d'avoir une discipline, je trouve, qui est très effervescente puis qui se tient vraiment au goût du jour. Donc, voilà. Fait que je suis très contente qu'on puisse avoir cette offre-là de journée d'études en marge de Québec en toutes lettres. Là, ça vient vraiment bien compléter là, le reste de notre offre.
0: Qu'en est-il de Lueur de mémoire?
1: Lueur de mémoire, ça, c'est un projet qui est déjà commencé, en fait, qui est en fait un projet qui a été mis sur pied par la Ville de Québec avec les archives de la Ville de Québec. L'idée, c'était de mettre en valeur, c'est ça, certains documents, certains aspects, en fait, des archives de Québec. Donc, ils ont mandaté, en fait, 4 artistes vidéo pour créer des projections pour mettre en valeur certains pans de notre histoire, de l'histoire de la ville. Donc, ces 4 artistes-là sont allés fouiller dans les archives pour... ils avaient toutes et tous un thème qu'ils souhaitaient développer. Ils sont allés fouiller dans les archives là, pour vraiment dégoter plein d'images puis plein de d'éléments là en lien avec leur thème, et ils se sont associés donc avec des autrices, parce que là c'est 4 autrices de la Ville de Québec. Donc nous, on a collaboré avec eux pour faire un peu les choix, les matchs, si on veut. Donc c'est des ils ont travaillé avec les autrices pour que les autrices viennent enrichir les projections avec des textes donc autour de ces thèmes-là. Donc du côté littéraire, on a Isabelle Hubert, Alix Paré-Valran, Mireille Gagné et Aïcha Bastien-Diaye qui ont participé au volet littéraire de ces projections-là. Donc c'est tous les soirs à la tombée du jour, quand il se met à faire noir, sur l'extérieur, en fait, là, le mur de la bibliothèque Gabriel Roy. Donc, un superbe écran en plein air. C'est déjà, en fait, depuis le 21 août, ça a été lancé le 21 août. Donc, c'est déjà en action. Puis, ça va durer, en fait, jusqu'à la fin de Québec en toutes lettres.
0: Il y a aussi le 10e anniversaire de la collection noire de la Courte Échelle qui est souligné.
1: Oui, en fait, on a toujours un volet jeunesse qu'on développe avec nos formidables collègues de la Bibliothèque de Québec. On travaille ensemble pour développer des propositions qui ont des liens avec le thème de Québec en toutes lettres. Donc, on va avoir des ateliers, des contes et rencontres avec Marie-Célie Agnan, donc qui va, comme je l'ai dit tout à l'heure, qui va rencontrer les enfants dans 2 bibliothèques de la ville. Et on a aussi cette proposition-là, donc ça s'appelle « Les créatures de la bibliothèque ». Donc là, on est vraiment dans le cri dans sa plus simple expression. Donc l'idée vraiment d'épouvante. Et en fait, c'est donc la collection noire de la Courte Échelle. Si vous ne la connaissez pas, c'est vraiment une très belle collection qui a été développée donc il y a 10 ans par la Courte Échelle, avec des romans, des récits qui sont qui sont un peu épeurants, mais donc ce qu'on appelle un peu le roman noir, mais dans une version évidemment adaptée là pour les plus jeunes. Et donc là, c'est Émilie Rivard, autrice de Québec, et l'illustrateur Yannick Raymond qui viennent parler en fait de leur roman illustré « Les créatures de l'école ». Mais là, c'est des créatures de la bibliothèque pour l'occasion. Donc, ils vont venir faire une animation autour de cette œuvre-là. Puis ça sera l'occasion aussi, c'est ça, de parler un petit peu de la collection là, qui comprend plein d'autres œuvres là, depuis 10 ans, cette belle collection noire. Puis sinon, ben toujours dans le volet jeunesse, on a la proposition, le spectacle La Criarde. Donc là, encore une fois, on est vraiment pile directement sur le sur le thème. Donc en fait, c'est nos amis du Théâtre du Gros Mécano qui nous offrent cette proposition de spectacle-là. En fait, c'est le sous-titre, c'est le conte littoral d'une femme et son cri. Donc c'est une femme qui a plein de cris en elle, puis qui cherche vraiment comme à s'en libérer, à laisser aller ses cris. Donc c'est ça. C'est une comédienne qui porte ce conte-là, Marjorie Audet, et elle est accompagnée de Steve Hamel, multi-instrumentiste. Donc, ça donne un conte théâtralisé avec, vraiment un environnement sonore très... très surprenant, très intéressant. Donc, voilà, ça va être présenté. 2 représentations, une à Gabriel Roy et l'autre, si je ne m'abuse, à la bibliothèque Paul-Aimé Paiement, je crois.
0: S'il y a des gens aussi qui sont intéressés, des fois, à découvrir un peu plus des trucs professionnels, il y aura une classe de maître.
1: Oui, on est très contents de ça. C'est la première fois qu'on offre une classe de maître à Québec en toutes lettres. Donc, c'est une artiste qui s'appelle Louise Van Nest. Donc, c'est une artiste qui nous vient de Bruxelles. Est-ce que je dis n'importe quoi? C'est Bruxelles, me semble. Donc, qui nous vient, en fait, de l'Europe. Une artiste qui a une pratique vraiment... qui a une pratique en danse initialement, donc qui est une chorégraphe, mais qui a vraiment développé depuis quelques années une une démarche où l'écriture, la dramaturgie, si on veut, a vraiment une grande place dans ce qu'elle fait. Donc, il y a vraiment toute une recherche là, autour de comment le langage littéraire et le langage chorégraphique peuvent venir travailler ensemble. Elle a présenté plusieurs créations là, un petit peu partout en Belgique, mais aussi ailleurs. Et donc là, elle va être avec nous. On a la chance de l'avoir avec nous pendant le festival. Elle va participer aussi à la journée d'études. Et on a profité de sa venue pour lui proposer d'offrir une classe de maître où vraiment elle va mettre de l'avant cette pratique-là là, de un peu de jumelage entre l'écriture, le matériau littéraire et vraiment le mouvement, le corps, comment tout ça, ça s'inscrit. C'est une collaboration de première avec Première Ovation. Donc, c'est ouvert vraiment en priorité gratuitement aux artistes de la relève. Puis, évidemment, les artistes qui ne sont pas de la relève, là, qui voudraient s'inscrire, là, ce sera possible de le faire là, s'il reste des places. Donc, oui, c'est chouette d'avoir vraiment effectivement ce volet-là qui s'adresse un petit peu plus aux professionnels, là, si on veut. Ouais.
0: Présence manifeste, qu'est-ce que c'est?
1: Ah oui, ça c'est chouette. Donc j'ai l'air de triper sur mon festival, mais
0: bon. Ben oui, mais en même temps, j'espère bien que tu tripes dessus. J'espère.
1: En fait, Présence manifeste, c'est une collaboration avec La Quadrature. La Quadrature était venue au festival il y a 2 ans, si je ne m'abuse, avec le projet Sédiments narratifs. Je ne sais pas si tu te souviens,
0: oui,
1: Julie,
0: oui.
1: C'était le projet où, en fait, il y avait les gens étaient invités à se coucher au sol. Il y avait un système de son qui avait été enterré sous terre. Et les gens, en se couchant sur le sol, pouvaient entendre. Ils travaillent en conte urbain beaucoup à La Quadrature, mais aussi en beaucoup en audio. Donc, comment justement déployer le conte dans des projets qui font toujours beaucoup appel à l'audio. Et là, ils nous reviennent avec une autre proposition qui mélange encore une fois conte, littérature et dispositif audio. Donc là, c'est en fait une manifestation sonore. Donc, avec ce projet-là, les artistes de La Quadrature veulent aller à la rencontre. En fait, ils veulent défendre en fait la parole de personnes qui sont empêchées de manifester pour différentes raisons. Donc, ça peut être des raisons des fois liées des personnes en situation de handicap, des fois pour qui c'est plus difficile de se déplacer, des gens qui sont pour des conflits politiques et tout ça, dont la liberté d'expression peut être menacée, des gens qui ont justement des identités les identités queer, les femmes, tu sais, dont qui des fois pour qui c'est plus difficile, donc il y a plus d'enjeux à aller manifester parce que des fois on a peur de la répression, on a peur de la réception que ça va avoir dans l'espace public et tout ça, tu sais. Donc leur idée c'est vraiment d'aller recueillir des histoires de personnes qui pour différentes raisons peine dans le fond à pouvoir aller manifester dans les rues. On le sait, les manifestations, ça reste des espaces qui sont très démocratiques où on peut se faire entendre sur plein de sujets. Donc là, ils ont en fait concocté une manifestation autour de ces paroles-là. Donc à chaque endroit où ils vont présenter le projet, ils vont travailler avec des organismes ou des artistes locaux. Donc nous ici, pour la présentation à Québec, ils ont travaillé avec l'artiste Ariel Degary qui a offert des ateliers au Carrefour familial des personnes handicapées. Donc, il y aura ce volet-là avec les ateliers, tout ça qui ont été, les textes qui ont été, qui découlent en fait de ces ateliers-là qu'Ariel a donné. Et ils ont travaillé aussi avec l'organisme PEN Québec qui défend en fait la liberté d'expression des écrivains et écrivaines à travers le monde qui sont emprisonnés ou dont la liberté d'expression est menacée. Donc, ils ont enregistré les textes là, qui découlent de ces différentes rencontres-là. Et c'est des pancartes qui possèdent des dispositifs sonores qui vont livrer ces textes-là, donc qui ont été préenregistrés, mais il y aura une vraie manifestation physique. Donc, il va y avoir des artistes qui vont tenir ces pancartes sonores-là. Il va y avoir vraiment un déploiement, une espèce de parcours qui va être déployé autour de ces textes-là. Donc, c'est vraiment particulier comme proposition, mais ça promet vraiment d'être C'est ça, très original, quelque chose que vous n'aurez jamais vécu avant. Donc, on vous invite là, à venir vivre l'expérience. Donc, c'est le 24 octobre, mais remis au 25 octobre en cas de pluie. On se donne une petite chance quand même.
0: Ben oui, il faut. Mère nature n'est pas toujours.
1: Exact, surtout à l'automne.
0: C'est ça. Puis en même temps, c'est correct aussi, là, ça s'en prend de la pluie. Là. Ouais. On n'aimerait pas la sécheresse totale non plus. Là.
1: Non, c'est ça.
0: Il ne nous reste pas beaucoup de temps, Julie, mais je veux quand même mentionner le retour de les enfants éternels. Hein, la murale qu'on avait eu la chance de voir. Donc là, elle va être ailleurs, c'est ça?
1: Non, en fait, elle est au même endroit. Okay. C'est la murale qu'on avait qui a été faite par Fred Jourdain avec un texte de Sylvie Nicolas. Donc, on avait en fait faite pour le 15e anniversaire. Donc, comme nous, on s'était vraiment engagés à la préserver puis à la mettre en valeur pour une durée minimale de 3 ans. Donc, on la remet en valeur là, depuis 2 ans au festival pour rappeler aux gens qu'elle est toujours là puis qu'on peut toujours aller la voir. Donc, juste à côté du parc Victoria. Donc, elle est déjà sur place. Puis sinon, dans les retours, il y a aussi le retour de la Grande Brassée.
0: Oui.
1: Donc, une animation qu'on avait présentée l'an dernier qui revient cette année dans une version améliorée. Je le dis, si jamais il y a des gens qui sont allés le voir l'an dernier, revenez le voir parce que les deux artistes, Jade et Cécile, ont un nouveau bicyclamousse, comme on l'appelle, donc un vélo machine à laver qui fait toutes sortes de surprises. Donc, c'est pour toute la famille. Et donc, il y a du conte, il y a de la poésie, il y a du théâtre d'objets, il y a toutes sortes de choses donc, que les artistes proposent là, avec leur bicyclamousse. Donc, une proposition ludique là, vraiment accessible là, pour tout le monde.
0: Merci beaucoup, Julie Veillette, d'avoir pris du temps avec nous aujourd'hui. Je rappelle que tu es responsable de la programmation du Festival Québec en toutes lettres. Et pour toutes les informations, parce que là, on a parlé des choses, mais quand même assez rondement, il y en a vraiment beaucoup. Donc, c'est québecentoutlettres.qc.ca. On va avoir toutes les informations. Donc, qui participe à quelle activité, c'est quand, c'est à quelle heure et tout ça. Là, on va tout savoir si c'est gratuit, s'il y a un tarif.
1: Oui, la billetterie aussi.
0: Tout est là.
1: On a le retour de notre billetterie inclusive, donc différents tarifs pour s'ajuster aux différents budgets. Donc, vous allez trouver toutes les informations sur le site.
0: Merci beaucoup, Julie Veillette.
1: Merci beaucoup.

Vous êtes bien à l'émission Julie Lioli avec Julie Collin pour vous accompagner sur les ondes de Sekaya. C'est l'automne et il se passe beaucoup de choses dans le milieu littéraire à cette période-ci. Là, c'est très, très, très foisonnant. Et cette semaine, on a appris qui est sur la liste préliminaire de la troisième édition du prix littéraire Jeannette Bertrand qui est remis dans le cadre du Salon du livre de Montréal. Donc, on a 8 livres pour l'instant, si je sais bien compter. Je pense que c'est pas mal ça. Et ça va diminuer tranquillement pas vite. Attendez un instant. 1, 2, 3, 4, 5, 6, 7, 8, 9, 10. Hey, j'avais pas compté pantoute. Donc maintenant, j'ai compté. Il y en a 10 qui sont finalistes. En fait, qui sont dans la liste préliminaire. Donc, il y aura les 5 finalistes qui seront connus un peu plus tard. Je vais vous les nommer, hein, ces livres-là. Ce ne sont pas tous des livres que j'ai lus. Je vais me fier quand même à ce qu'on nous dit dans le communiqué qui nous présente ces 10 livres de la liste préliminaire. Il y a Bon marché de Stéphanie Michaud qui est publié aux éditions Hashtag. Ça réunit 11 nouvelles autour d'une épicerie fictive où se croisent des femmes qui sont marquées par différentes réalités comme l'anorexie, le deuil, l'infertilité, la monoparentalité, l'agoraphobie ou la violence. À travers les gestes et les objets du quotidien, c'est quand même une épicerie. Le recueil nous révèle des vies féminines invisibles qui rappelle aussi que les apparences peuvent tromper et que le bonheur n'a pas de définition unique. Par la suite, Cindy 16 de Louis-Daniel Godin, qui est paru chez La Peuplade. Et là, c'est un livre où on est à la fois avec un narrateur, il y a de la fiction à l'intérieur de ça, mais il y a aussi un fondement quand même très personnel de Louis-Daniel Godin, de quand il était plus jeune. Donc, c'est un narrateur qu'on suit malgré tout, qui apprend la mort de Marc Alain, qui est un homme avec qui il a vécu de 17 à 19 ans environ, alors que Marc Alain avait, lui, 37 ans. Il revisite cette relation parce qu'il a découvert beaucoup plus tard que Marc Alain était coupable de cyberprédation, d'où le pseudonyme Cindy 16. Et c'est vraiment une écriture qui est particulière. Ça montre vraiment bien des thèmes comme la honte, l'incompréhension, la culpabilité aussi, là, parce que forcément, on revisite tout. Puis, en tout cas, c'est tellement intense de découvrir que quelqu'un que tu as aimé n'est pas la personne que tu pensais qu'elle était. Fait que ça, c'est Cindy 16 de Louis-Daniel Godin, paru chez La Peuplade. Il y a aussi la bande dessinée crue de Jean-Paul Hyde et Claude Paiement, qui est paru chez La Pastèque. Ça met en scène Germain Clich, qui est un cinéaste québécois, hein, qui a été très célébré et tout ça. Là, c'est une fiction, mais c'est très, très, très inspiré de la vraie vie, malgré tout. Donc, il y a un dernier film, son plus récent film est finaliste aux Oscars, mais là, il tombe sur une liste d'accusations d'agressions sexuelles. C'est vraiment une bande dessinée qui est en écho au mouvement MeToo. Ça explique tout ce qui est les mécaniques d'impunité, où est-ce que les gens sont jamais vraiment coupables, puis il faut séparer l'œuvre de l'artiste et de la personne et tout ça, là. Donc, c'est un peu beaucoup ça qui est exploré dans cette BD-là. Par la suite, il y a Fille-mère d'Ingrid de Falaise qui est paru chez Libre Expression, qui raconte l'histoire de Marie, qui est une jeune fille de 14 ans qui découvre qu'elle est enceinte. Et c'est à l'aube de la Révolution tranquille. Elle est envoyée dans un couvent. On lui arrache pas mal de choses, dont sa dignité et son enfance, inspirée de faits vécus. C'est une réalité que beaucoup trop de jeunes filles ont eu à vivre à une certaine époque. Implosion de Laurence Floriska-Rivard, paru chez Liotrope. C'est extrêmement bouleversant comme livre. On suit, il y a un agresseur potentiel dans la situation et on suit la réaction de la mère, du meilleur ami et de l'amoureuse de ce jeune joueur de tennis qui est dénoncé publiquement par 3 femmes pour agression sexuelle. On ne donne jamais la parole à ce jeune homme-là. Il n'est jamais présent dans la situation. C'est vraiment les 3 points de vue qui sont très, très, très intéressants, qui sont très nuancés aussi, qui permettent de se mettre dans la peau de ces 3
personne-là. Et des fois aussi de juger certaines choses, d'être surprise ou surpris par d'autres. En tout cas, c'est vraiment super intéressant. J'avais eu la chance de recevoir Laurence Floris-Carrivard à la librairie La Liberté l'an dernier pour en parler. Il y a aussi Je n'ai personne à qui dire que j'ai peur de Véronique Marcotte. C'est paru chez Québec Amérique. Ça entrelace trois voix féminines, une narratrice en retrait dans les bois. Il y a aussi Jade, une mère en fuite avec son fils, et aussi l'inspectrice Lefebvre qui enquête sur un double meurtre tout en portant son propre secret. C'est un mélange de polar et d'autofiction, un roman féministe qui refuse de réduire ses personnages à leur statut de victime. Par la suite, Les orphelines de Sophie, bienvenue, paru au Cheval Doux, qui raconte l'histoire d'Elsa qui rend visite à son amie Magda et qui lui révèle enfin ce qui s'est passé lors de la mort de sa nièce un an plus tôt. Donc, une histoire de confession, d'enfance marquée par l'abandon et l'inceste. Et c'est la sororité qui est vraiment au cœur de ce livre-là et qui devient un chemin de guérison et de reconstruction. Par la suite, Longtemps se taire de Sylvie Laniel, qui est paru dans la collection Les Salicaires aux presses de l'Université de Montréal. C'est un récit autobiographique fragmenté dans lequel l'autrice, qui est aussi psychologue et qui est âgée maintenant de 73 ans, brille

0: Lancer nos villes en milieu de vie plus inclusif pour favoriser l'entraide et l'autonomie des femmes. Et finalement, une autrice de Québec, c'est « Tout cela m'appartient » de Virginie Chaloux-Gendron. C'est paru aux éditions du Boréal et ça retrace sur près de 10 ans l'histoire d'amour de l'autrice avec le père de son fils, la violence qu'elle a subie et qui a fini par structurer leur vie commune. Puis le long processus de dénonciation et la lourdeur des démarches judiciaires qui en découlent. C'est une écriture fragmentée et poétique et c'est un récit qui est un acte de survie et de réappropriation de la parole. Donc, 10 livres que je viens de vous résumer très, très rapidement, 10 livres à découvrir et à lire. Les 5 titres finalistes du prix littéraire Jeannette Bertrand seront dévoilés à la fin octobre et le titre lauréat sera dévoilé le 25 novembre lors de la remise du prix au Palais des congrès de Montréal dans le cadre du Salon du livre de Montréal. Et on peut rappeler aussi que l'an dernier, c'était l'œuvre d'Élisabeth Lemay qui s'est vue décerner le prix littéraire Jeannette Bertrand. C'était pour « L'été de la colère » qui est paru aux éditions du Boréal.
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0: Ben oui, c'est vendredi, c'est qu'on se partage nos vendredis lectures. Vendredi lecture, ça a été fondé en 2011 et c'est considéré comme étant le premier événement littéraire sur les réseaux sociaux. Les internautes francophones du monde entier sont invités à partager leurs lectures tous les vendredis sur Facebook et Instagram. Et comme Julie Lioulie est en direct les vendredis, c'est sûr que je ne peux pas résister à l'idée de vous demander quelle est votre lecture du vendredi. C'était facile, facile, là. Quand Sequoia m'a proposé la plage horaire du vendredi 16 à 18 heures, moi, je me suis dit, ben voilà. On a un petit concept à ajouter dans cette émission. Pour les partager avec nous, vos vendredis lectures, c'est très simple, hein? C'est sur Facebook, Instagram. Les comptes sont au nom de Julie Lioulie. On peut aussi me joindre par courriel au julie.colin@sequoiafm.org. Colin, ça prend de L. Très important, je ne dirai jamais assez. Vous savez qu'il y a des fois, il y a des gens qui me disent « Hey, je t'envoie des courriels, puis ça rebondit. » Ben oui, mais il manque un « il ». Voilà! Donc, les gens qui m'ont partagé leur vendredi lecture aujourd'hui. Il y a Gilles Chaumel qui lit « De l'autre côté du lac » de Sylvain Prudhomme. C'est paru aux éditions de Minuit. C'est un livre nature. Et Sylvain Prudhomme, c'est drôle, hein, parce que le hasard veut qu'il était, c'est l'année dernière ou il y a 2 ans, du côté de Québec en toutes lettres. En tout cas, je me souviens de l'avoir rencontré. Michel Roberge lit « Roche, papier, ciseaux » de France Lorrain. C'est paru chez Saint-Jean. Julie Normand lit « Le silence des pélicans » de J.L. Blanchard. C'est paru chez Fides. C'est la première de 4 enquêtes de l'inspecteur Bonneau. Et elle nous dit « Je débute tout juste, mais mon chum a adoré cette série. Il est rendu au tome 4 à suivre. » On va espérer qu'elle aime ça tout autant que son conjoint. Céline Jacques lit « Pas un jour sans un train » de Robert Lalonde. C'est paru chez Boréal et elle en profite aussi pour relire en parallèle « En vivant, en écrivant » de Annie Dillard. C'est un livre qui est extrêmement difficile à trouver. Vous allez le trouver en usager. Là, il est vraiment discontinué pour l'instant, ben, depuis quand même quelques années. Donc, « En vivant, en écrivant », Annie Dillard, il y a beaucoup de gens qui ont découvert Annie Dillard grâce à Robert Lalonde qui en a parlé allègrement. C'est peut-être le lien aussi de la relecture ici. Jeanne Mance-Caron lit le très populaire livre « C'était ça ou mourir » de Tillyson Aurélien. C'est paru chez Boréal. Nous avons passé la semaine dernière environ 20 minutes avec Renaud Roussel des éditions du Boréal pour parler de ce grand succès du point de vue de la maison d'édition. Vraiment de savoir comment ça se passe pour la maison d'édition. Je voulais pas nécessairement mais j'espère parler avec Tillyson Aurélien un jour, mais là, je savais que c'était pas le bon moment pour ça. Puis je me suis dit, on va y aller pour un point de vue différent. C'est que j'avais envie de réécouter ça. C'était la semaine dernière, le 11 septembre, environ vers 16h30. Là. Donc, un peu après les 30 premières minutes, vous allez pouvoir écouter en rattrapage cette entrevue avec Renaud Roussel des éditions du Boréal à propos du phénomène « C'était ça ou mourir » de Tillyson Aurélien. Julie Lagacé lit « La cantine de minuit ». Je ne sais pas quel ton. Il était juste écrit « La cantine de minuit ». Mais moi, je suis bien énervée parce que j'adore cette série-là. Il y en a au moins 14 tomes qui ont été traduits à date. C'est de Yarrow Abbé. J'espère que je le prononce bien, mon japonais.

0: japonais n'est pas tout à fait au point. C'est traduit par Miyako Slocombe. C'est paru en traduction chez Lézard Noir. La cantine de minuit, c'est un petit restaurant là, qui est ouvert de nuit. Là. C'est de minuit à environ 6-7 heures du matin. Et le patron, le cuisinier, prépare des plats traditionnels qui touchent la fibre nostalgique des clients qui s'y croisent. Ça fait du bien de lire ça. Puis on s'attache au personnage au fil du temps. On sourit, on rit par moments, on peut être touché. Ça donne envie de découvrir toutes sortes de plats. En tout cas, c'est vraiment super, super chouette comme série de manga. Je sais pas si j'avais dit le mot manga encore, mais en tout cas, c'est une série que j'adore. Lynn Leclerc, Lit traumatiste de David Goudreau, c'est paru chez Stanké. Marie-Claude Martel, Il était une fois en octobre de Marie-Christelle Gendron, c'est paru aux éditeurs Réunis. Et elle nous dit, Marie-Claude, je fantasme sur Cole, puis peut-être un peu sur Margot, mais ne le dites pas, je n'en suis qu'au début. Martin Lemelin lit « Peindre, pêcher et laisser mourir » de Peter Heller. C'est traduit par Céline Leroy. C'est disponible, entre autres, en version de poche dans la collection Babel. Mireille lit « Le palais » de François-Henri Désérable. C'est paru chez Gallimard. Un autre, il me semble, qui est déjà venu à Québec en toutes lettres il y a quelques années. Maryse Gagnon lit « Dîner à Montréal » de Philippe Besson. C'est disponible chez Pocket, donc à petit prix. C'est toujours intéressant. Et
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est un mot arabe qui n'a pas son équivalent dans la langue du colon. Un mélange de résilience, résistance inébranlable. Une résilience qui ne cède rien, qui ne capitule pas, qui prend son souffle pour se relever et toujours lutter. Soumoud, c'est la majestuosité des oliviers cinq fois millénaires qui narguent le jabarou du colon. C'est la pastèque de Beit Hanoun qui devient drapeau, c'est le rouge vert blanc noir qui fait trembler le mur de l'apartheid de l'état voyou. C'est Handala qui se momifie dans ses 10 ans tout le temps qu'il faudra pour que les enfants et petits-enfants de Nakba tournent la clé dans la serrure. Soumoud s'est appelé Palestine et nommé chacune de tes villes et villages. Safad, Akka, Bissen, Bir Saba, Gaza, Haïfa, Al-Khalil, Yafa, Al-Ramla, Al-Quds, Janine, Al-Nasira, Tabri et Toul Karam. C'est préférer mourir en shahid que vivre en mostakine. C'est convertir chaque maison démolie en munitions à triboulettes. Soumoud, c'est la koufiyé qui devient symbole de dignité, qui voyage d'un tout petit territoire vers le monde entier. C'est l'histoire d'un grand peuple dans un petit pays, dans la lutte pour la vie, annihile les frontières et insuffle au monde le sens de la dignité. 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
1: Bonjour, ici Julianne Perrault. Voici votre bulletin du vendredi 9 octobre 2026. Le média Le Soleil nous apprend que le directeur général du RTC, Nicolas Girard, quitte officiellement son poste alors que la Ville de Québec entame le plus grand travaux de son histoire. Le directeur a été élu député dans une circonscription de Repentigny aux élections provinciales de lundi sous la bannière du Parti québécois. Nicolas Girard était en poste depuis 2022 et la direction générale est désormais assurée par intérim par Annie Bélanger, employée du réseau de transport de la capitale. Le chef de l'opposition à la Ville de Québec, Stéphane Lachance, voit ce changement comme une opportunité de revoir les façons de faire et redéfinir les objectifs du RTC pour qu'ils répondent davantage aux besoins des citoyens. La Ville de Québec veut voir plus de fermes urbaines poussées sur son territoire. Afin d'y arriver, elle accorde une aide financière maximale de plus de 176 000 $ au Laboratoire sur l'agriculture urbaine pour poursuivre son programme Québec Culteur en 2026-2027. Ce soutien permettra d'accompagner le démarrage et la croissance de nouvelles entreprises agricoles urbaines, de faciliter leur accès à des espaces de production et de favoriser la commercialisation de leurs produits. L'incubateur de fermes urbaines de Québec offrira des parcelles maraîchères à la relève entrepreneuriale, tandis que des partenariats faciliteront l'implantation de nouveaux projets. Des activités promotionnelles et des espaces de vente favoriseront aussi la commercialisation des produits. Du 9 au 12 octobre 2026, Réverbère, l'événement gratuit qui célèbre les arts de rue est de retour. Au détour d'une rue, d'un parc ou d'une place publique dans le Vieux-Québec, en après-midi ou en soirée, vous risquez d'être surpris par une foule de performances spontanées, électriques et trépidantes. Parmi les lieux animés, on retrouve des prestations dans le Vieux-Québec et Limoilou, les jardins de l'Hôtel de Ville, la place de l'Hôtel de Ville, la place Douville et aussi la place Limouloise. Pour consulter la liste de toutes les places animées, rendez-vous sur le site web de la Ville de Québec. L'organisme L'Engrenage Saint-Roch invite la population à une journée de plantation festive demain dans les plates-bandes de l'église Saint-Roch, le long de la rue Saint-Joseph. De 10h à 16h, petits et grands pourront mettre la main à la terre pour planter des vivaces qui fleuriront au printemps. Le matériel sera fourni, tout comme le café et les collations. Aucune expérience en jardinage n'est nécessaire en cas de pluie. L'activité sera reportée au lendemain. C'est ce qui complète cette édition. 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

0: l'émission Julie Lioulli avec Julie Collin pour vous accompagner pour encore presque une heure sur les ondes de CKIA. La prochaine édition du Festival international de poésie de Trois-Rivières aura lieu du 2 au 11 octobre. Pour en parler avec nous, je rejoins la co-directrice générale et directrice artistique de cet événement. C'est Évelyne Charland. Bonjour.
1: Bonjour.
0: Qu'est-ce que c'est le Festival international de poésie de Trois-Rivières pour les gens qui ne connaîtraient pas?
1: Eh bien, c'est un événement assez majeur pour la ville de Trois-Rivières c'est la 42e édition cette année. Donc, ça fait plus de 40 ans que ça fonctionne. Ça accueille des poètes d'ici, mais d'ailleurs aussi, donc de partout sur la planète. À chaque année, il y a environ une centaine de poètes présents qui représentent à peu près tous les continents à chaque fois. Et puis c'est un rassemblement qui se veut très festif. Il y a de la poésie qui est présentée dans les bars, dans les restaurants. Les gens mangent, puis à un moment donné, pouf, il y a une petite lecture. Ça dure 3 minutes. Ensuite, on retourne à nos conversations. C'est rien d'envahissant non plus. Mais c'est vraiment, ça a été pensé par Gaston Bellemare pour amener la poésie vers les gens dans leur quotidien. Donc, il y en a dans plusieurs endroits, dans les bibliothèques aussi, dans les librairies, maisons de la culture. Il y a des spectacles, évidemment, nous, qu'on a créés, qu'on rajoute. Il y a de la poésie dans les parcs, un peu partout. Bref, la ville vibre au rythme de la poésie.
0: Et là, c'est un condensé pendant quelques jours.
1: Pendant 10 jours.
0: Oui, c'est ça, c'est un condensé à ce moment-là. Mais toute l'année, il y a de la poésie à Trois-Rivières. Là, quand même, quand on se promène dans les rues, oui. On voit des plaques. C'est vraiment super important, la poésie à Trois-Rivières.
1: Oui, effectivement. C'est ce qu'on appelle la promenade de la poésie. Donc, il y a 400 plaques environ qui sont un peu partout au centre-ville et sur des maisons. Là, évidemment. Moi, j'en ai deux sur ma maison.
0: Wow.
1: Ce sont des plaques avec des vers, donc des extraits de poèmes. Et la thématique qui les relie tous, ce sont tous des poèmes d'amour. Donc, des petits vers, c'est très romantique. On se promène dans Trois-Rivières, même dans la main avec notre amoureux et puis on lit des petites poésies, donc ça ajoute une ambiance. Il y a aussi des parcs, des bars dans le parc Champlain qui ont des verres qui s'illuminent le soir, donc c'est quelque chose de très chaleureux et puis ça fait vraiment une petite marque de commerce pour Trois-Rivières. Là, je pense que les touristes le remarquent et en reparlent après.
0: Absolument. Le thème de l'édition de cette année, c'est « Murmure ».
1: Oui.
0: Pourquoi? Comment?
1: Ben, en fait, c'était une idée. On cherchait un thème pour évoquer une ambiance. T'sais, c'est pas un thème qui est comme peut-être dans des salons du livre où on va jouer avec le thème beaucoup. Là, c'est vraiment, c'est plus une thématique pour mettre les gens dans l'ambiance. Et puis, on voulait aller avec quelque chose qui évoque la vibration, tous les échanges, tous les petits détails du quotidien qui se révèlent à être de la poésie. Le murmure de l'eau, le vent dans les feuilles, mais aussi les échanges chaleureux, les échanges de toutes sortes. Donc, l'idée du murmure, c'est comme pour évoquer le fait que la poésie est partout autour de nous.
0: Au niveau visuel, c'est les chandelles?
1: En fait, le visuel est particulier parce que il y a plein d'affiches différentes.
0: OK.
1: Il y a plein d'éléments différents. Ce sont tous des photos. C'est tout à partir de photos. Donc, des photos qui évoquent aussi justement des petits objets du quotidien. Dans notre programme, on a entre autres une salière poivrière à un moment donné, okay, qui évoque un peu aussi la poésie dans les restaurants, la poésie autour d'une table, les murmures entre les gens. Je sais qu'il y a une autre image, c'est comme une main d'enfant. Il y a des coquillages aussi, évidemment, le murmure de la mer à travers le coquillage. Donc, on est allé chercher des images. Il y en a qu'il faut chercher loin, il y en a qui réfèrent, il y en a qui disent « Ah, moi, ça ne me dit rien, ça. » Il y a à un moment donné, il y a une roche, il y a du monde qui dit « Ben, moi, je ne sais pas ce que ça vaut, mais en même temps, ça a quelque chose de très qui peut être assez poétique. Donc voilà, c'est plein de petits symboles comme ça du quotidien qui nous entoure.
0: Ah, puis moi, en même temps, la roche, ça m'évoque Serge Bouchard qui se confiait à une roche. Donc, il murmurait forcément, il devait pas crier après la roche.
1: Là. Exactement.
0: C'est que, oui, tout à fait. Il y a des liens à faire avec plein de choses. Mais ça, moi, j'avais surtout vu les chandelles. C'est que, voilà, il y en a plein d'autres en plus des objets scotiers. Mais salière poivrière, c'est bien. Puis ça permet de saupoudrer un peu de poésie dans notre vie.
1: Voilà, c'est ça. On trouve tout le monde peut trouver un petit peu qu'est-ce qui lui plaît là-dedans. Et sur notre site Internet, en fait, les images changent à chaque fois qu'on rafraîchit la page. Donc,
0: ben voyons, je suis juste tombée ces chandelles. Moi, je continue à y aller.
2: Faut que tu y retournes.
0: Ben oui, c'est ça. Dans les activités, il y en a vraiment beaucoup, là, mais on va essayer d'en faire quand même quelques-unes ensemble aujourd'hui. Puis après ça, là, on référera les gens vers le site web.
1: Oui.
0: Corde à poème.
1: Oui. Ah ben ça, puis ça fonctionne, je pense, depuis les premières années du festival. Wow. Donc, dans le parc Champlain, le parc qui est au centre-ville, qui est un grand parc, donc il y a des cordes à poèmes, c'est-à-dire comme des cordes à linge, mais il y a des poèmes en sachet, dans des sachets de plastique, évidemment, au cas où il y a des intempéries. Et bon, au parc Champlain, il y a des poèmes qui réfèrent à notre concours Galaxie. Donc, c'est un concours qui est offert aux écoles à travers le monde, à travers la francophonie, en fait. Donc, des enfants qui ont écrit des poèmes, qui nous les ont envoyés. À chaque année, on en reçoit entre 500 et 1000, là. Ça dépend des années. Donc, oui, c'est assez... Donc, les dernières années, ceux de cette année sont accrochés. Il y a des organismes aussi qui écrivent de la poésie. L'organisme La Fenêtre, qui est avec des personnes avec certains handicaps de toutes sortes, qui écrivent des poèmes qui vont être accrochés là. Mais on a aussi un autre parc au centre-ville aussi, dans le Vieux-Trois-Rivières, qui s'appelle le Parc Place d'Armes. Lui, on le renomme à chaque année en hommage à un ou une poète. Et cette année, c'est un hommage à Marie Huguet, qui est décédée, ça fait 45 ans déjà, et qui reste quand même toujours actuelle, qui est une poète, qui est encore lue et très appréciée. Donc, c'est intéressant. Donc là, les gens pourront aller découvrir ou redécouvrir sa poésie. Il va y avoir des poèmes de Marie Huguet partout dans ce parc-là. Puis, il va y avoir deux activités en lien avec ça. Donc, un apéro poésie aux Zénobes, avec des poètes qui l'ont côtoyée ou d'autres qui ont été inspirés par elle. Et puis même, on aura la visite de Sylvie Léonard, qui est la cousine de Marie Huguet, la comédienne Sylvie Léonard. Donc, elle va venir lire un petit poème aussi. Et puis, il y aura une autre activité avec le Festival de poésie de Montréal qui viennent à Trois-Rivières pour faire une lecture de poésie dans le parc Marie Huguet. Donc, ça, c'est deux activités intéressantes.
0: Le 2 octobre, il y aura aussi la cérémonie d'ouverture, ainsi que des remises de prix. Je regardais le nombre de personnes qui vont être là pour potentiellement remporter un prix. Il y a pas mal de monde.
1: Oui, c'est ça. Ben oui, on a plusieurs prix de remis. Là, évidemment, dans les poètes qui sont présents ce soir-là, ce sont tous les poètes qui arrivent. C'est le premier soir. Donc, tous les poètes qui sont présents donc sur le site Internet sont annoncés là. Mais je crois qu'on a une dizaine de lauréats, de poètes lauréats. Donc, en premier lieu, François Guérette, qui remporte le Grand Prix québécois de la poésie du Festival international de la poésie. Les lauréats ont été annoncés, mais c'est ce soir-là qu'on remet les prix officiellement. Le prix de poésie Haïbi Sabines, Gatien Lapointe, qui est pour un recueil traduit en espagnol, bilingue en fait. Donc, c'est Denise Desautels qui vient le chercher. Il y a le poète belge Aurélien Denis qui a gagné le prix coup de cœur du public de l'année dernière. Donc, les gens pouvaient voter pour leur poète préféré. Et pour la première fois, ce n'est pas un poète québécois, c'est un Belge. Donc, il était là l'année passée, il a fait fureur et il est de retour. On est très contents de l'accueillir à nouveau. Donc, il y a plusieurs prix comme ça qui sont remis ce soir-là.
0: Pourquoi vous dévoilez plus tôt les lauréats plutôt que d'attendre le jour du gala?
1: Bonne question. C'est sûr que, bon, nous, on est une équipe qui est assez nouvelle. C'est notre deuxième festival. On reprend après les 40 années organisées par Gaston Bellemare et Maryse Baribeau. Je sais qu'ils avaient toujours fait ça comme ça. Nous, c'est un petit peu aussi dans un souci de faire rayonner les livres des poètes édités. Donc, même le prix, le Grand Prix québécois, on a annoncé les finalistes avant pour que les gens aient envie d'aller se procurer les livres des trois finalistes en avance. On l'a dévoilé. Et puis là, tout le monde va venir fêter avec les poètes gagnants le 2 octobre.
0: Il y a plein d'activités. Parce que la poésie, des fois, ça peut quand même intimider les gens. Puis je pense que vous réussissez bien à faire en sorte que ça ne soit pas intimidant, la poésie. Vous proposez plein de types d'activités différentes. Là, moi, je voyais ciné-poésie, soirée de poésie, la poésie au brunch, midi-poésie, apéro-poésie, apéro-jazz et poésie, tu sais, souper-poésie, souper-piano-poésie, tartine-poésie, causerie-poésie, poésie à la chandelle et il y en a plein d'autres. Est-ce que c'est possible de me donner des exemples concrètement de ce que ça peut ressembler? Il y a toutes ces activités qui ont l'air à donner vraiment faim en plus.
1: Évidemment, tout ça qui se passe dans des restaurants, là, les dîners, les tartines, les déjeuners, les brunchs, les soupers, c'est un peu toute la même formule, c'est-à-dire qu'il y a souvent 4 ou 5 poètes présents qui viennent lire. ils lisent pour 3 minutes maximum chacun. C'est une norme pour ce type de lecture-là pour éviter que ça devienne trop long ou trop encombrant. Quand on va manger au restaurant, on a envie de jaser aussi, là, des fois, entre nous. Donc, il y a une lecture, ensuite une pause, une autre lecture. Donc, les poètes lisent à peu près 2 fois chacun, chacune pendant un repas. Et puis donc, ça ajoute une petite touche originale à la façon d'aller prendre un repas entre amis ou en famille. Et puis donc, ça c'est assez apprécié. Ensuite de ça, bon, évidemment, les apéros poésie, c'est un peu le même principe. C'est à l'heure de l'apéro, c'est dans les bars. Jazz et poésie, ben là, il y a un groupe de jazz qui est là, qui fait ses parties de jazz qui sont entrecoupées de lectures de poésie. Ensuite de ça, qu'est-ce que j'ai d'autre aussi que je pourrais dire dont on a parlé? La poésie à la chandelle, ça, c'est nouveau cette année. Oh. Ça sera dans la chapelle du musée des Ursulines. Magnifique chapelle dans le Vieux-Trois-Rivières. Et là, ce sont des poètes, 5 poètes féminines, en fait, 5 femmes qui écrivent un peu aussi de la poésie très, très en lien avec les femmes, la femme travaillante, la femme mère, la femme grand-mère, la femme enfant, toutes les formes féminines qu'on peut imaginer. Et ils seront accompagnés en musique par le chœur des petits chanteurs de Trois-Rivières. Donc là, puis là, ça va être éclairé à la chandelle. Je pense que c'est pas des vraies chandelles parce que c'est un bâtiment patrimonial, mais peu importe, l'ambiance va être très, très, très chaleureuse ce soir-là. Là, ça, c'est le dimanche 4 octobre en soirée. Hmm. Et c'est gratuit. La plupart des activités sont gratuites. Il y a la grande soirée de la poésie qui a lieu le dimanche 10 octobre à la Maison de la Culture. Ça, c'est un gros spectacle avec beaucoup de poètes et en musique aussi. Donc, c'est celui-là, mais ça coûte 10 $. Donc, la plupart des... Toutes nos activités sont très, très, très accessibles parce qu'on veut justement rayonner auprès du plus large public possible. On offre aussi des ateliers de poésie.
0: Oui.
1: À chaque jour, il y aura un ou une poète de renom qui donne un atelier. Donc, ça, c'est sur inscription. Il faut aller sur notre site Internet. Et ça, c'est 10 $ chacun, chaque atelier. Ben, tu sais, ouais, c'est ça.
0: Un atelier à 10 $ c'est donné. Pour vrai, là, ouais, ça vaut beaucoup, beaucoup, beaucoup plus que
1: mais ça.
0: Ça,
1: j'avoue que ça se remplit vite aussi. Donc, il faut vraiment s'inscrire à l'avance. Mais il y a d'autres activités un peu ludiques dans le même principe qui s'appelle « Je crée avec les poètes ». Donc là, il y a des poètes qui sont là, mais le public s'inscrit. C'est-à-dire les gens arrivent, je pense qu'il y a 15 places. Habituellement, ça se remplit, mais ça va, tout le monde a sa place. Et là, c'est un atelier ludique. On se promène dans une exposition d'art visuel. On s'inspire, on écrit tous ensemble. Chacun écrit dans son coin. Après ça, il y a des choses qui se lisent. Donc, c'est un travail collaboratif avec les poètes présents. Donc ça, c'est toujours assez apprécié du monde. Ça fait des beaux moments, des belles rencontres. Mm. Parce que c'est ça aussi le festival, hein, c'est des rencontres avec les poètes. Ils sont très près de nous, c'est accessible, à la différence peut-être même d'un salon du livre où les auteurs sont en dédicace, puis il faut faire la file ou il faut acheter le livre. Là, ils sont lousses, je dirais, dans le centre-ville de Trois-Rivières, dans les activités. Puis ça leur fait tellement plaisir de pouvoir jaser, de pouvoir discuter. Tout de suite après leur lecture, les gens peuvent venir donner leur impression. Donc ça, c'est très riche comme événement.
0: Généralement, est-ce qu'elles restent pendant toute la durée du festival ou sont présents une journée ou deux? Comment ça fonctionne?
1: Les poètes de l'international qui viennent de loin, ils sont présents 5 jours pendant le festival. Donc, il y a comme 2 cohortes, si on peut dire, les 5 premiers jours puis les 5 derniers. Et puis, les poètes du Québec, du Canada, bon, vont venir. Il y en a qui viennent 3 jours, il y en a qui viennent plus longtemps. Ça dépend un peu, mais c'est ce qui fait en sorte qu'on peut accueillir une centaine de poètes. Il y en a qui sont là moins longtemps, mais en même temps, c'est intéressant aussi parce que ça permet au public qui veut rester plus longtemps de ne pas voir toujours juste les mêmes, de pouvoir faire plus de découvertes. Mm. Et puis là, ben, c'est un sérieux casse-tête aussi de faire en sorte que ce soit des poètes différents à chaque fois, qu'eux, entre eux, ils se croisent, mais ils ne croisent pas toujours les mêmes personnes. Donc,
0: voilà. Ah, c'est vraiment super intéressant de connaître des petits secrets de coulisses comme ça.
1: Oui.
0: vous avez des collaborations avec les librairies de la région aussi?
1: Oui. Oui, tout à fait, avec la librairie Poirier, qui ont une très belle salle, justement, pour faire des activités. Donc, il y a des causeries qui ont lieu là. Il y aura un lancement du Sabord. On va célébrer les 55 ans des éditions du Norrois aussi dans cette salle-là de la librairie Poirier. Et puis, à la librairie L'Excèdre, il y aura la nuit de noces qui va faire réunir les éditions Poète de Brousse et les éditions Personnages d'Acadie. Donc, on fait une espèce de soirée très chaleureuse, très amoureuse, en fait, entre deux maisons d'édition. Un mariage un peu improbable, peut-être, parce que les maisons d'édition ont des horizons un peu différents. Et donc, là, c'est un mélange. Il va y avoir 8 poètes, donc 4 de chacune des maisons d'édition. Ça va être très amusant, ça, comme soirée.
0: C'est l'occasion de voir aussi la librairie L'Excèdre de soir après les heures d'ouverture.
1: Oui, c'est ça. Oui, oui, c'est ça, exactement. Donc, ça aussi, je sais qu'Audrey, la propriétaire, prépare un éclairage tamisé, le petit côté très... On va ajouter le petit côté chaleureux. Il va y avoir un musicien, donc, tu sais, quelque chose. On fait vraiment une ambiance pour vivre une expérience pour tout le monde.
0: Il y aura aussi une activité où c'est des poètes qui seront en prison.
1: Oui. Alors, nous, ici, à Trois-Rivières, on a la vieille prison qui a fermé. Je pense que, en tout cas, là, je pourrais pas dire toute l'historique de la vieille prison, mais c'est un très, très vieux bâtiment. Puis, ça a fermé il y a, je sais pas, peut-être, si je me souviens bien, là, plusieurs années. Et les poètes vont dans les cellules, se choisissent un endroit. Et les gens qui veulent participer, qui viennent, ben là, c'est la visite de la vieille prison parce que c'est un musée. Donc, ils font la visite, mais quand ils arrivent dans certaines pièces, il y a un poète qui est là ou une poète qui fait la lecture. Donc, ça c'est assez... Il paraît que c'est assez particulier. Entre autres, il y a un endroit, c'est dans le trou, là, le très noir, très sombre, éclairé à la lampe de poche. Les poètes aiment bien ça, ces genres d'aventures-là.
0: Qu'est-ce qu'on pourra voir en termes de ciné-poésie?
1: Ciné-poésie, ben déjà, on peut dire qu'il y a le film Main d'œuvre, Une vie en poésie, qui sera projeté à Ciné Trois-Rivières. C'est un film qui est réalisé par le poète Vincent Lambert et Jean-Philippe Dupuis, donc qui met en valeur des grands poètes qui ont passé leur vie en poésie. Qui sera suivi d'une discussion donc avec Denise Desautels, Louise Dupré, Pierre Neveu. Et puis, à d'autres moments, pendant les 10 jours, Ciné Trois-Rivières présente des films de répertoire. Et donc, avant la représentation du film, avant la projection, il y a une lecture d'un poète invité. Un ou une poète vient, fait sa lecture, et ensuite, on part le film. Donc, quand je dis que c'est dans l'envie d'aller rejoindre un peu les publics là où ils sont, et puis de faire découvrir la poésie qui, effectivement, peut être parfois, ça peut être épeurant un peu, hein? On a peur que ça soit comme trop sérieux, trop intellectuel, alors qu'il y en a vraiment de toutes sortes et pour tous les goûts.
0: Oui, ou trop flou, les gens ont l'impression qu'ils ne comprendront pas.
1: Ouais,
0: ils ne sauront pas de quoi on parle, c'est pas assez concret, c'est pas assez clair, alors qu'il y a tellement de types de poésie, c'est tellement varié, c'est sûr qu'il y a quelque chose qui vous plaît là-dedans, qui va vous toucher.
1: Ben oui.
0: Je peux
1: oui,
0: pas
1: oui,
0: croire.
1: Oui, tout à fait. Ben, c'est ça. Il y a vraiment, puis il y a comme un mouvement, là, je dirais, depuis les 10 dernières années, la poésie a eu un regain. Il y a beaucoup de jeunes poètes. On invite beaucoup de poètes qui en sont à leur premier ou deuxième recueil cette année. Donc, ça amène vraiment un 109. Puis, mélangé avec les poètes de renom, de grande expérience, Paul Chanel Malenfant, Denise Desautels, tout ça, ça fait vraiment un heureux mariage. Puis, ça fait découvrir toutes les facettes de ce que peut être la poésie.
0: Absolument. Il y aura aussi la soirée Désir et poésie.
1: Oui, bien évidemment, ça marche toujours. Les soirées à tendance un peu érotique, amoureuse, sensuelle. Donc là, les poètes vont nous lire des poèmes pour nous faire rougir peut-être. Donc ça, c'est toujours agréable. Ça a lieu au Café Bar Zénob en fin de soirée. Donc, ça va être très chaleureux. Et d'ailleurs, le poète qui a remporté le prix Coup de cœur du public, son recueil le plus récent a pour titre « Désir dingue ». Donc, c'est tout à fait dans le ton. Il va nous faire rendre fous et folles de désir.
0: Mais c'est vrai que les soirées de ce type-là, il y en a dans les salons du livre, par exemple, oui. dans différents événements, puis on le voit à quel point ça fonctionne.
1: Ouais.
0: Et les gens aiment ça. Il y a quelque chose là-dedans qui est vraiment super intéressant là, d'explorer le désir. Et là, c'est désir et poésie, évidemment, dans, oui. dans le cas du Festival international de poésie de Trois-Rivières. À part ça, il y a d'autres activités aussi en soirée dans les bars, justement?
1: Oui, il y en a plusieurs autres. Il y en a une autre qui s'appelle Poésie clandestine. Ça a lieu au restaurant de la distillerie Mariana. Donc, ils font des gins et tout. Et eux, déjà, l'ambiance du restaurant, c'est l'idée de la prohibition. C'est un peu l'époque de l'interdit et tout. Donc, on est allé là-dedans. Il y a un petit band de jazz. Ça va être très ambiance. C'est un peu enfumé, là, si on peut dire, même si personne ne fume dans le restaurant. C'est très... Donc, on y va plus sur l'interdit, la clandestinité. Évidemment, ça se peut que ça tourne à l'érotisme aussi parce qu'il y a quelque chose là-dedans, mais ça a été la première édition l'année dernière, puis ça fait un super beau succès. On y revient encore cette année.
0: Donc, différentes activités comme ça de poésie qu'on peut découvrir pendant le Festival international de poésie de Trois-Rivières, qui se déroule pendant 10 jours du 2 au 11 octobre pour cette année. C'est la deuxième édition que vous faites comme nouvelle équipe.
1: Oui.
0: Comment ça se passe cette année? Parce que là, l'année passée, j'imagine qu'il devait y avoir un stress peut-être un peu supplémentaire vu que c'était votre premier... Vous étiez pas des... Tu sais, vous êtes quand même des personnes qui étaient très bien branchées dans le milieu. Là. Vous êtes à la tête aussi du Salon du livre de Trois-Rivières. Mais oui. Ça devait quand même être un peu particulier l'année dernière peut-être de reprendre ce flambeau. Comment ça va cette année?
1: Bien, cette année, ça va bien. C'est plus relax, évidemment. Là. On prend nos aises. Aussi, il faut dire que toute la première année avait été intense. Salon du livre, tout de suite, on était tombé dans le festival. Puis on savait qu'on était très attendus parce qu'après 40 ans avec les mêmes organisateurs, c'est un peu stressant. Cette année, je dirais qu'il y a quelque chose de plus relax, de très enthousiaste aussi. Les gens qu'on a invités cette année, ils sont tous contents parce qu'ils ont vu que l'année dernière, ça avait levé, ça avait été le fun. Donc, je pense que les poètes ont vraiment envie de venir au festival. Donc, nous, pour nous, c'est comme juste de la joie à gérer, en fait.
0: Mais oui.
1: C'est sûr que les choses vont vite. C'est bientôt, mais il reste du travail, mais on va y arriver.
0: Ben oui, forcément, il reste du travail, puis vous allez y arriver. Moi, j'ai aucun doute là-dessus. On a nommé quelques activités. Est-ce qu'il y aurait autre chose à nommer, là, des éléments qu'il ne faut absolument pas manquer si on passe dans le coin de Trois-Rivières?
1: Ah, mon Dieu, ben il y a plein d'affaires, là. Je pense que, il faut dire, on parle beaucoup de Trois-Rivières, hein, puis on s'étend aussi sur le territoire de la Mauricie, du Centre du Québec. Il va y avoir des lectures à Nicolette, à la Maison Rodolphe Duguay, à la Flûte à bec à Nicolette. À Bécancour, il y a un atelier d'écriture. À Saint-Mathieu-du-Parc, à la Petite Place des Arts, il va y avoir une lecture là. À Shawinigan aussi, à la Factory 701. Donc, on s'étend sur le territoire. On va chercher les gens de la région où ils sont parce que, oui, c'est le Festival international de poésie de Trois-Rivières, mais en même temps, on est très, très... On aime aller rejoindre le public de toute la région autour de nous. Puis, on représente à la fois Mauricie, Centre du Québec. On est en plein cœur, donc voilà, on s'étend. Donc, même si vous ne passez pas par Trois-Rivières, si vous êtes dans le coin... Il y a possibilité d'avoir de la poésie quelque part.
0: Souvent, on a l'impression que la poésie, ça s'exprime soit dans les livres, soit c'est déclamé sur scène, mais il y a aussi des zines qui sont une belle occasion de poésie.
1: Oui, c'est vrai.
0: Puis il y en a du zine dans le cadre du festival.
1: Oui, il va y avoir un atelier de zine, d'ailleurs, qui est organisé par les éditions Le Sabord et l'atelier Presse-Papier et la revue Les Écrits. Donc, un atelier qui est donné avec Noémie Pomerleau-Cloutier et puis Joanne Landville.
0: Oui, Caroline, exactement.
1: Exactement. Donc, oui, ça, c'est à l'atelier Presse-Papier le samedi 10 octobre, si je me souviens bien. J'essaie de me souvenir de la programmation par cœur.
0: Il y en a pas mal.
1: Ça, c'est intense. Ouais, on a à peu près 200 activités sur les 10 jours. Donc, nous autres, c'est drôle, on se court un peu partout, mais ben, ça va.
0: C'est 200 activités, à peu près 100 poètes. C'est ça, sur 10 jours. Puis en plus, tu sais, pour les gens, peut-être qu'ils pourraient connaître ça par cœur, mais il y a sûrement aussi des changements. Des fois, quand on bâtit une programmation, on se dit, ah, je vais mettre ça le samedi. Ah non, ça va être le dimanche finalement.
1: C'est ça. Ouais. C'est un gros casse-tête.
0: Oui, c'est ça.
1: Je dirais un Tetris même, là. Et puis même aussi, bon, ben les poètes qu'on a annoncés, là, il y en a un qui n'a pas encore vu son visa, donc on ne sait pas s'il va pouvoir être là à temps. On a des petits enjeux comme ça qui font qu'il y a probablement des nouveaux poètes qui vont s'ajouter dans les annonces. Donc, il faut se tenir au courant, il faut aller voir le site. Puis même si les gens viennent à Trois-Rivières et ils ont vu le site déjà, bien, retournez voir la programmation juste pour être sûr. S'il y a un poète précis que vous voulez voir, ça se peut que des choses bougent parce que des fois, là, un conflit d'horaire pour un poète fait que j'en déplace un autre. Ça bouge un petit peu, mais c'est ça. Mais normalement, ça va être... tous les événements sont intéressants.
0: Ben oui, tous les événements sont intéressants. Puis moi, j'invite les gens à juste aller en mode découverte. On l'a dit tantôt, les activités sont pas mal toutes gratuites. Sinon,
1: oui.
0: 10$. C'est que c'est pas cher, là. Donc, on peut y aller en mode découverte, tout simplement, puis avoir des belles surprises. On n'est pas obligé de toujours aller voir des gens qu'on connaît, qu'on aime.
1: Exactement.
0: On peut aller découvrir.
1: Oui, les poètes de l'international, d'ailleurs, ce sont toutes des personnes assez intéressantes. Je les ai pas toutes vues lire en personne, mais j'ai rencontré la plupart d'entre elles. Puis vraiment, ça amène une autre couleur aussi, une autre vision. Tu sais, la poésie qu'ils écrivent au Kosovo, c'est teinté d'une autre histoire que la nôtre, là, tu sais. Et puis là-bas, puis eux, en fait, il va y avoir des activités avec juste des poètes de l'international aussi, parce qu'il y a du public qui a envie de ça. Entre autres, une soirée musique du monde et poésie d'ailleurs, donc aussi à la Maison de la Culture, à la salle Louis-Philippe Poisson, avec des musiciens qui vont chercher des musiques qui vont venir des pays, des poètes qui sont là. Donc ça, c'est une belle soirée aussi. Ça, c'est le dimanche 11, c'est le dernier soir. Et puis, c'est vraiment... plus spectacle un peu, là, décorum, là, plus que ben, on peut prendre un verre en même temps dans la salle. Donc, ça, c'est toujours des belles soirées, ça aussi.
0: Comment ils sont et elles sont sélectionnées, ces poètes de l'international? Comment ça se passe?
1: Ben, on y va avec nos contacts beaucoup. En fait, le festival jouit tellement d'une belle notoriété avec le temps, avec les années, que, des poètes qui sont venus vont suggérer d'autres poètes de leur pays. Évidemment, nous, on priorise des poètes qui ont gagné des prix de niveau national dans leur pays. Parce qu'évidemment, on ne les connaît pas, on ne peut pas toutes les lire, on n'a pas leurs livres ici. Donc, on fait confiance, mais on a des bons partenariats avec des directeurs de festivals de poésie ailleurs. Je vais au marché de la poésie à Paris, où là, il y a une grosse partie de la francophonie qui est là. Donc, on se crée nos contacts. Monsieur Bellemare avait beaucoup de contacts, donc j'essaie de m'en faire des nouveaux, même si il m'en a refilé. Donc c'est ça. Donc c'est un peu ça. Puis Louise Dupré, qui est la présidente du conseil d'administration, faut dire, elle se promène beaucoup, elle est invitée beaucoup partout. Donc elle a vraiment un beau carnet d'adresses. Donc évidemment, elle nous le partage. On travaille en équipe. Hein. Je suis pas toute seule à tout décider. Donc on est avec Louise, puis Evelyne Gagnon, qui est poète aussi, qui est sur le conseil d'administration. Donc ensemble, on fait un petit peu l'évaluation de tout ça. Mais moi, je viens du Salon du Livre aussi. Hein. Ça fait 19 ans là, que je suis à la barre de la programmation au Salon du Livre. Et donc, j'ai déjà des relations avec les maisons d'édition ici au Québec, au Canada. Donc, moi, je fais appel beaucoup aux gens des maisons d'édition pour qu'ils me fassent des suggestions, pour qu'ils m'annoncent les nouveautés, pour qu'on soit un petit peu aussi collé à l'actualité, parce que c'est intéressant d'avoir des recueils qui sont récents. Donc, c'est ça. Puis aussi, pendant le festival, on a une boutique. On ouvre une boutique éphémère où les livres de tous les poètes présents sont en vente. Donc c'est l'occasion aussi de se procurer des livres de poètes de l'international qu'eux apportent dans leur bagage, puis qu'on ne peut pas trouver en librairie facilement ici.
0: Absolument. C'est assez rare qu'on peut trouver un livre d'un poète du Kosovo en librairie.
1: Oui, tout à fait.
0: De façon générale, les réseaux de distribution le permettent très difficilement. Ben, c'est ça, c'est assez rare. Donc, je te souhaite un super beau festival à toi puis à l'équipe.
1: Merci.
0: Evelyne Charland, je rappelle que tu es co-directrice générale et directrice artistique du Festival international de poésie de Trois-Rivières qui aura lieu du 2 au 11 octobre. Tous les détails sont au fiptr.com pour voir vraiment l'ensemble de la programmation. Vous allez voir ça en soi, se promener dans la programmation, dans les 200 activités environ. C'est une activité en soi.
1: Oui, mais on peut se faire un carnet du visiteur, on peut cocher pour se faire un programme, donc ça, c'est intéressant.
0: Absolument. Non, c'est bien fait comme site, mais c'est ça, moi, je me promenais, je me disais, OK, il y a quand même pas mal de choses. Ouais. Merci beaucoup, Evelyne.
1: Merci à toi. Bye-bye.
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0: êtes bien à l'émission Julie Lioli avec Julie Collin pour vous accompagner sur les ondes de CKIA. La campagne le 25 septembre, j'achète un livre franco-ontarien, bat son plein en ce moment. Pour en parler avec nous, je rejoins l'écrivaine Marie-Josée Martin. Bonjour.
1: Bonjour Julie.
0: Vous êtes franco-ontarienne d'adoption. C'est ce qu'on avait su, je pense, l'année dernière, hein, quand on s'était parlé. Donc, ça fait quand même déjà plusieurs années que vous vivez en Ontario et que vous vous impliquez aussi dans le milieu littéraire. Qu'est-ce que c'est cette initiative? Le 25 septembre, j'achète un livre franco-ontarien.
1: Mais ça a commencé parce que dans le fond, on était jaloux de vous autres au Québec. Le 12 août avait tellement bien fonctionné. On s'est dit, ben, il faut faire pareil pour nos auteurs et nos autrices d'ici. Générer cet élan d'amour qu'on a pu voir chez vos libraires et qui se continue. Alors, nous, on a ajouté par contre ce qu'on appelle un avant. Parce que les gens ne connaissent pas nécessairement très, très bien les auteurs et les autrices d'ici. Alors, chaque jour, pendant le mois de septembre, du 1er au 24 septembre, on propose un ouvrage qui a été publié ici en Ontario ou écrit par quelqu'un qui est originaire de l'Ontario. Alors, vous pouvez aller sur notre site web, nous suivre dans les médias sociaux, le site web joliefo.ca pour découvrir les suggestions de cette année. On est déjà rendu aujourd'hui au 18, alors beaucoup de choses à découvrir dans tous les genres, autant des livres pour la jeunesse que pour les adultes, la poésie, du roman, de l'essai, vraiment pour tous les goûts. Ça montre bien à quel point la production franco-ontarienne est diversifiée.
0: Absolument. C'est une journée qui a été créée par Mireille Messier et Michel Dallaire. Donc, on l'a dit tantôt, hein, c'est le 25 septembre, mais pourquoi le 25 septembre précisément?
1: Parce que le 25 septembre, c'est officiellement la journée des franco-ontariens et franco-ontariennes.
0: Oui, c'est la journée où, en 1975, on a hissé pour la première fois le drapeau franco-ontarien. Ça fait du sens. Puis en plus, c'est chouette parce que tantôt, on parlait du calendrier de l'Avent, le 25 septembre, 25 décembre. Tu sais, on peut faire quand même un certain lien entre les deux. Ça fait beaucoup de sens, tout ça. Et les livres franco-ontariens rayonnent évidemment en Ontario, mais aussi au Québec, en France, puis ailleurs dans le monde, il y a des traductions aussi de livres franco-ontariens. Il y en a qui sont connus ailleurs, qui sortent vraiment de l'Ontario.
1: Absolument. Ben oui, comme Patrice Desbiens, qui habite maintenant au Québec, mais c'est un franco-ontarien et il est très, très fier de son identité franco-ontarienne. Il a récemment publié un nouveau recueil de poésie, fait d'ailleurs partie de nos suggestions cette année. Une autre plume qui est très, très connue, qui rayonne sur trois continents, mais qui habite ici en Ontario français, c'est Blaise Ndala. On a proposé cette année son livre « L'équation avant la nuit ». Et Blaise, je pense que à peu près tout le monde dans le milieu littéraire a au moins entendu son nom. Il cumule vraiment les récompenses maintenant.
0: Absolument. Est-ce que c'est possible de nous nommer justement les livres qui... on est rendu à 18 pour cette année. Il y avait aussi des livres les années précédentes. Chaque année, vous changez les livres que vous nous proposez. Est-ce que c'est possible peut-être de nous en présenter quelques-uns ou peut-être tous?
1: Oui, on a ouvert le mois par le livre de Sarah Migneron qui s'intitule « Maman bleue », paru chez Prise de parole. Et Sarah Migneron a gagné le prix Trillium avec ce livre-là. Le prix Trillium qui est la plus haute distinction littéraire en Ontario français. On a aussi « Les visages de Rembrandt » d'Alain Bernard Marchand, un recueil de poésie. Dans les livres jeunesse, un nom très, très connu, Dialim, qui publie régulièrement. Et cette année, le titre qu'on a retenu, c'est « N'entre jamais ici », qui est dans la série « Panique ».
0: Oui. Ça fait peur, là. On le voit, là, l'écriture, « N'entre jamais ici ». Tu sais, on sent l'injonction, là. Tu sais, sois prudent.
1: Absolument. Peut-être d'autres suggestions jeunesse. On a de Micheline Marchand, un autre nom très connu dans la littérature jeunesse ici. Fuir le feu. Une histoire qu'elle a vraiment très, très touchante avec un chien guide. Alors ça, c'est dans la collection Pigeons Voyageurs aux éditions David. Une très belle collection. Un livre que je n'ai pas vu, mais ça a l'air tellement chouette. C'est un autre livre jeunesse pour les très, très jeunes lecteurs. Signé Mireille Messier, illustré par Vivi Partridge, qui est la fille de Mireille Messier. Et ça s'intitule « Océane et saute-mouton ». Alors, une histoire qui se passe autour d'un voilier. Ça a l'air vraiment magnifique.
0: C'est ça, il y a aussi le kaiju de Mississauga de Michel Laframboise.
1: Oui, oui, le kaiju de Mississauga, là, dans les frissons. Ceux qui aiment un peu les frissons, là, alors un petit peu d'épouvante. Et puis, si on retourne dans le registre de la poésie, on a aussi parlé de l'épingle filante de Noémie Roy. On a, pas dans la poésie, mais dans les nouvelles, on a « Des silences et des murmures » de Maëva Gudjeu, publié à l'Interligne, que je n'ai pas lu, mais dont on dit aussi beaucoup, beaucoup de bien. « La cité de Cali » de Sherman C. Zibera, un roman un peu fantastique. Alors, c'est pour ceux qui aiment ça, à découvrir. On a aussi du théâtre de Sébastien Bertrand, « Les filles du roi ». Et dans les témoignages, Histoire de Racine de Monia Mazig. Et ce livre-là, sa particularité, c'est qu'il se présente sous la forme d'un abécédaire.
0: Ah! Mm-hmm. C'est original, ça? Alors,
1: oui, oui. Herménégilde Chiasson en Acadie en a fait beaucoup des abécédaires, mais c'est une chose très, très intéressante. Moi, je trouve que ça permet de... Quand on a juste le goût de lire des petits fragments, qu'on n'a pas beaucoup de temps, on peut lire comme ça une histoire.
0: Oui, ça donne une structure, c'est intéressant.
1: Oui. Dans les livres jeunesse qu'on a proposé aussi, il y a un autre... j'ai prise de parole, c'est Yasama et la calebasse au courri. Les illustrations sont signées... Attendez, il faut que je me trompe dans la prononciation. C'est Tiffany Ratonga-Ranto, dont les dessins sont vraiment magnifiques. Et le texte est signé par Lua Cheyenne. Alors, un album jeunesse qui est vraiment magnifique. Et ben, je pense que j'ai presque passé à travers toute notre sélection. Est-ce qu'on a encore du temps pour deux autres
0: sites? Ben oui, absolument, on a tout notre temps.
1: Oui. On a tout notre temps. Alors, dans les romans, on a Lamara Papitashvili qui vient de faire paraître très, très récemment. Et si je savais tout, c'est un livre qui nous emmène en Géorgie, entre autres, qui nous fait voyager. Et c'est inspiré par l'histoire de sa propre famille. Alors, un roman, mais avec un côté un peu auto-fictionnel, si on veut dire. Aussi dans les romans, « Un lourd prix à payer » de Claire Bénard-Roussy. Et je pense qu'on a fait le tour de ce qui a été publié jusqu'à présent.
0: Il y a « Écho » aussi.
1: Pour connaître les autistes. Oui, « Écho », oui, c'est vrai, j'allais oublier « Écho », qui est un collectif, c'est peut-être pour ça que je n'y ai pas pensé à celui-là. Un collectif dirigé par Sonia Sophie Courdeau, poète très connue, qui a déjà publié des œuvres très primées. Alors, elle a regroupé des jeunes plumes, jeunes dans le sens de nouvelles, pas nécessairement en termes d'âge. Alors, c'est des textes de Francine Baudin, Sonia Fournier, Hélène Labelle, Virginie Messana et Alex Semard.

0: ça. Une autre année, ça sera le cas. Donc, c'est ça, il y a différentes personnes qui pourraient se retrouver à l'intérieur de ces livres-là qui sont d'auteurs et d'autrices de l'Ontario francophone. Est-ce qu'il se passe des activités spéciales le 25 septembre? Est-ce qu'il y a des activités en librairie, par exemple?
1: Des activités, il y en a partout en Ontario français le 25 septembre, des levées de drapeaux, il y a des concerts, toutes sortes d'activités, beaucoup autour. Les écoles organisent énormément de choses et nous, on essaie d'ajouter un volet littéraire à ça, de créer aussi un enthousiasme autour du livre parce que on aime ça les livres.
0: Ben oui, absolument. Mais ça, je me demandais s'il se passait peut-être des choses dans des librairies ou dans des bibliothèques tu sais, je sais pas, est-ce que l'engouement littéraire est présent par des activités?
1: Oui, ben ici, surtout à Ottawa, parce que vous savez, en Ontario, on n'a pas énormément de librairies francophones, mais par contre, Ottawa a la chance d'en avoir deux. Et c'est effectivement une journée assez effervescente le 25, avec beaucoup, beaucoup de gens qui se rendent spécialement en magasin pour aller voir les franco-ontariens qui sont là, les nouveautés et tout. Alors oui, c'est une journée spéciale, effectivement.
0: Oui, ça pour découvrir. Puis c'est l'occasion peut-être de faire un peu la fête en librairie, justement, comme au Québec avec le 12 août, j'achète un livre québécois, qui est quand même une source d'inspiration importante pour le 25 septembre, j'achète un livre franco-ontarien. Il y a beaucoup de librairies qui vont en profiter pour mettre de l'avant, indiquer, est-ce que ce livre-là, ça vient d'ici? C'est que ça doit être un peu la même chose du côté de l'Ontario. Est-ce que, ce livre-là, là, porte attention aujourd'hui, ça vient d'ici?
1: Absolument, parce que le reste de l'année, ils ne sont pas nécessairement identifiés comme franco-ontariens sur les tablettes. Des fois, ils vont se retrouver avec les livres québécois ou avec les livres étrangers, ce qui est très, très étrange, mais c'est comme ça. Alors que le 25 septembre, on les voit bien en vue avec notre drapeau vert et blanc qui a le lys et le treillis sur le drapeau.
0: C'est quand même particulier de se dire que ça pourrait être classé en livre étranger.
1: Oui, je sais.
0: C'est ça. À bon entendeur, là, c'est un peu particulier de penser de cette façon-là. Bref, c'est vraiment super intéressant que cette initiative-là a été démarrée puis qu'elle se poursuive aussi d'année en année parce que c'est beaucoup de travail pour vous, l'équipe, de pouvoir faire cette sélection-là des 24 livres que vous mettez de l'avant, toutes les publications sur les réseaux sociaux et tout ça, là. C'est quand même beaucoup de boulot pour vous, là.
1: On est juste trois en plus, alors... Mais on le fait avec amour parce qu'on aime les livres. Et cette année, je dois souligner qu'on s'estime extrêmement chanceuse. On a réussi à aller chercher des partenaires. Oh. Alors, on a eu un appui financier de VerseFest, qui est un festival international de poésie d'Ottawa, et de trois maisons d'édition, Prise de parole, Presse de l'Université d'Ottawa, Édition David, et aussi de l'Association des auteurs. Alors, ça nous aide à couvrir certains frais et ça permet aussi de booster nos publications dans les médias sociaux. Là. Parce qu'autrement, c'était vraiment juste nous, ce qu'on est capable de contribuer là, à titre individuel. Comme je dis, on le fait vraiment par amour, parce qu'on croit dans l'importance de la littérature pour l'identité franco-ontarienne et juste comme être humain, les histoires, ça nous fait toujours tellement de bien.
0: Absolument, puis il y a vraiment, on l'a dit là tantôt, on a nommé Patrice Desbiens, le rayonnement de Patrice Desbiens, c'est plus à démontrer, là. On le sait, il est connu, il rayonne d'une façon magistrale, c'est un grand, il n'est pas le seul à être grand, là.
1: Non, il y a aussi Daniel Poliquin qui est très connu en dehors des provinces de l'Ontario, de l'Ontario. Alors, oui, il y en a beaucoup, même si dans le domaine de la science-fiction, qui est moi un peu mon dada, puisque j'en écris, on a Sylvie Bérard, qui est très connue au Québec pour ses textes, mais elle habite en Ontario, elle enseigne dans une université ontarienne.
0: On a Véronique Sylvain aussi, quand même, qui a été une grande poète. Elle a eu tout un rôle quand même là, dans les dernières années.
1: Oui, oui, oui. Elle a fait beaucoup, beaucoup de festivals de poésie au Québec. Et elle fait d'ailleurs partie de l'équipe qui organise la journée J'achète un livre franco-ontarien.
0: Il me semble qu'elle avait été poète pour le Parlement.

0: quelque chose comme ça?
1: C'est la poète officielle de la ville d'Ottawa.
0: Ah, c'est ça, c'est ça.
1: Oui. Que... Elle l'est encore, d'ailleurs.
0: OK. Non, c'est ça, je me souviens d'avoir... c'est comme un peu flou dans ma tête, là, j'ai aucune note par rapport à ça, mais je me souviens d'en avoir déjà parlé avec elle il y a un certain temps là, de ça.
1: Oui, elle est très, très active et elle contribue à faire rayonner non seulement la littérature d'ici, mais aussi à susciter de nouvelles vocations. Un projet sur lequel elle travaille en ce moment va aider à créer de nouveaux... On espère de nouvelles vocations d'écrivains et d'écrivaines dans le nord de l'Ontario, parce que c'est pas nécessairement toujours facile, parce que les occasions de pouvoir se former, d'être en contact avec d'autres auteurs peuvent être limitées, dépendant où on habite. Hein. En Ontario, le territoire, il est immense. Alors, si on habite une petite communauté franco-ontarienne dans le Nord, ça peut être très difficile de tisser des liens avec d'autres personnes qui créent en français.
0: Absolument. En contexte minoritaire, c'est vraiment pas évident. Sinon, il y a Gabrielle Lesson aussi, puis peut-être que les gens connaissent.
1: Oui, oui, absolument. Poète, mais pas juste poète, vraiment très multidisciplinaire comme artiste, Gabrielle Lesson.
0: Oui, romancier, il fait vraiment un paquet de choses. Donc, ça montre aussi, encore une fois, l'éventail, la variété des différents auteurs franco-ontariens, à quel point tous les genres sont concernés, autant l'essai, la poésie, le théâtre, la science-fiction, le récit, vraiment de tout type. Il y avait des collectifs. C'est vraiment extrêmement varié. Puis le site...
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6: Bonjour, ici Julianne Perrault. Voici votre bulletin du vendredi 9 octobre 2026. Le média Le Soleil nous apprend que le directeur général du RTC, Nicolas Girard, quitte officiellement son poste alors que la Ville de Québec entame le plus grand travaux de son histoire. Le directeur a été élu député dans une circonscription de Repentigny aux élections provinciales de lundi sous la bannière du Parti québécois. Nicolas Girard était en poste depuis 2022 et la direction générale est désormais assurée par intérim par Annie Bélanger, employée du réseau de transport de la capitale. Le chef de l'opposition à la Ville de Québec, Stéphane Lachance, voit ce changement comme une opportunité de revoir les façons de faire et redéfinir les objectifs du RTC pour qu'il réponde davantage aux besoins des citoyens. La Ville de Québec veut voir plus de fermes urbaines poussées sur son territoire. Afin d'y arriver, elle accorde une aide financière maximale de plus de 176 000 $ au Laboratoire sur l'agriculture urbaine pour poursuivre son programme Québec Culteur en 2026-2027. Ce soutien permettra d'accompagner le démarrage et la croissance de nouvelles entreprises agricoles urbaines, de faciliter leur accès à des espaces de production et de favoriser la commercialisation de leurs produits. L'incubateur de fermes urbaines de Québec offrira des parcelles maraîchères à la relève entrepreneuriale, tandis que des partenariats faciliteront l'implantation de nouveaux projets. Des activités promotionnelles et des espaces de vente favoriseront aussi la commercialisation des produits. Du 9 au 12 octobre 2026, Réverbère, l'événement gratuit qui célèbre les arts de rue est de retour. Au détour d'une rue, d'un parc ou d'une place publique dans le Vieux-Québec, en après-midi ou en soirée, vous risquez d'être surpris par une foule de performances spontanées, électriques et trépidantes. Parmi les lieux animés, on retrouve des prestations dans le Vieux-Québec, Élie-Moilou, les jardins de l'Hôtel de Ville, la place de l'Hôtel de Ville, la place Deauville et aussi la place Limouloise. Pour consulter la liste de toutes les places animées, rendez-vous sur le site web de la Ville de Québec. L'organisme L'Engrenage Saint-Roch invite la population à une journée de plantation festive demain dans les plates-bandes de l'église Saint-Roch, le long de la rue Saint-Joseph. De 10h à 16h, petits et grands pourront mettre la main à la terre pour planter des vivaces qui fleuriront au printemps. Le matériel sera fourni, tout comme le café et les collations. Aucune expérience en jardinage n'est nécessaire en cas de pluie. L'activité sera reportée au lendemain. C'est ce qui complète cette édition. Au nom de toute l'équipe, bonne journée à l'antenne de CKIA 88.3 FM et CKIAFM.org.
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7: 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Bienvenue dans cette édition du Vieux Show. Du Vieux Show du... Quelle date qu'on est?
8: 15 mai 2026.
7: Bienvenue dans le Vieux Show.

0: Citoyens, citoyennes, bonsoir. Bienvenue dans votre émission du Vieux Show. Nous sommes bien à CKIA 88,3 dans votre émission du Vieux Show, la radio révolutionnaire à la Che Guevara. Nous sommes bien le 15 mai 2026 et bienvenue dans le Vieux Show. Mon nom, c'est André Destourneaux et je suis bien sûr en compagnie de ma blonde, ma muse, la belle Mimi. Bonsoir, Mimi.
1: Bonsoir.
0: Alors, Mimi, on a une émission bien chargée, bien sûr.
1: Oui, ce soir, on va débuter l'émission par un double jeu. Ça va être le groupe Morse Code. Dans le fond, c'est les trois premières, hein, parce que notre thème, c'est Cocktail de Morse Code. La première pièce qu'on va vous présenter, c'est extrait de l'album Je suis le temps de 1977. Il s'agit de Chevalier d'un règne. La deuxième pièce, ça va être la marche, extrait de La marche des hommes de 1975, c'est Le pays d'or. Alors, bonne écoute et bonne émission.

Alors, la prochaine pièce, il s'agit du groupe Art. C'est l'album Dog and Butterfly et c'est la pièce qu'on vous passe aussi. Alors, c'est de 1978. Bonne écoute.

0: Le Britannique Murray Head qui est en tournée cet été, Murray Head, qui fonctionne toujours. Say It In So a été en 1974. Je pense que je considère que c'est pas mal le plus... Le plus gros hit, je pense, que de Murray Head, qui est bilingue, il chante bien.
1: Bangkok, là, il est...
0: Ah bah, oui, ça aussi, ben, oui, dans les années 80 aussi, oui, ça a été quand même bien. Say It In So, Murray Head, qui parle très, très bien français, d'ailleurs. Voilà.
1: Oui, on l'a vu en spectacle l'année dernière.
0: Absolument, oui, oui.
1: La prochaine pièce, il s'agit de... d'un chanteur que j'aime beaucoup, Elton John. C'est extrait de l'album Goodbye Yellow Brick Road de 1973, Benny and the Jets.

0: je dois avouer que c'est pas mal dans mes bests, cette pièce-là de Guess Who, le band canadien Guess Who. Sherilyn, d'ailleurs, Guess Who qui sont en spectacle au 1 mai là, dans les Maritimes. Sherilyn, extrait de l'album Sherilyn, c'est 70, Mimi?
1: Oui, exactement.
0: Voilà. C'est vraiment dans mes bests.
1: 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Si vous voulez nous rejoindre en studio, c'est le 418-529-9026, le poste 101. J'aimerais souhaiter un bon anniversaire à Lily, la fille de André.
0: Ben
1: c'était
0: oui.
1: Son anniversaire
0: hier.
1: Hier.
0: Oui, bonne fête, ma puce.
1: Oui,
0: parce que Lily, pour moi, c'est la puce.
1: Alors, puis c'était avant hier, c'était la fête à Julie Colin de Julie Lioli. Alors, bon anniversaire, Julie.
0: Oui.
1: Alors, la prochaine pièce, il s'agit de la pièce des Beatles. Une pièce de 1965. J'étais même pas née. J'étais sur le bord, mais pas née. Alors, c'est extrait de l'album Help. The Night Before, j'adore cette chanson-là.
0: Oui, puis dans le film Help, si j'avais jamais vu ce film-là, qui est en couleur d'ailleurs, le film Help, là, c'est vraiment à voir. C'est un bon film, le Help, absolument. Voilà. Night Before, Beatles.

0: Ce qu'on vient d'entendre, c'est Cliff Richard, puis je pense que, d'après moi, Mimi, c'est le seul artiste qu'on peut avoir au vieux show qui vient de l'Inde.
1: Ouais.
0: Cliff Richard vient de l'Inde. Et ce qu'on vient d'entendre...
1: Mais il n'a peut-être pas grandi là, par exemple.
0: Non. C'est sûrement en Angleterre, d'après moi. Ouais. Je le penserais. Parce que s'il venait de l'Inde, s'il était resté là, on n'entendrait pas parler, je pense. Cliff Richard, 1979, extrait de l'album Rock and Roll Juvénile, ouais. We Don't Talk Anymore, qui a été un gros succès de Cliff Richard en 1979. Mimi.
1: La prochaine pièce, il s'agit, c'est... la pièce est en live.
0: C'est-tu connu, ça, la prochaine?
1: Je pense que
0: ça
1: oui.
0: Ça me dit quoi, mais ça?
1: Je suis sûre que ça va vous plonger dans des beaux souvenirs.
0: Toujours britannique, hein?
1: Des beaux souvenirs, je l'espère. De 1975, il s'agit de Peter Frampton, Show Me The Way.

0: une grande pièce de Boston. Non, est en 1976, donc c'est une pièce qui a 50 ans cette année, qui a pas le, qui a quand même un son assez assez nouveau. J'aurais pensé peut-être que ça pourrait avoir 20-25 ans, Boston. Et voilà, c'est un band qui est quand même marqué à sa façon, le, ce band américain-là, qui vient de Boston, ça va de soi. Et qui, c'est Peace of Mind, extrait de l'album Boston, Boston, tout simplement. Et voilà, Mimi.
1: Alors, il en reste une petite dernière pour la première émission. Il s'agit de Gilles Valiquette. C'est extrait de l'album Vol de nuit de 1978. Il s'agit de Blanc après noir. Alors, bonne écoute.

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2: Alors, on est de retour dans votre deuxième heure du Vieux Show avec Mimi André à la Radio Révolutionnaire, la Che Guevara, CKIA 88.3, Mimi.
3: Alors, pour la deuxième heure, on va débuter par Claude Dubois. Il s'agit d'une pièce de 1978, Chasse-Galerie. Bonne écoute.

Prochaine pièce, band canadien que j'apprécie particulièrement. Tragically Hip, la pièce Bob Cajun, extrait de l'album Phantom Power, en 1998. Mimi.

0: artiste qui, à mon avis, n'a pas été assez reconnu. On parle de Frank Marino and Mahogany Rush, qui est de Montréal. Et que c'était un live Dragonfly. J'aurais bien aimé ça être là, Mimi. Je ne sais même pas c'est où, mais j'aurais bien aimé avoir été là. Dragonfly, Frank Marino and Mahogany Rush.
1: La prochaine pièce, il s'agit de... On est encore... Oh, c'est bizarre.
0: Bizarre?
1: C'est à donne comme ça, mais les quatre premières, il y a Claude Dubois, qui est un Canadien, un Québécois, tu sais, un Montréalais. Après ça, il y a Tragically Hip, Canadien, mm-hmm. Frank Marino, puis Rush.
0: Ah, oui.
1: Alors, c'est une pièce de Rush, extrait de l'album Farewell to Kings. C'est la pièce de 1977, Closer to the Heart.
0: C'était un peu les débuts de Rush, je crois.
1: Ah, ça se peut, oui.
0: Les premiers temps,
1: Alors, bonne écoute.

0: Alors, c'est une pièce du groupe Leonard Skinner. C'est un extrait de l'album Pronounce Leonard Skinner. Simple ouais. Man.
1: C'est pour ça que je te l'ai laissé.
0: De 1973.
1: On ne dirait pas que c'est 73, par contre.
0: Hein?
1: Oui. Je mettrais ça plus 76, 77.
0: C'est ce que j'ai vu, là.
1: D'ailleurs, eux sont en spectacle à West Palm Beach en juillet. J'espère qu'ils ont amené des vêtements chauds.
0: Eux, c'est.
1: Je sais pas.
0: C'est un groupe de Jacksonville à.
1: En Floride.
0: En Floride.
1: C'est pour ça qu'ils donnent un show en Floride aussi.
0: Oui, j'aimerais faire des salutations. Tout à l'heure, en début d'émission, il y a Christian de Lévis qui nous, nous a appelé. Danny qui nous a envoyé un petit message. Alors, on vous salue.
1: Prochaine pièce. Si vous avez un chum, si vous avez une blonde, fermez-vous les yeux, collez-vous tous les deux.

0: J'ai peine à croire que cette pièce-là a 55 ans. Aussi incroyable que ça puisse être. 1971. C'est très, très britannique. Jay Srotar, l'extrait de l'album Aqualung, la pièce-titre Aqualung. Voilà, c'est extraordinaire. Juste une petite parenthèse, Mimi. On est allé voir Brain Leboeuf cette semaine.
1: Oui,
0: extraordinaire.
1: Oui,
0: extraordinaire.
1: Oui.
0: Brain Leboeuf à 74 ans, ça se peut-tu?
1: Oui, je pense.
0: Solide, le gars. Solide pendant au-dessus de deux heures de temps. De tous les gros hits de Offenbach rendus de façon par le maître Brain Leboeuf. Extraordinaire, les musiciens extraordinaires. Vraiment, là, c'est à voir. Si Brain Leboeuf, j'aurais l'occasion de voir Brain Leboeuf. Vraiment, là, c'est un grand artiste.
1: Ça fait quelques fois qu'on le voit.
0: Absolument.
1: Parce que c'est un de mes... J'ai toujours aimé Brain Leboeuf. Depuis, je pense que j'ai 8-9 ans. Mes blues ne passent plus dans la porte.
0: Ben non, c'est extraordinaire.
1: C'est une de mes top 10. Il l'a chanté, le monde l'applaudit pendant 5 minutes.
0: Vraiment,
1: à un moment donné, il fallait arrêter parce qu'il fallait qu'il continue. Je ne sais pas s'ils ont des heures à respecter pour les salles.
0: Mais même que j'ai cru voir qu'il y avait une émotion aussi.
1: Oui.
0: Vous êtes toujours à CKIA 88,3 dans votre émission du Vieux Show, parce que la musique que vous entendez, vous ne pouvez pas l'entendre ailleurs. Absolument. Avec Mimi André, bien sûr, Mimi.
1: La prochaine pièce, il s'agit de Supertramp, que j'aime beaucoup en passant.
0: Toujours en Angleterre. Hein?
1: Oui, c'est l'album extrait de l'album Cream of the Century. C'est la pièce Hide in Your Shell. On écoute.

0: Il était sur ma page 1 quand ils ont écrit ça.
1: On peut constater que Led Zeppelin était fort sur les balades, n'est-ce pas? Ce qu'on vient d'entendre, bien sûr, c'est « Oh la la love », ça va de soi.
0: Mais moi, sincèrement, là,
1: oui?
0: Je préfère la version de celui qui a fait la
1: moi qui était à la voix, là, oui. Son nom m'échappe, là, c'est le coup, c'est drôle, j'ai comme un blanc. Là.
0: C'est un beau seron, là.
1: Ouais, si vous le savez, 529-90-26.
0: Oui, c'est...
1: Poste 1.
0: On est rendu à la fin de l'émission.
1: Oui, bien sûr, c'était Led Zeppelin, ça va de soi. On était en 1970, c'est une pièce que, si vous aimez les effets de stéréo, là, vous êtes servi avec ça, là. Vraiment, Mimi.
0: Oui, c'est ça. la dernière, c'est une pièce d'Alice Cooper, extrait de l'album Billion Dollar Babies, No More Mr. No Guy.
1: Mr. Nice Guy.
0: Mr. Nice Guy.
1: Oui, 1973.
0: Oui, c'est ça. Mm-hmm. Et bon, c'est ça, c'est la dernière de l'émission. Alors, on vous souhaite une excellente longue
1: fin de semaine. Oui, c'est la longue fin de semaine, c'est bien trouvé.
0: Oui, puis profitez-en pour prendre l'air. Il annonce beau, alors oui. Profitez-en. Mm-hmm. Alors, passez une excellente longue fin de semaine, une excellente semaine.
1: Juste une petite parenthèse, Mimi m'a marqué que l'Armée du Salut va, semble-t-il, fermer par manque de moyens. Je trouve ça scandaleux pour la ville de Québec. C'est un petit commentaire que j'envoie comme ça.
0: Rémi Chassé.
1: Oui, Rémi Chassé.
0: C'est ça. Je cherchais, j'étais distraite, je cherchais... c'est Rémi Chassé, c'est quand il avait passé à la voix puis qu'il avait chanté ça, là, c'était vraiment... génial.
1: Oui, absolument.
0: Je pense que je l'aime plus que... Parce que Rémi Chassé, il n'y a pas les bruits bizarres qu'on entend dans cette pièce-là.
1: Je me rappelle qu'Isabelle Boulay avait dit « J'ai le goût de me déshabiller. »
0: Ah, OK.
1: Tu te souviens-tu?
0: Ben, ça t'a marqué.
1: Ben oui, garde d'être vraiment... c'est ça.
0: Alors, bonne dernière pièce. Et, on devrait être là encore la semaine prochaine. Là, parce que je vais subir une autre opération. Alors, mais la semaine prochaine, on devrait être là encore. Pour moi, ça va être la fin, la dernière de mai, d'après moi. Alors, passez une excellente fin de semaine. Merci d'avoir été là. On vous apprécie tous et chacun. Bonne fin de semaine.
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